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2: Bonjour à tous. Vous ne l'avez peut-être pas remarqué, mais ce mois-ci, dans Histoire Inspirante, nous avons donné la parole aux jeunes. Aujourd'hui, c'est Lucas Mugisha qui partage son témoignage avec nous. Si vous aimez ces moments que nous passons avec nos invités, n'hésitez pas à nous laisser un petit message en commentaire et nos invités se feront un plaisir d'y répondre. En tout cas, toute l'équipe d'Adventistes FFS est heureuse de vous compter parmi nos auditeurs. Je vous souhaite un bon moment dans l'écoute de cette nouvelle émission, dans cette nouvelle histoire inspirante.

0: Bonjour Lucas.
1: Bonjour Philippe.
0: Heureux de te retrouver dans cette émission d'Histoire Inspirante. Alors, beaucoup de nos auditeurs ont l'habitude de te voir dans une autre émission que tu as fait et enregistrée avec Bernard autour des 28 croyances fondamentales. Mais aujourd'hui, tu viens partager ton témoignage personnel dans cette émission. Alors, ton histoire, elle commence avec des questions que tu as depuis longtemps sur la question de Dieu, la question de l'existence de Dieu. Est-ce que Dieu existe ? C'est ça ?
1: Oui, c'est ça. En fait, pendant longtemps, je me suis posé cette question. Est-ce que Dieu existe vraiment ? Et ça venait de temps en temps, cette question qui venait. Je me rassurais parfois en disant, oui, c'est sûr, il existe. Et puis après, quelques mois après, il y avait cette question qui revenait. Est-ce que Dieu existe vraiment ?
0: Alors, est-ce que tu as répondu à cette question aujourd'hui ?
1: Oui, okay. Je pense que oui.
0: Tu penses que oui, alors dans quelques mois, on va pas faire le spoiler, mais dans quelques mois, tu vas te faire baptiser. En tout cas, tu as décidé de te faire baptiser, c'est quelque chose maintenant qui est sûr pour toi. Et on va faire un peu ce parcours de comment t'en es arrivé là, parce que tu t'es posé les questions sur l'existence de Dieu, aujourd'hui t'en es convaincu, mais peut-être il y a une expérience que t'as vécue en particulier qui t'a permis de réfléchir à cette question de Dieu.
1: Oui, La première expérience que j'ai vécue qui m'a dit waouh, qui m'a fait dire waouh, Dieu est grand. En fait, ma mère, elle est rwandaise et un moment, on est allé passer quelques temps en Rwanda, comme toutes les années.
0: Et, en vacances.
1: Voilà, en vacances. Et à ce moment-là, on était dans la capitale du Rwanda, qui est assez grande quand même. Et il y a ce qu'on appelle là-bas des taxis-motos pour aller plus vite dans la circulation. Et moi, j'étais trop grand pour aller sur le même que celui de mes parents. C'était la première fois, je crois, que j'allais sur le mien tout seul. J'étais un peu fier. Et on partait de chez des amis et on allait partir dans un hôtel pour passer la nuit. C'était mon anniversaire en plus, voilà. J'étais très content. Et on était en route et je vois les trois taximotos qui étaient devant moi, donc celui de mon père, de ma mère et de ma sœur, je crois, qui commence à partir à gauche. Et le mien, je ne sais pas pourquoi, il n'a pas vu. Et il a continué tout droit. Et à ce moment-là, j'ai commencé à avoir peur parce que j'étais perdu dans la capitale et je ne savais pas du tout quoi faire. Et donc, j'ai commencé à prier parce que j'ai été élevé dans une famille adventiste, donc c'était un réflexe. Et au bout d'une quarantaine de minutes, j'ai croisé ma mère. On était sur la route en sens inverse et je l'ai croisé et puis on s'est arrêté et c'était un soulagement pour moi.
0: Ouais, j'imagine le soulagement. Qu'est-ce que tu t'es dit à ce moment-là de tout d'un coup, waouh, on se retrouve.
1: Ouais, j'ai pleuré, je crois, et j'étais content, j'étais soulagé. Je m'étais fait tout plein de films dans ma tête et là, ça m'a fait vraiment du bien de voir que Dieu, il avait permis qu'on se retrouve.
0: Tu t'es tout de suite dit, ça y est, c'est Dieu qui a permis qu'on se retrouve ou c'est quelque chose qui est venu après ?
1: C'est venu dans la soirée. Parce que, en fait, après, mon père, il m'a montré une carte de Kigali, la capitale du Rwanda. Mmh. Et j'ai vu à quel point c'était grand. Et il y avait tout plein de circulations, tout plein de détours possibles. Et qu'on se soit croisés comme ça, sur le même chemin, c'était quelque chose que je me suis dit, mais c'est pas possible que ça arrive sans un coup de pouce.
0: Alors, je crois que tu as vécu notre expérience liée au Rwanda aussi, puisque comme tu disais, vous y allez souvent. Et donc, on n'y va pas en bateau au Rwanda, on y va en avion. Et si je me trompe pas, il y a eu une autre expérience que tu as vécue, pas tout à fait de la même manière, mais qui t'a aussi questionné.
1: Oui, alors, on partait de Lyon, comme d'habitude, pour... en fait, on prend un avion qui fait Lyon-Bruxelles, et ensuite Bruxelles-Kigali. Et donc on part de Lyon, tout se passe bien, notre vol se passe bien, et on arrive à Bruxelles. Au moment où on va prendre le deuxième avion, ma mère passe, ma sœur passe, il y avait mes grands-parents aussi, et moi, mon passeport, il passe pas. Ça clignote en rouge. Et là, il y a des gens de la sécurité qui arrivent et qui font « Monsieur, mettez-vous sur le côté, s'il vous plaît. » Et avec mon père, on se demande « Mais qu'est-ce qui se passe ?» Tout le reste de ma famille, ils avaient déjà enregistré. Et là, du coup, je vois des gens qui arrivent et qui disent « Oui, votre passeport n'est plus valable. » Et donc, c'était bizarre parce qu'il restait 6 mois encore sur le passeport. Mm-hmm. Mais en fait, sur les passeports, il doit rester 6 mois après être revenu. Je crois quelque chose comme ça. Mm-hmm. Et du coup, nous, on ne savait pas. Et on s'est retrouvés coincés à Bruxelles. Et donc, tout le reste de ma famille est parti au Rwanda, sauf mon père. Et en fait, pendant toute la journée, on a passé tout le temps à se balader dans l'aéroport, à chercher des solutions. Ma mère, de son côté, elle a appelé tout ce qu'elle pouvait. Voilà, je ne sais pas comment elle a fait. Elle a réussi à avoir un ministre, je crois, des affaires étrangères, voilà, pour justifier que oui, j'étais bien de nationalité rwandaise. Donc, je pouvais y aller. Et en fait, on a pris un hôtel avec mon père. C'était assez sympa quand même. On a passé du temps ensemble, du coup. Et le lendemain, ma mère elle nous a appelé. Elle a dit, oui, on vous a trouvé un avion, c'est bon, vous pouvez y aller. Et donc, on a réussi à aller au Rwanda au bout d'un jour. Et c'était vraiment incroyable parce que je ne sais pas comment elle a fait. Mais quand le deuxième embarquement, ça a quand même bipé rouge. Après, elle a dit, non, mais regardez, si vous cliquez sur le dossier, il y a un accord du pays qui le laisse entrer. Et c'était incroyable, parce que les gens ne savaient pas comment c'était possible que moi, j'ai un accord pour passer dans un autre pays.
0: Directement par le ministre du Rwanda qui a autorisé à ta venue.
1: Oui, c'était incroyable.

0: Et ça m'a fait vraiment plaisir.
1: C'était l'expérience de la fraternité, peut-être aussi de... J'ai l'impression qu'il y a eu pas mal de petites choses, mais qu'est-ce qui pour toi était une étoile dans le ciel, peut-être?
0: Oui, c'est ça. C'était il n'y a pas longtemps au JA Indeps. Et voilà, pour moi, dans ma tête, il y avait de plus en plus cette question, est-ce que je me fais baptiser? Parce que je commençais à en avoir envie, en fait. Mm-hmm. Et c'était une soirée, donc c'est des veillées JA. Et à un moment, je lève
1: les
0: yeux.
1: Alors, Gindef, je vais préciser, excuse-moi, je te coupe, mais Gindef, c'est un week-end, donc nature, où on vit dans la nature sous tente, etc. Et voilà, c'est une expérience en petit groupe de scoutisme aussi.
0: Et du coup, je lève les yeux au ciel. Et là, je commence à prier et je me dis, Dieu, si tu as envie de m'utiliser pour répandre la bonne nouvelle, je veux, moi. Mais s'il te plaît, fais-moi un signe pour que je sache que c'est bien toi. Et là, j'ai vu une étoile filante dans le ciel. Alors, peut-être que pour certaines personnes, c'est normal. Mmh. Mais moi, j'en ai pas beaucoup vu dans ma vie. Et ça, pour moi, c'était un signe. Parce que c'est dès l'instant où j'ai dit Amen qu'elle est apparue dans le ciel.
1: Donc pour toi, c'est un petit déclencheur. Mais c'est finalement, si je t'écoute, c'est la somme de plein d'expériences, de plein de rencontres, d'événements particuliers qui font qu'aujourd'hui, tu fais le choix.

0: te faire baptiser.
1: Oui.
0: Mais voilà, il y a plein de jeunes peut-être qui nous écoutent aujourd'hui. On est dans ce mois de l'engagement. Et je me pose la question, qu'est-ce que toi, tu aurais envie de leur dire à ces jeunes-là sur ton engagement? Et pourquoi peut-être pas les encourager à s'engager aussi?
1: Je sais que dans la vie d'un jeune comme moi, c'est compliqué parce qu'il y a beaucoup de moments où on se dit, si Dieu il existait, enfin, pourquoi est-ce qu'il y aurait des guerres, des choses comme ça, les horreurs qu'on peut voir dans notre monde actuel? Mais en fait, c'est à ce moment-là, c'est dans ces moments qu'on doit avoir le plus confiance en Dieu. Parce que c'est cette confiance qui nous permet de nous dire, oui, Dieu existe. Je le vois pas pour l'instant, je l'entends peut-être pas pour l'instant, mais un jour, on sera réunis, et là, je pourrai lui parler comme je te parle. Mm. Et ça, c'est quelque chose qu'il faut garder au fond de soi pour être immunisé contre le fait de se dire « Dieu, il n'existe pas ».
0: Merci beaucoup, Lucas, pour ton témoignage. Est-ce que tu aurais un texte biblique à nous laisser, Lucas ?
1: Alors, pour moi, il y a un texte qui m'a frappé à l'œil. C'est Psaume 55, verset 23. Et c'est un texte qui m'a fait avoir confiance en Dieu.
0: Alors, est-ce que tu pourrais nous le lire, ce texte ?
1: Oui, bien sûr. Alors, il dit « Dépose sur le Seigneur ce qui pèse sur toi. Il te fera tenir debout. Il ne laissera jamais glisser l'homme qui lui obéit. » Voilà. Et ce texte, il m'a touché quand j'en avais besoin.
0: Merci beaucoup, Lucas. Et je te propose d'écrire ce petit message sur notre mur des témoignages.

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0: Bienvenue dans ce nouveau Boost Espoir. C'est parti pour une bonne demi-heure que nous allons passer ensemble à partager des expériences, des pépites, des messages inspirants pour booster notre foi et t'accompagner sur ton chemin. Je m'appelle Marilyn et aujourd'hui, je suis accompagnée d'une équipe de choc, Marina et Carla. Bonjour.
1: Salut Marilyn.
0: C'est parti pour une nouvelle aventure.
2: Absolument.
0: Et ensemble, nous accueillons notre invité du jour, Eunice Koa. Bonjour Eunice.
3: Bonjour.
1: Eunice Goig.
0: Goig.
1: Pas grave, tout le monde se trompe, il n'y a pas de souci.
0: Merci de nous avoir rejoints du coup pour ce moment spécial. Merci. Et en plus, c'est ton anniversaire.
3: Oui.
0: Tu nous offres un moment particulier de cette journée. Merci, sois abondamment.
1: Avec plaisir.
0: C'est ta première fois avec nous face
1: oui,
0: caméra, parce que il semble que, enfin, tu connais bien Espoir Média en fait, qui travaille avec Hope Radio pour ses programmes Boost Espoir. Est-ce que tu peux te présenter du coup pour nos auditeurs?
3: Oui, je m'appelle Eunice Goy, je travaille donc pour Espoir Média, je suis graphiste à Espoir Média. Donc les petites vignettes, tout ça, voilà, c'est entre mes mains. Je suis mariée, j'ai une petite fille, voilà.
0: Allez, super. Et de quoi vas-tu nous parler aujourd'hui?
3: Alors, je vais parler d'une caractéristique de Jésus qu'on oublie un peu peut-être. Mm-hmm. Et pourtant qui est très importante et qui a un impact sur notre vie chaque jour. Donc, on parlera de ça.
0: D'accord. Ah, ça laisse le suspense alors. Hein, alors, je prie notre Dieu de nous conduire dans ce moment spécial ensemble et que ça puisse te rejoindre là où tu es, cher auditeur. Chaque semaine, nous te proposons un clin d'œil. Cette petite attention, réflexion qui nous a interpellés dans la semaine sur le thème du jour ou en lien avec notre vie de foi. Marina, c'est toi qui es partie faire l'exploration du thème aujourd'hui.
1: Bah ouais, c'est parti. Alors Eunice, t'as intitulé ton message « Veux-tu voir des miracles ?» Alors, question rhétorique à laquelle je réponds « Oui madame, fin de la chronique, merci, au revoir monsieur, à la semaine prochaine. » On pourrait s'arrêter comme ça. Hein. Bon, les miracles. Alors, j'essaie de réfléchir, oui, ces choses extraordinaires que Jésus a faites dans la vie de ceux qu'il a côtoyés, des guérisons, des délivrances, des conversions, et j'en passe. Alors oui, moi je veux bien les voir, malgré tout. Mais pourquoi Eunice me pose cette question? Serait-ce que je ne vois pas de miracle dans ma vie? Ce serait presque vexant, non? Creusons davantage. Et pourquoi donc? Est-ce que ces miracles sont absents de mon quotidien ou est-ce qu'ils existent mais je ne les vois pas? Le miracle doit-il être suivi de gros éclats pour exister ou est-ce qu'il peut survenir très subrepticement dans ma vie quand je constate au fil du chemin, vous savez, quand je commence à jeter un coup d'œil dans le rétroviseur et que je réalise « mais waouh, j'ai changé quand même wow !» Waouh ! Toutes ces questions m'ont conduite à un doute, mais le miracle, est-ce qu'on peut reprendre la définition finalement? Miracle, fait extraordinaire, où l'on croit reconnaître une intervention divine. Ça, c'est le Robert que je remercie pour cette définition. Alors, le miracle, si je réfléchis un tout petit peu dans le parcours de ma vie, il était bien là. Il était bien là lorsqu'à 14 ans, j'étais fumeuse régulière, je donne ma vie à Jésus et je suis chargée du poids de cette addiction avec laquelle je n'arrive pas à me défaire et je reçois le baptême. Et en sortant de l'eau, je vais découvrir que je n'aurai plus jamais besoin d'une cigarette. Ça, c'est un miracle. Le miracle est là lorsque cet été, on perd mon fils pendant 20 minutes dans les rues de Bayonne, bien chargé quand même, mais que mon fils, lui, ne s'est absolument pas senti perdu. Merci Seigneur d'avoir épargné de la peur, de l'anxiété. Le miracle, c'est aussi quelques souvenirs de radio où les enregistrements s'enchaînent, mais voilà, on réalise, oups, il y a un souci technique et qu'on a probablement tout perdu. Je pense que vous vous souvenez certaines de ces histoires. Ici, le miracle tient pour moi peut-être bien plus de la résilience de l'équipe hein, que du matériel. Parce que quand même, bien que fatigué, on est prêt et on est d'accord de reprendre encore 2 heures de réenregistrement. Mais Dieu nous offre encore le double miracle, c'est que finalement les fichiers sont récupérables. Ouf, on peut continuer plus sereinement nos enregistrements. Et puis le miracle, c'est quand parfois, dans le désert de ma vie, dans le silence de ma détresse, je ressens juste la présence de Dieu qui me dit « Hé, je suis là ». Et sur le chemin, petit à petit, il me fait des petits signes. Je suis encore là, je suis ici. Et ça donne du sens à ma vie. Ça rend mon Dieu encore plus vivant. Alors des miracles, moi je vais encore en voir aujourd'hui, mais demain aussi. Et toi, cher auditeur, est-ce que tu es prêt et est-ce que tu veux voir des miracles?
0: La parole est puissante et riche de promesses, d'espérance, d'encouragement, la parole de Dieu. et nous aimons rechercher une de ces pépites dans la Bible, un texte qui nous a inspirés et que nous te partageons. Alors, n'hésite pas d'ailleurs à noter la référence sur un bout de papier ou sur ton téléphone pour y retourner par la suite et voir comment ça peut résonner chez toi après coup ou en lire plus. Alors Marina, que nous proposes-tu ?
1: On parlait un peu de miracle et je cherchais justement un texte de la Bible, une promesse qui rappelle que dans notre vie, on ne doit pas s'inquiéter hein, parce qu'on est face à un Dieu des miracles qui nous accompagne au quotidien. Alors je vais te conduire vers la découverte de ce Dieu dans le livre de Job, chapitre 38, verset 1 et suivant, où Dieu dit « Job, prépare-toi à me répondre comme un homme. Je vais te poser des questions et tu vas m'instruire. » Qui peut instruire Dieu hein ? Et les questions de Dieu, où étais-tu quand je fondais la terre ? Dis-le, si tu savais tant de choses, qui en a fixé les dimensions ? Sais-tu quand les chamois mettent bas ? As-tu observé les biches qui sont en train d'accoucher ? Est-ce qu'elles comptent les mois de leur grossesse ? Est-ce qu'elles accouchent dans leur abri ? Leurs petits se développent avec force, ils grandissent sous les buissons, ils sortent et ne retournent plus chez leur mère. As-tu donné de la force au cheval ? As-tu revêtu son cou d'une crinière flottante ? Ils se moquent de la peur et ne tremblent pas, ils ne reculent pas devant l'épée. Et Job 40, verset 2 dit, c'est Dieu qui dit que celui qui veut contester le Dieu Tout-Puissant, soit moi, hein, réponde à ces questions. Et ben voilà, pour moi, ce texte est quand même une forme de promesse, hein, assez amusante d'ailleurs, parce qu'il exprime très clairement l'autorité de Dieu sur toute chose, sur les éléments, sur la création, finalement, sur les circonstances de ma vie. Et ça me plaît de me fier à celui qui a fondé la terre en toute chose pour ma vie. Il est et il restera souverain.
0: Ouais. Il a eu une façon bien à lui de répondre à Job qui passait un moment vraiment compliqué dans sa vie, mais qui, grâce à cette façon de changer son regard sur Dieu, a une perspective renouvelée. C'est bien. Alors, est-ce que tu aimes les récits, les histoires vraies ?
3: Oui,
0: vous aimez ?
3: Oui.
0: Bon, alors c'est le bon moment. Dans cette chronique, nous partons à la rencontre de personnes qui ont accepté de nous partager un bout de leur expérience de vie en lien avec notre thème. Alors merci à ceux d'ailleurs qui acceptent de partager ces moments particuliers et nous faisons de riches rencontres grâce à cette chronique. Qui accueillons-nous aujourd'hui ? Eh bien écoutons.
2: Je viens ici partager avec vous une partie de ma vie, de mon histoire, un vécu qui m'a profondément marqué et j'espère que ça aura aussi un impact sur la vôtre. Je viens d'une famille de 8 enfants dont, par les aléas de la vie, nous étions séparés et les contacts entre nous, c'était très rare, très espacé et très lointain, y compris avec ma mère. Et par rapport à ma mère, j'avais un profond ressentiment du fait qu'elle ne s'est pas occupée de moi. Et mon enfance était profondément marquée par cette absence. Et alors, à l'âge de 15 ans, j'ai eu le bonheur de rencontrer le Christ. Et cela a complètement changé ma vie, qui était marquée par la tristesse et par la désespérance. Et des rayons de joie et d'espoir s'y sont ouverts devant mes horizons. Et le temps passant, je voyais ma mère de temps en temps, mais chaque fois que je la rencontrais, cette amertume, ces sentiments d'amertume étaient toujours présents. Et jusqu'au jour où je me suis dit que j'avais besoin de pardonner ma mère. Et je pense que c'est le Seigneur qui a fait ce travail à moi, ce qui a changé complètement notre relation. Et à un moment donné, à savoir que ma mère vivait au Brésil et moi à Genève, j'ai appris que ma mère était atteinte d'un cancer assez virulent. Et cette maladie a fait qu'elle a dû être hospitalisée assez rapidement. D'ailleurs, elle a resté à l'hôpital. Et pendant sa courte période d'hospitalisation, j'ai eu le profond sentiment que je devais trouver un moyen de lui envoyer quelqu'un pour lui faire un appel. Et alors, je me suis mise à la recherche dans la région où elle vivait, au Brésil, de quelqu'un qui soit disponible pour cela. Et j'ai pu trouver cette personne, c'était un homme d'affaires. Et au téléphone, je l'expliquais brièvement la situation. Il s'est disposé à aller la voir. Il m'a dit, j'irai demain. Et rapidement, je lui ai dit, non, vous irez aujourd'hui. C'est quelque chose de plus fort que moi. Je n'ai pas l'habitude de faire ce genre d'injonction. Mais là, c'est parti comme ça et il l'a fait. C'était un matin et en fin de journée, il m'a rappelé pour me dire qu'il m'a fait. Ma mère était trop sédatée, qu'il n'a pas pu être en interaction avec elle. Et pourtant, il retournerait en fin de journée. Il est retourné en fin de journée. Ma mère était bien éveillée. Il s'est présenté de ma part et il a fait un appel. À ce moment-là, elle s'est mise à raconter en guise d'excuses plein d'événements de sa vie, parsemée dans ses cheminements de péché. Et lui, il a stoppé en disant, « Le Seigneur vous a déjà pardonné. » Tout ce vécu, il l'a jeté au fond de la mer, il ne s'en souvient plus. Et maintenant, je suis là pour vous proposer que vous l'acceptez, parce que c'est ce qu'il vous offre. Maintenant, aujourd'hui, la vie éternelle en Jésus. Et à ce moment-là, Elle est tombée dans ses bras en pleurant et elle a rendu sa vie en Christ. Et ce qui est merveilleux, c'est que ces jours même, quelques heures plus tard, elle a rendu son âme à Dieu. Elle a pu reposer de ses souffrances et en ayant rendu sa vie à Dieu, au Christ, son Sauveur et notre Sauveur. Et cela m'a apporté beaucoup de sérénité dans le cœur parce que pendant 40 ans, j'avais prié le Seigneur de toucher le cœur de ma mère et il l'a fait. Donc, je vous invite à en faire de même. Déposez entre les mains du Seigneur vos rêves, vos défis, vos espoirs et vos désespoirs. Et selon sa volonté, il va vous répondre à son temps et selon sa volonté. Voici mon histoire.

0: Alors Eunice, après cette mise en bouche par nos chroniqueuses, c'est maintenant le moment d'échanger un peu plus en détail sur le sujet que tu nous proposes. On a parlé de miracles, mais est-ce que c'est vraiment ça dont on va parler?
1: Alors on va parler de miracles, mais on va parler de ce qui se passe avant le miracle, quand Dieu agit, comment il agit et comment nous, on peut en fait participer au miracle.
0: D'accord.
1: Alors, ah ouais. C'est ça le sujet.
0: Cool. Et alors du coup, qu'est-ce qu'il y a? Il y a sûrement un texte préféré ou un texte qui t'a inspiré, mais tu voulais nous parler de ton texte préféré.
1: Alors moi j'ai plein de textes préférés. En fait, à chaque fois Dieu il m'envoie dans des moments importants de ma vie, dans mes étapes, j'ai un verset quand je me suis convertie, j'ai un verset quand j'ai une grossesse un peu compliquée. Dieu m'envoie des versets qui me soutiennent durant ces périodes-là. Il y en a un, il n'y a pas si longtemps que ça, qui m'est apparu et qui a fait ch'ting dans ma tête. Je me suis dit, ah ouais, et ça m'a donné une nouvelle compréhension de certaines choses. Ça se trouve dans Jean, chapitre 17 au verset 20, je vous le lis. « Ce n'est pas pour eux seulement que je prie, mais encore pour ceux qui croiront en moi par leur parole. » Alors là, c'est Jésus qui parle. Il est sur le point d'être arrêté par les soldats avant d'être crucifié. Et il passe un temps en prière. Vous pouvez lire tout le chapitre 17, c'est vachement intéressant. Jésus, il prie d'abord pour lui. Un peu normal, enfin, c'est un truc un peu difficile quand même. Donc voilà. Il prie pour ses disciples pendant un bon moment. Mais à la fin, il dit cette phrase. « Je prie non pas seulement pour les disciples, mais encore pour ceux qui croiront en moi par leur parole. » Qui sont ces gens qui croient en Jésus grâce à la parole des disciples notamment?
0: C'est nous.
1: C'est nous. Si on croit en Jésus parce qu'on lit la Bible et qu'on croit ce qu'il y a écrit dans la Bible, on croit à travers aussi ce que les disciples ont écrit. Et donc, au moment où Jésus il est sur le point de mourir, il prie pour nous. Et je trouve ça incroyable. Il prie pour lui, il prie pour les disciples, il prie pour nous. Et moi, j'ai étudié un peu la communication. Et en communication, on nous apprend que quand on va faire un discours, il faut commencer par le moins important et finir par le sujet le plus important que vous voulez que les auditeurs retiennent. Et Jésus commence par lui, comme si c'était le moins important, alors qu'il est sur le point de vivre un truc atroce. Il prie pour ceux qui sont proches de lui, sa famille sur le moment, les disciples. Et à la fin, le plus important pour lui, c'est nous. Et je trouve ça super beau. C'est et ça m'a touchée. Et de me dire déjà, Jésus a prié pour moi, pour toi, pour chacun, pour vous, les internautes. Et il a passé du temps et c'était le plus important pour lui à ce moment-là. Donc il a fait ce qu'on appelle une prière d'intercession. Et ça va être un peu notre sujet du jour, l'intercession.
0: Mais du coup, alors c'est quoi ce grand mot, intercession, intercesseur?
1: Ce gros mot, tu veux dire? Ouais, ça peut faire un peu bizarre. Alors, je vais prendre aussi, parce que moi aussi j'étais voir le dico.
2: Très bien.
1: Donc intercesseur, ça vient de intercéder. Et le dictionnaire nous dit, c'est intervenir, user de son influence en faveur de quelqu'un, plaider en faveur de quelqu'un, pour quelqu'un. Donc en fait, quand on intercède, on demande quelque chose pour quelqu'un d'autre. Quand on fait une prière d'intercession, on prie, on se dirige à Dieu pour demander quelque chose en faveur de quelqu'un d'autre. Et c'est ce que Jésus a fait plusieurs fois, mais notamment dans le verset qu'on a lu. Donc je me suis dit, si Jésus c'est mon modèle et que je crois en lui, eh ben, je vais essayer de faire comme lui. Et donc je pense que c'est ce que Jésus aimerait qu'on fasse aussi, qu'on puisse intercéder pour les autres. Alors, intercéder, des fois on peut se dire, ah ouais, mais moi déjà j'ai vachement de mal à prier pour moi-même, alors prier pour les autres, merci. Et bien quand on intercède pour quelqu'un d'autre, on va voir que justement, on va vivre des miracles, on va participer aux miracles, on peut voir des choses miraculeuses qui se passent dans la vie des autres, et ça va fortifier notre propre foi. Donc des fois on est un peu, il y a des moments dans notre vie spirituelle où c'est pas linéaire, des gens on va en haut, on est en bas, quand on est en bas, ben justement de prier pour les autres, des fois on n'y pense pas forcément, mais ça va fortifier notre foi. Voilà, on se dit, oh là là, j'ai tellement de problèmes déjà moi, alors prier pour quelqu'un d'autre. Non, d'abord je résolve les miens, mes problèmes avant de prier pour quelqu'un d'autre. Et ben Jésus aussi, il a une manière de faire qui, il nous dit d'une certaine manière, si tu t'occupes des autres, moi je m'occupe de toi. Et si Jésus s'occupe de ma vie, moi je dis, ok, j'accepte le deal tout de suite. On n'est pas trop perdant dans l'histoire.
2: Ouais.
1: Donc voilà, l'intercession, c'est de prier pour quelqu'un d'autre. C'est en gros de demander à Dieu d'aller intervenir dans la vie de quelqu'un qui peut-être ne le ferait pas de lui-même. Donc et pour ça, pas besoin de connaître super bien Dieu, pas besoin d'avoir des années d'expérience avec Dieu, pas besoin d'avoir une vie de prière de fou. Si on le fait de manière volontaire, vraiment pour l'autre, je vous dis que ça marche bien.
0: Mais du coup, comme tu dis, on demande l'intervention dans la vie de l'autre, est-ce que ce n'est pas un peu trop intrusif ou...
1: Alors, c'est vrai que je me suis déjà posé cette question. Je prie pour quelqu'un, mais la personne, ça se trouve, elle croit. J'ai déjà prié pour des gens qui ne croient même pas en Dieu. Est-ce que ce n'est pas un peu forcer la main? Mais alors, quand je prie pour quelqu'un, en fait, qu'est-ce qui se passe? Je fais ma prière, je parle à Dieu de quelqu'un. En fait, je lui dis, tiens, cette personne, je te la confie. En fait, tu donnes l'autorisation à Jésus d'aller se présenter à cette personne. Et Jésus vient rarement les mains vides. Il a toujours un beau cadeau pour nous. Et donc, tu donnes l'opportunité à Jésus de se présenter à quelqu'un et de lui faire ce cadeau. Après, si la personne va accepter ou pas, c'est elle qui décide. Mais tu ouvres la porte pour que Jésus puisse entrer. Parce que cette personne, comme on disait, elle va peut-être, ça se trouve, elle ne croit même pas en Dieu. Elle a un problème énorme et elle ne sait même pas comment trouver une solution. Elle ne va pas chercher Jésus. Mais toi, tu sais que Jésus, il peut tout. Alors, tu dis, voilà, tu donnes le petit coup de pouce pour dire, vas-y, va dans sa vie et montre-lui que tu es là. Si la personne a envie d'ouvrir la porte, elle ouvre. Si elle n'a pas envie, elle n'ouvre pas. Jésus, c'est un gentleman, il ne force pas le libre arbitre. Mais tu donnes l'opportunité à Jésus de le faire. Et ça, des fois, c'est le petit truc qui manque à quelqu'un pour que Jésus puisse entrer et faire le miracle. Et donc, tu participes à ce miracle.
0: Et c'est ça qui est fortifié. Et c'est ça qui fortifie en fait notre foi aussi.
1: Bien sûr,
0: on voit que ce qui se passe, il se passe quelque chose. Mais

0: expérience. Donc aujourd'hui, c'est mon anniversaire. Il y a un an tout pile, l'année dernière, j'ai décidé que j'allais prier pour 8 personnes durant toute l'année, chaque jour pendant un an jusqu'à mon prochain anniversaire. Donc aujourd'hui, c'est le dernier jour où j'ai prié pour ces gens. Et je voulais prier pour un sujet précis qui était leur conversion. Parce qu'il y a des gens qui sont autour de moi, qui croient en Jésus, mais qui ne s'engagent pas, et je me dis qu'elles ratent quelque chose. Et encore une fois, je ne priais pas pour que Dieu les force, mais pour qu'elles puissent avoir peut-être une intervention de Jésus dans leur vie, pour qu'elles puissent vraiment poser la question, est-ce que oui ou non je m'engage, et forcément, moi, j'ai envie qu'elles s'engagent, mais après, c'est leur décision. Et parmi ces 8 personnes, j'ai prié pour mes neveux, qui sont déjà assez grands, qui ont 16 et 22 ans. Et franchement, celui de 16 ans, j'y croyais pas une seconde. Je me suis dit, bon, il a 16 ans, c'est un petit jeune, super sympa, super mignon. Enfin, c'est mon neveu, donc j'aime beaucoup. Mais c'est quelqu'un qui est très bien élevé et tout, qui va à l'église et tout. Mais voilà, il a d'autres préoccupations. À 16 ans, on n'a pas forcément la préoccupation de s'engager pour Dieu. Donc je vais prier pour lui durant un an, mais bon, voilà. C'était de la liste des 8, et pourtant il y en avait qui revenaient de loin déjà, mais je me suis dit, des 8, vraiment, c'est celui je prie. Puis peut-être que dans 1, 2, 3, 10 ans, ça va germer, quelque chose va germer, mais voilà. Mais j'ai prié. Et je dirais que 2-3 mois après, je reçois un message de mon beau-frère qui me dit, ouais, il faut prier pour Quentin, il s'appelle. Prie pour Quentin parce qu'il a demandé du jour au lendemain, sans aucune raison, explication plausible, rationnelle, il veut étudier la Bible avec un pasteur. Il veut en apprendre plus sur la Bible, il veut connaître Jésus. Et j'ai dit, j'avais dit à personne à part mon mari savait que je priais pour ces personnes-là. Ces 8 personnes ne savent pas que je prie pour elles. Et mon neveu ne savait pas, il va l'apprendre en regardant ce message. Donc mon beau-frère me dit, il a vraiment insisté sur ça, mon beau-frère, dans ce message. On ne sait pas d'où ça sort, mais il a décidé de prendre des études bibliques, suivre des études bibliques. Moi, j'ai souri parce que je me suis dit, je pense qu'il y a sûrement ses parents priaient aussi pour lui, tout ça. Mais je me suis dit, j'ai participé un peu, donc j'étais contente. Mais bon, il voulait prendre des études bibliques, ça ne voulait pas dire que, voilà. Et le temps a passé, et il y a 3 mois, c'est ma sœur qui m'envoie un message pour me dire, prie pour Quentin parce qu'il a décidé de se faire baptiser. Et il s'engage pour Jésus, il a envie, il a pris sa décision, il veut s'engager pour Jésus. Et j'étais... des 8, Dieu aurait pu choisir n'importe quelle personne, ça m'aurait fait énormément plaisir, mais des 8 c'était vraiment celle, je me suis dit, j'ai prié, moi-même j'avais pas la conviction de... et pourtant c'est, des 8, il y en a d'autres qui sont passées, il y a des choses qui sont passées dans la vie des autres, des 7 autres, mais des 8 en tout cas c'est le seul, aujourd'hui je sais qu'il a pris la décision de se baptiser, ça va arriver incessamment sous peu, dans quelques semaines, mais voilà. On prie, c'est pas moi qui ai fait le travail. J'ai juste dit, Jésus, vas-y, présente-toi à lui. Il a vécu des choses dans sa vie qui ont fait qu'il a eu envie de se baptiser. J'ai prié pour son salut, ça pourrait être pour d'autres choses. J'ai prié pour on peut prier pour plein de sujets différents. Mais ça marche. Ça marche. Et si c'est un sujet qui vous intéresse et que ça vous titille un petit peu, je vous conseille 2 livres. Qui pour moi sont mes livres références. Il y a « Réponse extraordinaire à la prière » de Roger Morneau, qui est pour moi mon livre par excellence. Et il y a un deuxième livre qui est sorti il n'y a pas si longtemps, je crois que c'est « Dans l'esprit et la puissance » de Pavel Goya. D'accord. Alors il y a ces 2 livres-là que je vous recommande. Pourquoi ? Parce qu'ils parlent les auteurs témoignent de ce qu'ils ont vécu en tant qu'intercesseurs. Donc, il y a des témoignages de folie, bien plus que ce que moi j'ai vécu, des trucs de fou qui t'inspirent. Enfin, je pense que quand on voit quelqu'un qui vit quelque chose de super, on a envie aussi de vivre et ça nous inspire, ça nous motive. Et aussi, dans ces livres, il y a aussi un peu de, entre guillemets, de théorie. Il nous explique un peu ce que la Bible dit sur la prière d'intercession et comment on peut, entre guillemets, s'y prendre. C'est pas un mode d'emploi, mais il y a des petites choses aussi un peu théoriques qui nous expliquent un peu comment procéder. Mais je tiens quand même à dire que c'est pas une baguette magique, c'est pas parce qu'on prie que la chose va arriver et que des choses extraordinaires vont forcément se passer. Encore une fois, la personne est libre d'accepter ou pas l'intervention de Jésus. Mais voilà, on peut vivre des belles choses et participer à un miracle. Voir le miracle, c'est bien, mais y participer, c'est encore mieux.
1: Collaborer.
0: Wow. C'est chouette.
1: Merci.
0: De rien.

0: Merci Eunice pour ce partage inspirant sur la prière pour les autres, la prière d'intercession qui ouvre la porte à des réponses peut-être inattendues ou nouvelles autour de nous ou pour toi, auditeur. En tout cas, nous te proposons de réagir à chaud sur ce partage avec nos chroniqueurs et notre invité. Alors, mesdames, on a abordé pas mal de points. Mm-hmm. Qu'est-ce qui vous a marqué? Qu'est-ce que vous voudriez relever? Comme ça.
1: Peut-être je peux commencer. C'est vrai que moi, j'avais la question de l'intercession qui marche. Alors, qui marche? Est-ce que ça marche à tous les coups? Ça veut dire quoi? Ça marche, en fait.
2: Oui, oui. Effectivement, c'est une notion importante. Parce que si on s'attend à ce que Jésus réponde tout le temps à toutes nos demandes pour les autres, on se leurre, parce que ce n'est pas comme ça que ça fonctionne. Donc déjà, comme on l'a dit, la personne a le droit d'accepter ou pas l'intervention de Dieu dans sa vie. Donc, si elle dit non, à nos yeux, ça n'aura pas marché. Mais Jésus leur a fait son taf et puis la personne a le droit d'accepter ou pas. Et il y a aussi cette notion de qu'est-ce qu'on demande? Est-ce que ce qu'on demande, c'est aligné avec ce que Dieu veut donner à cette personne? Des fois, peut-être qu'on demande des choses qui sont à côté de ce que Dieu veut donner. Et du coup, à nos yeux, il n'a pas donné ce qu'on pensait, donc ça n'a pas marché. D'où l'importance de nous-mêmes prier pour nous et d'avoir une relation avec Jésus et d'entretenir cette relation pour pouvoir demander des choses qui sont alignées avec sa volonté. Je ne peux pas demander tout et n'importe quoi et Jésus ne va pas répondre à tout et n'importe quoi juste parce que il intercède pour l'autre, donc je vais lui répondre. Non, il faut que ce qu'on demande soit aligné avec sa volonté, que ça soit raccord. Et après, il y a la partie du libre arbitre de la personne qui reçoit cette bénédiction ou pas.
0: Mais du coup, ça amène un petit peu cette réflexion. C'est pas parce qu'on prie pour les autres. Enfin, en fait, il y a plusieurs formes de prière. Prière d'intercession, c'est une forme, mais on peut prier aussi pour soi. Où on peut intercéder pour soi?
2: Alors, c'est intéressant. Je ne sais pas si j'aurais dit intercéder pour moi, parce que l'intercession, dans la définition, c'est demander pour quelqu'un. Quand je prie pour moi, quand je demande quelque chose à Dieu, je parle directement avec lui. Donc voilà, c'est un échange et je le prie pour moi. Mais oui, il y a différentes prières, tout à fait. Et je pense que quand je prie pour moi et quand je prie pour quelqu'un d'autre, c'est des choses qui sont différentes. La prière d'intercession, c'est vraiment prier pour quelqu'un d'autre. Demander quelque chose qui n'est pas pour moi, où je n'ai pas forcément un intérêt pour moi. Quand Jésus, il prie tous les jours pour nous, son intérêt, c'est qu'on soit heureux et qu'on soit bien. Et c'est pareil quand on prie pour quelqu'un. J'ai envie que Jésus lui fasse du bien pour qu'il soit bien dans sa vie. Mon neveu, il a envie de se faire baptiser, mais s'il ne se faisait pas baptiser, au fond, dans ma vie perso de tous les jours, ça ne m'affecte pas directement. On prie pour les autres, pour leur bien, de manière désintéressée.
0: Est-ce que oui, c'est intéressant, mais c'est aussi une chouette approche de ne pas oublier peut-être que des fois on a envie de prier pour arranger le monde autour de nous et c'était pas forcément le rôle de cette prière en tout cas.
2: Ah oui, c'est pour le bien de l'autre, c'est oui. Oui, c'est vrai que c'est. Je vais prier pour lui comme ça, je vais avoir un intérêt derrière. Je suis pas sûre que ça soit vraiment l'esprit de avec lequel j'ai compris.
1: Est-ce qu'il faut un certain niveau de relation avec Dieu pour pouvoir faire de l'intercession, ou est-ce que quelqu'un qui a envie de prier pour l'autre pour un besoin particulier, il peut le faire?
2: Je pense que oui. Jésus, il a pas de prérequis avec les humains. Il accepte tout le monde. C'est un peu comme chez McDo, hein, viens comme tu es, c'est bon, il te reçoit. Donc oui, oui. Non, il n'y a pas besoin. C'est ce que je disais. Il n'y a pas besoin d'avoir des années d'église ou de relation avec Dieu ou de lecture de la Bible tous les jours pour être sûr que Dieu va te répondre et t'entendre. Non, ça absolument pas. C'est pas du tout le style de Jésus.
1: Et est-ce qu'il y a un code particulier, une manière de s'adresser à Dieu? Enfin, est-ce qu'on peut avoir juste là un exemple de comment on prie, par exemple, de l'intercession? Qu'est-ce qu'on dit à Dieu?
2: Alors, il y a la Bible qui dit que Jésus, il comprend même les soupirs. Donc tu vois quelqu'un qui souffre dans la rue, tu as un soupir tu dis j'aimerais bien qu'il l'aide ou que Jésus intervienne. Jésus comprend et même ça peut être une prière. Après, je ne crois pas qu'il y ait de méthode particulière, mais c'est pour ça que je recommande, parce que c'est un sujet quand même qui est assez vaste. Les deux livres parlent très très bien de ça, mais non, tu vois quelqu'un. J'ai déjà prié pour des gens qui passent dans la rue, je vois qu'elle a un visage triste, je prie. Je ne sais même pas si Dieu va répondre ou pas. J'ai une prière d'une phrase. Tiens, je te prie pour cette personne. Je pense qu'elle a besoin de quelque chose, fais-lui du bien.
3: Et justement, j'aimerais, juste parce que j'ai lu le livre que tu parles de Roger Morneau, et en fait, il raconte dans son livre qu'un jour, il était dans sa voiture et il regarde à côté, il voit un couple qui se bagarre dans la voiture. Et puis, il voit juste des gestes et tout. Et puis, dans sa voiture, il prie, il dit « Seigneur, sois avec eux, calme la tempête et tout. » Et puis, tout d'un coup, il regarde à nouveau à côté et il voit qui sont plus paisibles, ils parlent. Donc, ça m'a fait écho. Et puis, c'est comme ça un peu quand on parle de comment prier pour les autres. En fait, voilà, tu regardes une situation et tu peux juste intervenir à travers de ta prière, ta pensée.
2: Oui, et des fois, comme tu dis, ça va, peut-être que ça, Dieu ne va pas répondre comme nous, on le voulait. Peut-être qu'il va, il va y répondre, mais que dans quelques temps. Et voilà, si tu ne l'auras pas vu de tes yeux, mais il va répondre quand même. Et des fois, il répond de manière instantanée, comme là. Donc voilà, il y a de tout, il n'y a pas de règles. Et... Mais okay. Il intervient toujours.
4: Et au final, c'est un chemin, on apprend en route.
5: Comme ça, peut-être aussi.
2: Ah oui, oui, mais oui, je pense.
5: En tout cas, c'est un sujet sur lequel je pense qu'on peut parler, réfléchir un bon moment encore. Et puis voilà, avec ce qu'on comprend maintenant, ce que les autres expérimentent et vivent, ça peut interpeller. Et est-ce que tout ça résonne chez toi aussi, cher auditeur? Et du coup, nous voudrions te proposer, auditeur, de prier avec toi et pour toi. Merci, Anis.
6: Tendre Père qui est dans le ciel, merci d'avoir instauré ce moyen de communication avec toi qui est la prière. Merci encore plus parce que Jésus, il intercède pour nous. Tous les jours, il te parle de nous pour que tu nous fasses du bien, pour que tu nous bénisses, pour que tu nous aides à avancer sur cette terre qui n'est pas toujours très facile. Et nous voulons suivre l'exemple de Jésus et prier les uns pour les autres. Il y a quelqu'un qui a dit que le meilleur moyen d'aimer quelqu'un, c'est de prier pour lui. Parce que ça veut dire qu'on lui veut du bien. Et ce matin, je voudrais te prier pour tous ceux qui écoutent ce message maintenant. On a tous des choses difficiles à porter, des tristesses, des défis, des attentes, des rêves. Et je veux te les confier ce matin, Jésus. Je voudrais que tu regardes chaque personne qui est là, que tu connais déjà, que tu aimes déjà. Mais je voudrais apporter ma petite pierre à l'édifice et que te demander d'intervenir dans leur vie, leur apporter ce dont ils ont besoin et peut-être qu'ils ne savent même pas dont ils ont besoin. Que tu les aides dans leurs défis et qu'ils puissent sentir que oui, il y a un Dieu qui les aime, qui est là et qui ne les laisse pas tout seuls. Et qu'ils puissent voir tes miracles dans leur vie. Qu'ils puissent accepter ton intervention et qu'ils puissent voir combien tu es grand et combien tu les aimes. Et que tout ce que tu veux leur apporter, c'est du bonheur, du bien, du positif dans leur vie. Alors bénis-les tous, au nom de Jésus. Amen.

0: Nous aimons bien développer les thèmes proposés par nos invités sous toutes les coutures, ou presque. Bon, alors, comment pas trop diversifier non plus, voilà la chronique surprise. Alors, on aborde du coup le thème sous un autre angle, que ce soit par les arts, la littérature. Carla, tu nous as préparé aujourd'hui une chronique de comparaison imagée pour reprendre ce thème.
1: Exactement. Quand j'ai vu qu'on parlait de prière, d'intersection et tout, je pense à Jésus qui est en train d'intercéder pour nous. Et puis, tout d'un coup, j'ai dit, Jésus est la lumière du monde, c'est dit dans la Bible. Et puis, du coup, je vais plutôt vous parler d'une curiosité. Imaginez-vous une pièce complètement plongée dans l'obscurité totale. Une simple flamme peut suffire pour illuminer tout l'espace. La lumière, même infime, a toujours le pouvoir de chasser les ténèbres. Mais saviez-vous que dans notre vie spirituelle, cette lumière, elle peut être plutôt activée par un acte puissant, l'intersection? Oui, c'est ce qu'elle vient de parler. C'est comme si, au travers de la prière, on chassait toutes les ténèbres. Et aujourd'hui, nous découvrons comment Jésus, la lumière du monde, est au cœur de ce dialogue lumineux avec Dieu. La lumière agit de manière fascinante lorsqu'elle traverse des différents milieux. Parce qu'en physique, en chimie, tout ça, on parle, je suis toujours impressionnée quand on parle du temps. De la lumière, le temps que la lumière, la vitesse de la lumière, et ça c'est incroyable, on peut pas expliquer tout ça. Et lorsqu'un rayon lumineux croise un autre faisceau au travers d'un obstacle, il peut produire des effets comme des arcs-en-ciel. C'est un peu chimique là, ce que je vous parle. L'intensité, elle est amplifiée. Et cette intercession, c'est la même chose. Comme j'ai parlé quand on a vu tout à l'heure sur comment la prière, elle agit dans la vie des autres, quand on prie, c'est comme si tout d'un coup, instantanément, ou pas, mais il y a quelque chose qui peut se passer. Elle est comme un faisceau lumineux qui relie le ciel et la terre, traversant les ténèbres pour apporter la clarté et la paix. En Hébreux 7, 25, nous dit que Jésus vit toujours pour intercéder en notre faveur. Et il est la lumière qui se tient entre Dieu et nous. Il apporte nos prières, nos peines, nos joies devant le trône divin. Et ça, je trouve que c'est impressionnant de savoir que on peut compter toujours avec Jésus qui est là avec nous pour intercéder, pour il met dans les mains de Dieu toutes nos peines, toutes nos difficultés. Et c'est ça quand on intercède pour les autres, on agit dans la même façon. L'intercession est un acte puissant. Et quand nous prions pour quelqu'un, nous devenons comme des miroirs qui reflètent la lumière de Jésus envers nous. C'est joli, image. En priant pour les malades, les perdus, les blessés, nous nous tenons à cette intersection entre le ciel et la terre. Donc, imaginez-vous le ciel et la terre, et nous, on est là, entre le milieu, on reflète cette image. En Matthieu 5, 14, nous appelle la lumière du monde. Et notre rôle en tant qu'intercesseur est d'apporter cette lumière dans nos vies vers les obscurités, dans les épreuves. Donc chaque fois qu'on rencontre, au départ c'est pas que les gens elle est en train de passer une épreuve. Comme t'as dit, tu priais pour 8 personnes et des fois c'est pas juste parce que la personne elle traverse un moment difficile. C'est aussi c'est une manière de d'aider cette personne à avancer. Peut-être qu'un objectif de scolarité,
2: soutenir.
1: C'est toute chose. Et l'intersection n'est pas seulement une prière, c'est un acte de foi qui éclaire les ténèbres, qui change les vies. Et en Jésus, nous avons cette lumière parfaite, un intercesseur fidèle qui ne cesse de plaider pour nous. Aujourd'hui, à qui pourriez-vous offrir cette lumière par vos prières, par vos intercessions? Et dans vos propres moments de doute, rappelez-vous que Jésus, la lumière du monde, intercède déjà pour vous.
0: C'est beau. On a un intercesseur déjà de base. Oui. Merci pour cette illustration. Alors, notre temps ensemble touche à sa fin, mais nous ne te laissons pas sans une proposition de mise en pratique pour cette semaine. Alors, Marina, que nous proposes-tu ?
3: L'action. Bon, alors on a parlé d'intercession et moi j'aimerais te mettre en action pour expérimenter quelque chose de tout nouveau à partir de la semaine qui arrive, à partir de maintenant en fait finalement. Alors l'idée c'est de réfléchir autour de toi, il y a forcément une personne qui vit un besoin particulier, en tout cas que toi tu perçois. Et moi je t'invite à vivre et découvrir ce que c'est que l'intercession, c'est-à-dire que tu vas décider dans ton cœur, de prier pour cette personne, de demander à Dieu son intervention, pour que Dieu puisse répondre à ce besoin, accompagner la personne que tu vas porter dans ton cœur et dans tes prières. Moi, j'ai beaucoup apprécié ce que tu as amené aussi, Eunice, c'est-à-dire un engagement sur la durée, de dire, ok, moi, je m'engage à prier, pas juste pour cette semaine, mais peut-être un peu plus long. Fixe-toi un objectif quand même aussi de prier, ça motive aussi, ça va te donner un petit peu plus de corps dans ce que tu vas amener, ce que tu vas commencer. C'est en tout cas aujourd'hui, inviter Dieu à s'asseoir au cœur de la situation de cette personne et par sa présence, je reprends un peu ce que tu disais aussi, de venir placer sa lumière dans l'obscurité de sa vie et amorcer un changement, quelque chose comme ça. Moi, je suis assez... Je suis assez convaincue de la puissance de l'intercession et j'aimerais que tu puisses le découvrir aussi. Et tu verras très probablement certains fruits qui te donneront encore l'envie de revivre cette expérience de l'intercession. Courage à toi.
0: C'est beau ça, inviter Dieu à s'asseoir au cœur des situations, de nos situations et des situations, c'est beau. Mais que sa puissance puisse remplir ces temps que tu prendras avec Dieu, cher auditeur, et qu'il puisse agir par la confiance même débutante et fragile qu'on peut mettre en lui. Il est fidèle. Et voilà, ce boost espoir est terminé, mais non.
1: Non,
0: il n'est pas terminé parce qu'il se poursuit chez toi. Si tu souhaites continuer à réfléchir sur ces points, relire les textes que nous t'avons proposés, peut-être même chercher les livres.
3: Ouais.
0: Je redonne juste les titres parce que ils sont très intéressants. c'est Réponse extraordinaire à la prière de Roger Morneau et Dans l'esprit et la puissance de Pavel Goya. Si ça t'intéresse. Alors voilà comment tu peux continuer. Tu peux aussi continuer en partageant autour de toi ces émissions et tes commentaires éventuellement sur YouTube si tu veux aller sur la chaîne Espoir Média. Merci les chroniqueuses de ce travail de recherche et votre inspiration.
3: Merci à toi Marilyn aussi.
0: Avec plaisir. Merci Eunice pour ce moment partagé avec nous, cette réflexion et encore joyeux anniversaire. Et cher auditeur, tu peux nous retrouver la semaine prochaine sur Hope Radio et quand tu veux via les émissions déjà produites et sur YouTube. En attendant, sois béni, inspiré et conduit et à la semaine prochaine pour un nouveau Boost Espoir.
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2: Bonjour à toutes et à tous, bienvenue pour la revue santé, votre rendez-vous pour faire le point sur l'actualité médicale. Et avec moi, j'ai le plaisir de recevoir le docteur Jean Lindsay. Bonjour.
3: Bonjour Oscar.
2: Alors, vous décryptez pour nous ce qu'il faut retenir des dernières infos santé. Alors, aujourd'hui, vous nous proposez de nous arrêter sur trois nouveaux sujets. Celui de nouvelles thérapies pour la surdité congénitale, un nouveau traitement pour l'hypertension qui pourrait arriver sur le marché bientôt, et puis une prise en charge de la neurofibromatose. Et vous allez nous expliquer de quoi il s'agit. Alors, docteur Jean Lindsay, une nouvelle thérapie pour la surdité congénitale.
3: Eh bien, oui. C'est un article qui est publié dans Nature Medicine. C'est une étude associée au Karolinska Institute en Suède avec des centres chinois qui a injecté des virus portant le gène qui code pour l'autoferline dans une surdité congénitale due à un gène défectueux qui empêche la production de cette autoferline, qui est une protéine qui joue un rôle essentiel dans la transmission des signaux auditifs de l'oreille au cerveau. Eh bien, cette injection de virus dans l'oreille a permis à 7 sujets sur 10, l'expérience pour le moment a été effectuée sur 10 personnes, eh bien, 7 sujets sur 10 étaient capables de suivre une conversation sans lecture labiale à l'issue de la thérapie. Donc voilà une thérapie qui donne plein d'espoir pour les sujets ayant des surdités congénitales.
2: Donc à suivre, c'est quelque chose d'assez exceptionnel quand même. Hein.
3: Bah, c'est-à-dire que ça évite les implants cochléaires. Mm-hmm. Ça pourrait différer, voire remplacer un implant cochléaire, qui est quand même une opération chirurgicale compliquée. Quoi.
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2: Eh bien, du nouveau, avec un traitement pour l'hypertension qui pourrait arriver prochainement sur le marché,
3: oui,
2: docteur Jean Lindsay.
3: C'est une molécule de type ARN interférent qui bloque la production du système rénino-angiotensine. Et l'étude montre une baisse de 10 mm de mercure avec une injection tous les 6 mois.
2: 10 mm de mercure, qu'est-ce que ça représente?
3: C'est l'équivalent de ce qu'on a avec un antihypertenseur banal. Quoi. Mmh, et donc, souvent, on est obligé de mettre plusieurs antihypertenseurs ensemble pour arriver à avoir un résultat, avoir une bonne tension. Et là, on aurait ce complément de traitement qui, avec une malheureuse prise tous les 6 mois, permettrait d'avoir une bonne adhésion, bien sûr, du patient au traitement. Apparemment, on n'a pas beaucoup d'effets secondaires. Bon, là, on est en phase 2, on va voir si ça va sortir sur le marché.
2: Ça. Donc, on attend ça pour dans combien de temps, à peu près?
3: Aucune idée.
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2: Voilà, et puis enfin, pour terminer, eh bien, une prise en charge de la neurofibromatose. Qu'est-ce que c'est la neurofibromatose?
3: C'est une maladie génétique, une maladie orpheline, pour le moment qui n'avait pas de traitement spécifique. Et là, le laboratoire AstraZeneca à Lexion propose un traitement qui s'appelle le Coselugo, le selumetinib, qui est actif sur la neurofibromatose. La neurofibromatose, c'est un patient pour 300 000 naissances.
2: Donc c'est une maladie rare.
3: Une maladie rare, mais qui est très grave quand même.
2: Qui se traduit de quelle manière?
3: C'est des tumeurs qui poussent sur les nerfs, des tumeurs bénignes, généralement bénignes, qui poussent sur les nerfs, et donc y compris dans le cerveau. Donc on est obligé de soigner, d'opérer les gens qui sont atteints par cette maladie. Et là, on a un traitement qui semble assez efficace.
2: Donc, du nouveau aussi
3: du
2: pour
3: nouveau,
2: la, neurofibromatose,
3: la neurofibromatose,
2: qui reste de toute façon une maladie rare. Et c'est ce qui est remarquable aussi, c'est que la médecine travaille aussi dans la rareté.
3: Dans la rareté, oui. Ça, on ne met pas assez en avant les progrès de la médecine dans les maladies orphelines. Hein,
2: Donc voilà qui conclut notre revue santé d'aujourd'hui. Entre les avancées sur la surdité congénitale, les espoirs autour d'un nouveau traitement contre l'hypertension et les progrès dans la prise en charge de la neurofibromatose, eh bien la recherche médicale continue d'ouvrir des perspectives encourageantes. Merci docteur Jean Lindsay pour vos éclairages, toujours précieux. On se retrouve la semaine prochaine pour une nouvelle revue santé. D'ici là, eh bien, prenez bien soin de vous et puis restez bien informés en ce qui concerne votre santé. À très bientôt. Au revoir.
3: Au revoir, Oscar.
1: C'était la Revue Santé avec le docteur Jean Lindsay et présentée par Oscar Miani.
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1: Chers amis auditeurs, bienvenue. C'est avec beaucoup d'émotion que j'évoque avec vous aujourd'hui les mémoires d'André Trocmé. Le nom de ce pasteur protestant est étroitement lié à celui du Chambon-sur-Lignon, petite commune rurale de Haute-Loire qui a sauvé entre 3000 et 5000 juifs pendant l'occupation, dont une majorité d'enfants. Cela a valu le titre de « juste parmi les nations » donné au village tout entier, ce qui est un cas tout à fait exceptionnel. Mais revenons à notre livre. L'autobiographie d'André Trocmé est passionnante parce qu'elle nous éclaire sur son enfance, sa jeunesse et tout ce qui lui a permis de forger son caractère et ses convictions, jusqu'à accomplir des actions héroïques que lui-même ne présente d'ailleurs pas du tout de cette façon. Il naît au tout début du XXe siècle à Saint-Quentin, dans le nord de la France, dans une famille bourgeoise de la HSP, la Haute Société Protestante. Son père est un patron de l'industrie textile et sa mère meurt sous ses yeux d'un accident de voiture lorsqu'il a 9 ans à peine. Mais un autre fait va marquer toute sa vie. Sa famille est franco-allemande. Sa mère est fille d'un pasteur allemand et la moitié de ses cousins sont germains. Lorsque la Première Guerre mondiale éclate, le nord de la France est occupé. Dans sa propre maison, une grande bâtisse familiale, les Allemands prennent leur quartier. Là, de façon très inattendue, il vit une expérience humaine très forte de fraternisation avec un soldat allemand qui est chrétien et pacifiste. Depuis ce moment, et pendant toute sa vie, il gardera le pacifisme chevillé au corps, ce qui lui vaudra la plus grande incompréhension de sa hiérarchie et de grandes difficultés lorsqu'il fera le choix de devenir pasteur. Après la Première Guerre mondiale, il suit donc des études de théologie, à Paris d'abord puis à New York, où il devient aussi précepteur des enfants Rockefeller. Il y rencontre également Magda, une belle Italienne au caractère bien trempé, qu'il épouse en 1925. Son histoire devient alors celle d'un couple. Complémentaires et unis, André et Magda s'engageront d'abord dans le département ouvrier du Nord, puis ils partiront au Chambon-sur-Lignon, dans un milieu rural qui leur est alors complètement inconnu et où ils passeront, malgré la guerre, les plus belles années de leur vie. Avec le pasteur Théis et quelques autres, ils fonderont également le collège Cévenol, qui aura un rayonnement international. Il est impossible de résumer en quelques lignes un livre de plus de 500 pages, mais si riche et si inspirant que je le conseille sans réserve. Les mémoires d'André Trocmé, préfacées et annotées par Patrick Cabanel, est édité chez Labor et Fides. Il coûte 29 euros.
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1: Bonjour, bonjour à tous. Un homme de 32 ans mis en examen pour assassinat après la mort de l'influenceuse Sonia Belina dans le Gard. Cette tiktokeuse de 29 ans dont le corps dénudé et calciné a été retrouvé il y a 10 jours dans des vignes à Saint-Gilles. Selon le parquet, le suspect a une relation tarifée avec la victime le soir des faits dans le cadre d'une rencontre en qualité d'escort girl. Il est déjà connu de la justice, notamment pour violence conjugale. Gérald Darmanin à la rencontre des victimes de Joël Le Squarnec. Le garde des Sceaux s'est rendu hier à Vannes, dans le Morbihan. Il a pu échanger pendant 2 heures avec les porte-parole du collectif des victimes de l'ex-chirurgien condamné à 20 ans de réclusion pour des violences sexuelles sur 300 personnes. Le ministre de la Justice s'est notamment dit favorable à l'imprescriptibilité des crimes qui touchent les enfants. Les promeneurs vont de nouveau pouvoir profiter de la forêt de Fontainebleau. Le massif rouvre ce samedi plus d'un mois après les terribles incendies, même si des restrictions sont maintenues sur les secteurs touchés par les feux. La vague de chaleur a officiellement pris fin en France depuis mercredi. Les températures sont en baisse. 2 départements méditerranéens sont toutefois placés en vigilance orange pour un risque de feu de forêt élevé ce samedi. Il s'agit de l'Aude et de l'Hérault. Dans l'actualité également, 15 morts et 130 blessés en Ukraine après une attaque de drones russes sur un centre commercial. Elle s'est déroulée à Kryvyi Rih, la ville de naissance de Volodymyr Zelensky. 4 personnes, dont 3 enfants, ont également perdu la vie suite à une autre frappe russe dans la région de Mykolaïv. On passe au sport. L'équipe de France de Cécifoot, qualifiée pour la finale de l'Euro. Les champions paralympiques ont battu hier soir l'Italie grâce à un but de leur capitaine Frédéric Villeroux. Ils affronteront ce dimanche l'Angleterre pour le titre. Et puis l'OM lance de la meilleure des manières sa saison. Victoire 4-0 pour les Marseillais hier soir face à Strasbourg en ouverture de la première journée de Ligue 1. À 17h15, Lens reçoit Auxerre. À suivre également ce soir, Le Mans-Brest, Nice-Lorient, 3 Paris FC et Toulouse-Lyon. Excellente matinée à tous.
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1: Cohérent et persévérant. Oui, nous ne nous en souvenons que trop bien. Ce professeur, dans l'humeur changeante, rendait une journée radieuse et pleine d'espoir, tandis que le lendemain, nous osions à peine respirer. Ce parent qui transformait ce qui aurait dû être notre refuge le plus sûr en une maison en alerte permanente où la colère éclatait de manière imprévisible. Ce collègue que nous évitions soigneusement en priant de ne pas le contrarier. De toutes ces histoires, nous en avons déduit que Dieu était tout aussi changeant. Une divinité qui, un jour, nous accueillit à bras ouverts et le lendemain, nous chasser au plus loin. La vérité, enfin, est un baume pour nos corps et un refuge pour nos âmes.
0: Car mes pensées ne sont pas vos pensées et vos voix ne sont pas mes voix, dit le Seigneur. Autant les cieux sont plus élevés que la terre, autant mes voix sont plus élevées que vos voix et mes pensées plus élevées que vos pensées.
1: Le Père ne nous invite pas à venir vers lui pour ensuite nous rejeter. Et il ne nous traite pas non plus avec un jugement froid et insensible.
0: Dieu était en Christ, réconciliant le monde avec lui-même, ne tenant plus compte des péchés des hommes.
1: La grâce, c'est la vigilance de Dieu pour nous amener en toute sécurité vers lui, là où nous nous épanouirons et trouverons sa joie profonde et durable. Restez donc dans la grâce.

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1: Il y a des dates que l'on entoure sur son calendrier des mois à l'avance et celle-ci en fait sûrement partie. Pendant 3 jours, des milliers de personnes vont converger vers un petit coin de Bourgogne pour chanter, prier et faire la fête ensemble. Et comme si cela ne suffisait pas, la Suisse ouvre l'un de ses plus grands festivals de musique et Marseille se met à table. Allons-y. On commence par Paray-le-Monial, où le Jesus Festival vit sa 5e édition du vendredi 21 au dimanche 23 août au parc du Moulin Liron. En tête d'affiche, le groupe international For King & Country pour sa toute première venue en France, entouré de Glorious, Momentum, Dan Witten, Grégory Turpin, Maggie Blanchard et de nombreux artistes francophones. Et au cœur du festival, dans le cadre majestueux de la basilique, des temps de louanges et de prières s'enchaînent non-stop pendant 24 heures, du samedi 8h au dimanche 8h. Sur la scène Connexion, 4 artistes retenus parmi plus de 90 candidats disputeront la finale du tremplin. Ajoutez-y des animations pour les familles, des food trucks, une buvette. Sachez que l'an dernier, ils étaient plus de 5200 et c'est accessible. 2h15 de train depuis Paris, 1h de voiture depuis Lyon. À présent, direction Le Valais, le Sion Festival ouvre sa 62e édition le vendredi 21 août à la cathédrale de Sion avec la Camerata Chisigno et le sextuor vocal Slix dans un programme dont le point d'orgue sera une prière d'espoir. Puis on enchaîne aussitôt avec Musique en fête, 24 heures de marathon musical, 15 concerts entièrement gratuits à travers la ville du vendredi au samedi. Et bien sûr, le dimanche aussi, avec 2 rendez-vous au Noda, une fanfare à 11h et un concert symphonique à 17h. Maintenant, on se dirige à Marseille avec le Couscous Festival qui s'installe du 21 août au 6 septembre avec cette année les herbes aromatiques à l'honneur. C'est près de 290 adresses participantes dans toute la ville. Voilà votre week-end et vous savez ce qui me frappe dans cette programmation, c'est ce fil rouge. Partout, on chante, on partage un repas, on se rassemble. À Paray, dans une basilique. À Sion, dans une cathédrale. À Marseille, autour d'un plat. 3 manières très différentes de dire la même chose. On est fait pour être ensemble. Alors, où que vous soyez ce week-end, trouvez votre table, votre scène, votre rassemblement. C'était Aurélien sur Hope Radio. Excellent week-end à vous.
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1: Bonjour à tous. La répression des fraudes et le ministère de la Santé tirent la sonnette d'alarme. 40 000 préservatifs non conformes ont été vendus en France ces derniers mois. 5 références sont concernées, proposées en ligne, mais aussi en pharmacie et en magasin. Elles sont susceptibles d'entraîner des grossesses non désirées ou des infections sexuellement transmissibles. Les usagers sont appelés à faire des dépistages, des IST et des tests de grossesse en cas de retard de règles constaté. Un suspect mis en examen pour assassinat dans l'affaire de la mort de Sonia Bellina dans le Gard. Cette influenceuse de 29 ans retrouvée carbonisée il y a 10 jours dans des vignes à Saint-Gilles, près de Nîmes. Déjà connu pour violence conjugale, l'homme de 32 ans aurait eu une relation tarifée avec la victime le soir des faits. Il a été placé en détention provisoire. Une enquête ouverte au Havre après la découverte de tags racistes, antisémites et sexistes sur une école. Des jets de peinture et des détériorations de matériel ont également été constatés dans l'établissement. À quelques jours de la rentrée, la préfecture de Seine-Maritime dénonce des actes intolérables qui portent atteinte aux valeurs fondamentales de la République. Marine Tondelier plaide de nouveau pour l'union de la gauche en vue de la présidentielle de 2027. La patronne des écologistes appelle à un sursaut collectif pour éviter l'arrivée de l'extrême droite au pouvoir. Elle s'est exprimée hier devant plusieurs centaines de personnes à Grenoble à l'occasion des universités d'été du parti. Elles se poursuivent jusqu'à demain, tout comme celles des insoumis et des communistes. À la page des sports, l'OM ne pouvait pas rêver mieux pour lancer sa saison. Les hommes de Bruno Genesio se sont imposés 4-0 hier soir en ouverture de la première journée face à Strasbourg. À suivre ce samedi, Lens-Auxerre à 17h15 ou encore Toulouse-Lyon à 20h45. Et puis, la doyenne de l'humanité vient de souffler une nouvelle bougie. La Britannique Ethel Caterham a fêté hier ses 117 ans. Née en 1909, elle est selon les médias locaux la dernière personne à avoir vécu sous Édouard VII, l'arrière-arrière-grand-père de l'actuel roi Charles III. Très bonne matinée à tous.
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0: 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Alors, je vis un ciel nouveau et une terre nouvelle, car le premier ciel et la première terre avaient disparu, et la mer n'était plus. Apocalypse 21, verset 1.
1: Les catastrophes naturelles et l'incapacité humaine de s'allier pour sauver notre planète font dire aux observateurs avisés que notre Terre va à sa ruine. Ce qui confirme les prophéties des Écritures. Dieu Créateur, qu'avons-nous fait de ce magnifique lieu de vie que tu as donné à tes créatures? Pardonne-nous de l'avoir exploité égoïstement, sans aucune sagesse et sans reconnaissance envers toi.
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0: en Suisse, à Verrier, demain dimanche 23 août. Le Gospel Connecté, dirigé par Robert Edmond, donnera un concert, résultat de leur masterclass du week-end. L'entrée est gratuite avec une sortie au chapeau. Concert à 17h30, chapelle de Verrier, c'est à 15 minutes d'Annemasse et de Genève. À Cournon-Sec, proche de Montpellier, dimanche 30 août, la Cournon-Séquoise, domaine de prestige 4 étoiles, vous invite à son événement éphémère, le Grand Brunch and Gospel 100% femmes. Dimanche 30 août, de 11h à 15h, dans le jardin secret de la Cournon-Séquoise, avec un concert de Gospel New Orleans. À Paris, samedi 12 septembre, la formation Gospel River sera en concert à 20h au Temple de la Trinité, dans le 13e arrondissement. Vous pourrez les y retrouver également le samedi 26 septembre. À Paris, vendredi 18 septembre, emmenée par la directrice artistique Dominique Magloire, la formation Gospel Helios sera en concert à 20h45, église Saint-Philippe du Roule, dans le 8e arrondissement. En Suisse, samedi 19 septembre, la célèbre chanteuse de gospel Déborah Loukalou prépare une tournée pour 2026. Elle se produira notamment à la Genève Arena en Suisse le 19 septembre et au Palais des Sports du Gosy en Guadeloupe le 22 novembre. Les Chérubins Gospel seront en tournée dans les Caraïbes le 27 octobre en Martinique, le 31 octobre au Palais des Sports du Gosier en Guadeloupe. On en reparlera bien sûr. 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
1: Bonjour, bonjour à tous. De nouveaux éléments dans l'enquête sur la mort de Sonia Belina, 10 jours après la découverte du corps de l'influenceuse partiellement calcinée dans le Gard. Un suspect a été mis en examen pour assassinat. Il connaissait vraisemblablement la victime, François Germain.
2: Oui, selon le parquet de Nîmes, cet homme a été en contact avec l'influenceuse de 29 ans peu de temps avant les faits, dans le cadre d'une rencontre sur un site d'escort girl. Le suspect d'une trentaine d'années a avoué avoir une relation avec la jeune femme la veille, ainsi que la nuit du meurtre, mais n'a pas souhaité fournir plus d'explications. Le suspect est déjà connu de la justice depuis plus de 15 ans pour des comportements violents, ainsi que des affaires de stupéfiants. Il a également été condamné pour violence conjugale dans le Nord. Depuis son arrivée dans le Gard, il travaillait et était suivi par le service pénitentiaire d'insertion. Reste maintenant aux enquêteurs à déterminer ce qui a conduit au drame.
1: Le deuxième homme placé en garde à vue dans cette affaire a été relâché jeudi. Dans l'actualité également, cette alerte de la répression des fraudes et du ministère de la Santé, des dizaines de milliers de préservatifs non conformes ont été vendus en France ces derniers mois. Des produits susceptibles d'entraîner des grossesses non désirées ou des infections sexuellement transmissibles. Les usagers sont invités à faire des dépistages, voire des tests de grossesse en cas de retard de règles constatés. Les négociations commerciales ont échoué entre le Canada et les États-Unis. De nouveaux droits de douane de 50% contre des produits canadiens sont entrés en vigueur ce samedi. Ottawa promet de riposter en imposant des droits de douane équivalents au dollar près. TikTok accepte de passer à la caisse pour éviter un procès aux États-Unis. La plateforme chinoise va payer 400 millions de dollars. Elle a été visée depuis 2024 par une plainte déposée par le ministère de la Justice américain qui l'accusait d'avoir collecté des données d'enfants de moins de 13 ans et de les avoir aussi exposés à des contenus pour adultes. Et puis, en foot, un festival de buts hier soir au Vélodrome pour le lancement de la saison de Ligue 1. L'OM s'est imposé 4-0 face à Strasbourg. À suivre ce samedi, Lens, Auxerre, Nice-Lorient ou encore Toulouse-Lyon. Très bonne journée à tous.
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6: La météo de votre samedi, le temps est quand même pas mal nuageux sur toute la France, surtout sur le nord-ouest, du Pas-de-Calais jusqu'à la Bretagne avec quelques averses. Le vent domine de secteur nord-est. Il est aussi nuageux sur les Pyrénées avec quelques orages. Le soleil brille sur la Méditerranée avec un petit vent d'ouest. Les températures varient de 22 à Brest à 30 en Corse.
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Eh bien, ça y est, c'est le week-end. Nous sommes samedi et c'est la matinale le week-end jusqu'à midi avec Luc Solano. Home Radio, Home Radio. Merci de vous réveiller avec nous. À suivre sur Home Radio vos plus beaux gospels avec Sam Cooke pour Jesus Give Me Water, suivi de Ron Conley et Integrity Osana qui vont nous interpréter I Know You Didn't Fall on Me. Belle matinée.

Allez, on se réveille tout doucement avec Hop Radio. Merci d'être là. Martha Munizzi va nous interpréter He Has One. Et juste après, Jason Crabb, que l'on connaît bien évidemment avec Midnight Cry. Nous sommes ensemble jusqu'à midi. C'est Louis Orlano. Bon petit déj.

vos plus beaux gospels sont sur Europe Radio, c'est Jason Crab que nous venons d'apprécier et nous allons apprécier maintenant la grande dame, une des grandes dames de la musique gospel, Angela Prime, sur Europe Radio, le son gospel.

0: tout le week-end, nous sommes ensemble sur Op Radio, mais aussi sur nos réseaux sociaux, Facebook, Instagram, YouTube et opradio.live, avec vos messages que vous pouvez laisser sur l'espace contact. Merci pour votre gentillesse. Tout de suite, c'est votre chronique à propos, à 8h30 sur Op Radio, avec Anna Aurouze. Bon week-end.
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3: À propos, saviez-vous que l'antidote à la culpabilité parentale est la responsabilité? Eh oui, dans l'un de nos podcasts précédents, portant sur les ingrédients favorisant une bonne relation parent-enfant, l'un d'entre eux était la capacité à se remettre en question. En effet, dans toute vie, et donc dans toute relation, il est nécessaire de pouvoir prendre de la hauteur sur nos actes, nos choix, nos décisions, afin de les mettre en perspective avec nos valeurs, par exemple.

0: notamment dans le dialogue avec l'autre, que ce soit notre enfant, notre adolescent ou notre partenaire. Se remettre en question permet également de ne pas être en posture de toute puissance. Le parent, l'adulte, peut se tromper ou tout simplement ne pas être au plus juste à un moment donné. S'en apercevoir permet de réajuster ses propos ou sa démarche pour rétablir un bon échange et ainsi maintenir une bonne relation. Mais se questionner, s'évaluer, se remettre en question occasionne bien souvent de la culpabilité. Ce sentiment est fréquent et permet le changement bien souvent. Cependant, parfois, la culpabilité devient trop envahissante, voire paralysante. Elle peut également fausser le jugement et donc induire de mauvaises conclusions. Par exemple, en vous autoflagellant, en portant toute la responsabilité, en ayant tendance à exagérer la gravité de votre implication. La culpabilité alors prend trop d'importance et vous emmène trop vers vous-même, en vous décentrant de l'autre et donc de ses besoins. Si votre enfant vous fait des reproches, vous avez à les entendre, bien entendu. Mais le piège est souvent de rester focalisé sur vos manquements et donc sur vous-même. J'ai fait ceci ou je n'ai pas fait cela, alors qu'en réalité, votre enfant est en train de vous parler de quelque chose qui lui a manqué. Donc, il s'agit d'entendre et ensuite de rebondir sur son besoin à lui. Ainsi, vous allez pouvoir y répondre et rétablir, dans la mesure du possible, le bien-être de votre enfant. Cheminer ainsi, c'est sortir d'une culpabilité piégeante et non constructive pour aller vers une attitude responsable. On constate un problème, un manque, un besoin, une attente, une incompréhension. On constate et on cherche à améliorer les choses. On constate, on prend en compte l'expression de peine de son enfant ou de son adolescent et on voit ensemble quelle solution apporter. Ainsi, on ne reste pas enfermé dans un constat passé, mais on rebondit pour en sortir quelque chose de bon, d'édifiant pour soi et pour la relation. On apprend ensemble. Il est bon également de se demander ce qui occasionne de la culpabilité en soi. Peut-être d'avoir trop de travail et manquer de temps pour ses enfants. Peut-être un divorce ou une séparation que l'on regrette. Ne pas en faire assez ou encore ne pas se montrer zen. Être en dépression ou malade et se sentir en deçà de ses responsabilités. Toutes ces situations évoquées et bien d'autres sont réelles, mais souvent, rajouter de la culpabilité à cela n'aide pas. Nous sommes ainsi maintenus en apnée, en circuit fermé, où aucune solution n'apparaît. Les situations ne peuvent pas toujours être différentes, mais notre façon de les aborder et donc de les vivre et traverser peut, elle, évoluer. Ainsi, arrêter de s'en vouloir pour avoir manqué de temps à un moment donné et décider de se mobiliser pour les semaines à venir afin d'offrir plus de temps à sa relation parent-enfant, voilà une bonne attitude, bien plus positive et constructive, et qui apportera bien plus de bienfaits que la rumination de regrets et de culpabilité. Se sentir responsable amène au mouvement, à la prise de décision et donc au changement. Ce changement, faisant suite à des prises de conscience, il sera fait d'ajustements, d'améliorations et donc de croissance.
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Now to Him sur Hope Radio. Ce titre vient d'être interprété par Sweet Angels et Léo Raphaël. 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À suivre sur Hope Radio, Gospel Voices pour I Want to Be Ready. Et là, tout de suite, je vous ai placé calé Man of Praise pour Sweet Spirit. Vous êtes sur Hope Radio, soyez les bienvenus.

Nous saluons nos amis suisses. La Suisse romande nous écoute en DAB+, sur toute la Suisse romande en France. C'est sur Paris, Marseille, Saint-Tropez, Nice et Monaco. Et très bientôt dans d'autres villes, opradio.live, partout ailleurs. Isaac Cates, tout de suite pour Joy. Et juste après, ça sera Kim Burrell pour Everywhere You Go en mode live, s'il vous plaît.

Nous vous souhaitons un excellent week-end, un très bon samedi avec nous sur Europe Radio. Bienvenue si vous nous rejoignez, Chicago Mass Choir pour I Need Your Spirit. C'est tout de suite sur Europe Radio. 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

Excellente chorale que Chicago Mass Choir pour I Need Your Spirit. La deuxième heure de votre matinale de ce samedi va déjà commencer et je vous ai préparé le groupe A4 avec notamment Marvin Sapp, Yolanda Adams, Karen Clark Church. Mais tout de suite, c'est votre flash info avec votre flash météo. Merci d'être là. Oh

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1: Bonjour, bonjour à tous. Les promeneurs de retour à Fontainebleau. La forêt rouvre partiellement au public ce samedi, plus d'un mois après les incendies du mois de juillet. 80% du domaine est de nouveau accessible. Des restrictions sont toutefois toujours en vigueur dans les secteurs touchés par les feux. Deux départements, l'Aude et l'Hérault, sont placés ce samedi en vigilance orange pour un risque élevé de feux de forêt. Gérald Darmanin à la rencontre des victimes de Joël Le Scouarnec. Le garde des Sceaux s'est rendu hier à Vannes dans le Morbihan. Il a échangé pendant 2 heures avec les porte-parole du collectif des victimes de l'ex-chirurgien condamné à 20 ans de réclusion pour des violences sexuelles sur 300 personnes. Le ministre de la Justice s'est dit favorable à l'imprescriptibilité des crimes qui touchent les enfants. La protection civile visée à son tour par une cyberattaque. L'association indique avoir été victime d'un piratage informatique et d'un vol de données au mois de mars dernier. Selon le site spécialisé French Bridges, plus de 500 000 profils de bénévoles seraient concernés. Chiffre contesté par la protection civile qui évoque de nombreux doublons dans le fichier qui a fuité. Une plainte a été déposée. À l'étranger, 15 morts et 130 blessés après une attaque de drones russes sur un centre commercial en Ukraine. Elle s'est déroulée à Kryvyi Rih, la ville de naissance de Volodymyr Zelensky. Le président ukrainien dénonce une frappe absolument cynique et ignoble. 4 personnes, dont 3 enfants, ont également perdu la vie hier suite à une autre frappe russe dans la région de Mykolaïv. À la page des sports du foot, l'OM lance de la meilleure des manières sa saison. Victoire 4-0 pour les Marseillais face à Strasbourg en ouverture de la première journée de Ligue 1. À 17h15, Lens reçoit Auxerre. À suivre également ce soir, Le Mans-Brest, Nice-Lorient, 3 Paris FC et Toulouse-Lyon. Et puis en cyclisme, c'est parti pour le dernier grand tour de l'année. La Vuelta s'élance de Monaco avec un contre-la-montre pour lancer cette 81e édition du Tour d'Espagne. L'arrivée est prévue le 13 septembre à Grenade. Le Slovène Tadej Pogacar, dernier vainqueur du Tour de France, fait figure de grand favori. Ah, voilà pour l'essentiel. Excellente matinée à tous.
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4: La météo.
5: Le ciel est quand même pas mal nuageux sur pratiquement tout le pays, avec des averses de la Bretagne jusqu'au Pas-de-Calais, un vent de nord-est assez frais quand même, ça fait du bien. Il y aura aussi des orages sur les Pyrénées et quelques averses sur la partie est de la Corse. Les températures sont de l'ordre de 22 à Brest et jusqu'à 32 sur la Côte d'Azur.

0: Merci d'être avec nous, de vous réveiller, de prendre le petit-déj avec nous. Vous êtes sur Hop Radio, c'est Louis Sorano jusqu'à midi. Merci de votre fidélité. Vos messages aussi sont tellement sympas sur opradio.live dans l'espace contact. C'est maintenant votre temps littéraire avec Yolande Greuzet qui va vous présenter son émission. Un livre, une semaine.
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2: 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Aujourd'hui,
3: la Bible en bande dessinée. Pour qui ne connaît pas la Bible, se mettre à la lire peut être très rébarbatif. Alors une autre manière de la découvrir peut être grâce aux bandes dessinées. Et le livre que je vous présente aujourd'hui est justement la Bible en bande dessinée. Oui, ce n'est pas le texte original, mais c'est une manière bien agréable que de voir des images accompagnées de textes qui racontent tous les épisodes bibliques de l'Ancien ou du Nouveau Testament. La Bible se lit comme une grande histoire, car bien entendu, il n'y a pas tous les livres bibliques comme nous en avons l'habitude dans une Bible classique. Les histoires sont donc racontées à l'aide de dessins et de bulles, et au début de chaque histoire sont notées les références bibliques traditionnelles pour tous ceux qui auraient envie d'aller chercher une vraie Bible pour lire le texte dans son intégralité. Au milieu des histoires, il y a aussi quelques encarts comme « Le saviez-vous ?» ou alors des plans, ou même encore des cartes. Voilà donc une belle manière de lire la Bible autrement, comme une grande histoire, celle de la relation de Dieu avec les hommes. C'est une Bible qui est particulièrement appréciée des jeunes, mais aussi des moins jeunes. C'est en tout cas une Bible à mettre entre toutes les mains. Un livre pour vous faire du bien.
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0: Tout est là, tout est prêt, c'est vos plus beaux gospels à suivre sur Hop Radio Leçon Gospel.
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0: À suivre pour vos plus beaux gospels sur Hop Radio, Marvin Sapp ainsi que Yolanda Adams et Karen Clarkchild. Mais pour l'instant, voici le groupe A Cappella A4. Bienvenue si vous nous rejoignez sur Hop Radio.

0: Vous le savez, je vous le répète régulièrement dans l'espace contact de opradio.live, vous pouvez nous laisser des messages et vous pouvez, et vous l'avez déjà fait, vous pouvez nous laisser aussi vos choix, vos préférences au niveau de vos morceaux gospel et de vos plus beaux artistes, vos plus grands artistes. N'hésitez pas, vous êtes sur Opradio, le son gospel.
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4: Bonjour à tous. Avez-vous des dettes? Est-ce que vous croulez sur les dettes? Est-ce que pour vous, la fin du mois équivaut aux 5 du mois? Est-ce que vous faites appel à toutes ces personnes qui vendent des crédits à la consommation à un taux exorbitant? Ou est-ce que vous avez tout simplement une bonne notion de la gestion de votre budget? Nous allons aborder ces thèmes avec le pasteur Élise Lazarus. Bonjour Élise.
5: Bonjour ma fille.
4: Comment vas-tu?
5: Bah écoute, ça va plutôt bien, merci.
4: La gestion du budget, ça te parle?
5: Ça me parle.
4: On va voir ça aussi également avec le pasteur Jethro Camille. Bonjour Jethro.
6: Bonjour Nafi.
4: Comment vas-tu?
6: En pleine forme, merci beaucoup.
4: Es-tu panier percé ou économe?
6: J'entends rien, là là là là là là là là là.
4: Bon, alors moi ça me parle énormément. La gestion de l'argent, comment on dépense son argent, qu'est-ce qu'on choisit de faire avec son argent. Est-ce que Dieu a décidé de faire de nous des gestionnaires? Est-ce que nous faisons n'importe quoi avec ce qui nous est prêté par Dieu ou offert par Dieu? Et est-ce qu'on a un rapport avec l'argent qui est tel que c'est difficile pour nous même de sortir un euro de notre poche? Qu'est-ce que dit la Bible sur l'argent? Comment elle aborde ces sujets et comment elle nous demande de gérer notre argent? J'ai une question pour vous. Qu'est-ce qui pousserait les gens d'aujourd'hui, alors qu'on a quand même un confort, même avec pas beaucoup d'argent, à s'endetter? Est-ce que vous avez un texte qui pourrait nous aiguiller? Est-ce que vous voyez des personnes qui, en apparence, pourraient paraître très riches, alors qu'au fond, c'est compliqué?
6: Il y a un texte dans Amos au chapitre 4. Alors, Amos, c'est un prophète. On a déjà parlé des prophètes. Hein. Ce sont des gens qui parlent de la part de Dieu. Et Amos parle à un peuple d'Israël qui est particulièrement rebelle.

0: idolâtre, qui n'en fait qu'à sa tête et qui est devenu super matérialiste. Et dans Amos 4, versets 1 et 2, vous, les femmes de Samarie, grasses comme les vaches du Bazan, écoutez cette parole. Vous écrasez les pauvres par l'injustice. Vous mettez à terre les malheureux et vous dites à vos maris, apporte donc à boire. Le Seigneur Dieu a fait ce serment aussi vrai que je suis le Dieu saint. Le jour arrive où des gens vous enlèveront et traîneront chacun d'entre vous comme des poissons pris avec un crochet ou avec des pics pour la pêche. Et un peu plus loin, le prophète utilisera encore une image, encore plus forte, il dira « À vous tous qui allez jusqu'à convoiter la poussière sur la tête de l'indigent, sur la tête du malheureux, le Seigneur vous jugera. » Et donc, un premier élément de réponse, je crois qu'on peut évoquer, c'est la convoitise. La convoitise et l'envie.
1: En fait, je pense qu'il faut séparer deux choses. Clairement, on est dans une société qui nous invente des besoins qu'on n'a pas. C'est le principe des pubs, c'est le principe des placements de produits, c'est le principe, voilà. On est dans ce système-là. Je ne veux pas dire qu'il est foncièrement mauvais, parce que il y a des choses chouettes aussi, mais où parfois on pousse les gens à vouloir beaucoup plus que ce dont ils ont besoin. Je crois, je ne sais plus comment il s'appelle, ce rappeur qui au moment de la pandémie avait fait tout un rap. Il y a une phrase dedans qui m'avait beaucoup marqué. Bon, je peux pas dire le titre parce qu'il est pas poli. mais dans la chanson, il y a un moment, on en avait assez. On en voulait encore. Qu'est-ce qu'on va dire à ceux qui crèvent dehors? Voilà. C'est, on en a assez, mais on nous crée un besoin de encore. Ça, c'est une chose. Et ça existe, et c'est vrai. Mais ça, c'est facile à dire quand on a un peu de moyens. Alors bon, quand on est très riche, c'est encore une autre chose. Mais si vous faites, c'est pas un joli mot, mais partie de la classe moyenne, vous êtes un peu dans ce système-là où on veut toujours vous dire achète, achète, achète. Mais on est aussi aujourd'hui, il faut le dire, dans une situation difficile où les prix des choses du quotidien montent et de plus en plus de gens s'endettent, y compris des étudiants, pas parce qu'ils ont envie de dépenser à droite et à gauche et de mener la belle vie, parce que le quotidien est devenu compliqué pour des familles aussi et qu'elles n'ont pas d'autre choix. C'est pas sur les loisirs qui rognent. C'est sur le nécessaire, et donc ils n'ont pas d'autre choix pour finir le mois que de s'endetter et de s'endetter sur leur avenir aussi. Et ça, c'est très inquiétant.
2: Alors, ce qui m'interpelle aussi, tout à l'heure, tu as parlé de placement de produits. Pour ceux qui me connaissent, et je ne m'en cache pas, moi je fais du placement de produits, mais je choisis ce que je place et je ne place pas n'importe quoi. Est-ce qu'aujourd'hui, le fait d'être, par exemple, sur les réseaux sociaux ou sur le fait de voir certaines personnes qui sont dans un confort extrême ne donnerait pas envie à l'autre d'être, pas forcément comme la Bible le demande, mais de vouloir ce qu'on voit.
0: Alors ça, c'est la difficulté aussi du changement de référentiel. Alors je suis complètement obscur en disant ça, mais avant, on n'avait pas tous ces écrans qui nous montrent en permanence des choses.
2: Bien sûr.
0: La télévision ne trônait pas au centre du salon. Les gens parlaient entre eux, se racontaient des histoires devant le feu. Moi, je suis antillais. Et aux Antilles, on a une tradition orale où on raconte des histoires. Alors souvent, je ne cache pas, c'est des histoires de vaudou, de sorcellerie, de ceci, le diable, machin, bon. Mais autour du feu, et puis ça fait frémir les gens. Ça, c'est mort. Enfin, c'est pas mort, mais je veux dire, c'est en train de mourir, quoi. Et pourquoi? Mais parce que les smartphones ont pris la place, les télés ont pris la place, les ordinateurs ont pris la place. Or, ce sont des fenêtres sur notre esprit qui sont exploitées, pas seulement par des gens bien intentionnés, mais aussi par des gens pas forcément mal intentionnés, mais qui veulent faire leur beurre, quoi, tout simplement. Et donc, quand vous êtes gamin et qu'on vous met devant la télévision pour que les parents aient la paix. Moi, je me souviens, écoutez, j'ai quel âge? J'ai bientôt 50 ans. J'ai avoir 49 ans, là. J'ai encore des slogans publicitaires dans la tête, mais qui sont jusqu'à ma mort. C'est beau, c'est bien, c'est... Je cite pas la marque parce que bon... Mais parfois, je suis dans la rue et puis je pense, c'est beau, c'est bien. Et puis je cite la marque. Enfin, voilà, c'est profond. Et le cerveau, pour comprendre comment ça fonctionne, le cerveau fonctionne avec notamment plusieurs biais cognitifs, c'est-à-dire des raccourcis qui ne sont pas mauvais en eux-mêmes, mais qui peuvent prêter à erreur, à confusion, notamment le biais de primauté. Et plus on te montre quelque chose, plus c'est ce qui te vient immédiatement à l'esprit. Plus on te cite une marque, plus c'est ce qui te vient immédiatement à l'esprit. Et pour terminer, on est dans une époque où tout cela se professionnalise très vite avec l'utilisation de techniques issues de la psychologie, de la neuropsychologie, de l'analyse des mouvements. On place sur des cobayes des détecteurs de mouvements de rétine, de pupilles. Et on regarde où ils regardent pour mettre le produit là où instinctivement l'œil va se porter, etc. Donc tout ça est très professionnel et si on n'y prend pas garde, ben on suit le mouvement, quoi, un petit peu comme des moutons.
2: Serait-on formaté ?
1: En fait, alors c'est peut-être là une différence de génération aussi.
0: Tes insinuations malveillantes ne me touchent pas, Élise.
1: C'est toi qui as donné ton âge. je te dis qu'on n'est pas de la même génération. Hein.
2: T'inquiète pas, j'ai trop, j'arrive, je te suis de très près.
0: Indubitablement.
2: Oui.
1: De tout temps, réseaux sociaux ou pas réseaux sociaux, l'homme, la femme, l'être humain, je veux dire, est très doué pour vouloir ce qu'il n'a pas. Je prends par exemple dans la Bible, il y a un roi, hein, qui s'appelait Achab, qui regarde par la fenêtre et qui voit une vigne qui n'est pas à lui et qui fait « Elle est drôlement sympa cette vigne ». Il la veut tellement qu'il va aller jusqu'à assassiner le propriétaire pour la récupérer. Parce que le propriétaire ne veut pas la vendre parce qu'il dit « c'est la terre de mes ancêtres, je n'ai pas le droit d'après la loi, je n'ai pas le droit de te la vendre ». Et ça lui est tellement monté à la tête qu'il l'a fait assassiner pour l'avoir. Donc ça a toujours existé le fait que l'humain voit, l'humain veut. Mais c'est vrai qu'aujourd'hui, avec les écrans, avec la publicité, avec... comme dit Jethro, on est devenu très doué pour titiller cette partie-là de l'être humain et de la faire grandir encore plus. Tu vois, tu disais, tu fais des placements de produits, et c'est pas un secret. Tu es très clair quand tu le fais. Moi, j'ai déjà vu tes posts. Tu dis clairement, bonjour, je vous présente ça, j'aime ou j'aime pas. On aime ou on n'aime pas. Hein. Mais moi, ce que je trouve beaucoup plus inquiétant, c'est par exemple, il y a une vidéo qui a beaucoup tourné, c'est des youtubeurs très connus, c'était McFly, Carlito et Squeezie.
2: Mmh. Oui.
1: Ils ont fait à un moment une grosse vidéo pour dire années 80 ou années 90, qu'est-ce qui est mieux ? Non, 2000, 90 et 2000, qu'est-ce qui est mieux ? Et ils ont placé plein de slogans publicitaires, c'était soi-disant juste pour rigoler. Sauf que les gens se sont rendus compte qu'au travers toutes leurs vidéos, ils plaçaient régulièrement l'air de rien de la pub pour les produits laitiers. Il y a des yaourts partout, il y a du lait partout, ils font revenir plusieurs fois, ils insistent beaucoup sur un fameux slogan, les produits laitiers sont vos amis pour la vie. Voilà, et c'était sale, parce que ça touche des jeunes, leur public il est plutôt jeune, et ça ne dit pas ce que c'est planqué.
0: Oui, oui.
1: Tu regardes ça deux, trois fois parce que la musique est sympa, c'est des gens que t'aimes bien, t'as fini, t'as envie d'ailleurs, tu sais pas pourquoi. Et ça c'est un exemple, hein. Mais ça a beaucoup été développé, et ça c'est sale et c'est dangereux, parce que ce sentiment de « je veux, il faut que je l'ai tout de suite », et aujourd'hui c'est très facile d'avoir très vite ce qu'on veut. Mmh. Je vais sur mon téléphone, sur des sites qui proposent de livrer très très vite avec le sourire, j'ai instantanément ce que je veux. Et comme on n'a plus de monnaie dans la main, on ne voit pas l'argent qui part.
0: C'est très abstrait. Hein,
1: il faut vraiment faire un effort pour se dire, je tiens mon budget, attention, j'ai dépensé tant, je me le mets quelque part. Il suffit d'une semaine, on oublie de le faire. Hein. On regarde ce qu'on fait, comment ça ? Il est passé où mon argent ? Qu'est-ce qui s'est passé ? Non, quelqu'un me l'a volé. Parce qu'on se dit, ah, c'est pas cher, c'est 15 euros, c'est 10 euros, c'est 5 euros. Et ça file ! Mais drôlement vite. Hein.
2: Mais du coup, je vais me placer du côté chrétien. Moi, je suis chrétienne. Je désirerais avoir un équilibre pour mon foyer. avoir une bonne gestion financière, mais pas que. J'aimerais aussi avoir une bonne gestion de mon foyer. Est-ce qu'il y a des textes dans la Bible? En quoi le fait d'être chrétienne, ça peut m'aider pour avoir une bonne gestion?
0: L'apôtre Paul dira dans Philippiens 4, il dit « J'ai beaucoup de joie dans le Seigneur. En effet, finalement, vous avez pu montrer de nouveau votre intérêt pour moi. Cet intérêt, vous l'aviez, mais vous n'avez pas encore eu l'occasion de me le montrer. Je ne dis pas cela parce que j'ai besoin de quelque chose. Non, et voilà le cœur du texte qui m'intéresse pour aujourd'hui. J'ai appris à me contenter de ce que j'ai. Je sais vivre dans la pauvreté. Je sais vivre dans la richesse, toujours et partout. J'ai appris à être rassasié et à avoir faim, à vivre avec beaucoup et avec peu. Je suis capable de tout cela grâce au Christ qui me rend fort. » Et donc, je crois que l'apôtre Paul montre une voie qui est vraiment intéressante, c'est la voie de la joie qui ne dépend pas du montant qui est sur mon compte en banque ou bien des biens matériels que j'ai pu accumuler. Je peux donner un petit témoignage parce que moi, je suis technophile. Et donc, à un moment donné, j'ai acheté une carte graphique, qui est une table graphique au top, quoi, très puissante, parce que je fais la simulation de vol, etc. Et tout bon. Et donc, je me sens comme le roi du monde. Mais ça, c'est assez universel. Hein, je veux dire, je parle de moi parce que ça me fait rire, mais c'est assez universel. On sent comme le roi du monde. Et puis, deux mois après, ils annoncent une carte graphique de la série d'après, qui est deux fois plus puissante que la précédente. Et là, d'un seul coup, on se sent comme un misérable, alors que la carte graphique est toujours aussi bonne. Vous voyez? Ou bien on achète le dernier téléphone, on se sent comme le pape. Enfin, je ne sais pas si le pape a un téléphone, mais enfin bon. On se sent comme le pape, et puis il y a une nouvelle génération qui sort, et on se sent déclassé. Donc, il y a une valeur qui est fondamentale, c'est la valeur d'avoir une joie intérieure qui ne dépend pas de ce que je consomme ou de ce que je possède. Puis ensuite, voilà, comment est-ce qu'on s'y prend? Ça, c'est une autre question.
1: Comment est-ce qu'on s'y prend? En fait, quand on parle de sous, la Bible, elle donne des grandes idées philosophiques, un peu comme ce que j'ai trop à dire. Hein. Je sais vivre dans l'abondance comme dans la pauvreté.
2: D'accord.
1: Mais il y a plein d'autres endroits où elle est hyper pratique, en fait. Dans l'Ancien Testament, tu vas trouver plein de lois que Dieu donne pour dire comment gérer son argent. Entre autres, il te dit... Interdiction de faire des prêts à taux usurier. Ça veut dire quoi, des prêts à taux usurier? En gros, ça veut dire t'es pas censé prendre un crédit à la consommation.
2: D'accord.
1: Voilà, parce que un taux usurier, ça veut dire t'as de l'argent là maintenant tout de suite, mais tu vas payer cher derrière. Tu vas finir par devoir rembourser le double. Un exemple très pratique, c'est que ça te dit, Dieu te dit, fais pas ça. Voilà, il avait carrément dit c'est interdit alors. À l'époque, ils mettaient ça vraiment en interdit. Attention, si tu le fais, péché. Je pense que c'est plus dans l'idée de protéger des gens qui ne comprenaient pas forcément encore très bien comment ça fonctionne. D'accord. Mais Dieu est très dur aussi envers ceux qui voudraient profiter, justement, des gens qui seraient un peu en besoin comme ça. Dieu leur dit, si tu prêtes de l'argent, c'est à taux zéro.
2: Il y a des religions qui font ça. Hein. Mmh. Dans l'islam, tu n'as pas le droit d'emprunter à un taux. Et même pour un prêt de maison, c'est interdit. C'est pour ça qu'ils empruntent soit à la mosquée, soit il y a des banques qui sont réservées à ça, pour justement ne pas emprunter et devoir
0: des intérêts.
2: Mmh. C'est interdit.
1: Il y a même des lois dans la Bible qui te disent, si tu as fait crédit à quelqu'un ou s'il te doit de l'argent et qu'il ne pouvait pas te rembourser et qu'il a dû... Par exemple, te vendre le terrain qui appartient à sa famille depuis toujours, où Dieu lui a donné pour qu'il habite, au bout d'un certain nombre d'années, 50 ans. Alors c'est quand même long, mais ça reste 50
2: ans. Oui, c'est long.
1: Mais c'est tous les 50 ans, ça veut dire que ça peut faire 4 ans. C'est tous les 50 ans à date fixe. Tu as ce qu'on appelle un jubilé, c'est un moment où toutes les dettes sont effacées. T'es obligé de lui rendre.
2: C'est même un peu s'il comme les présidentielles ?
1: Oui, sauf que c'est des présidentielles où on tiendrait les promesses. Bon, voilà. Bref, glissons, c'est pas le sujet. Donc, pratiquement, comment est-ce qu'on fait? On met en pratique ce que j'ai trop à dire, c'est-à-dire, on arrête de vouloir absolument impressionner les gens avec ce qu'on paraît avoir. On apprend à ne pas croire que le bonheur, c'est de toujours avoir quelque chose de nouveau, parce que avoir toujours quelque chose de nouveau, c'est un petit pic de bonheur qui redescend très vite. Et on a à nouveau envie de quelque chose d'autre. On se fait aider si on a besoin. Il y a des gens pour qui c'est maladif. Et dans ce cas-là, c'est pas une honte. C'est pas honteux. Faut juste se faire aider. Il existe aujourd'hui, on a la chance, même sur Internet, plein de gens qui aident à faire un budget si on sait pas le faire. Qui donnent des principes. C'est le 60, 30, 10, quelque chose comme ça. Pour te dire, tu as une partie incompressible. Donc une partie, c'est ce que t'es obligé de payer, t'as pas le choix. Ton loyer, ton électricité, l'essence pour aller au travail.
2: Bien sûr, bien sûr.
1: Tu peux pas dire, ah ben non, ça, je paye plus. C'est, voilà, c'est là. Après, tu as une partie pour tout ce qui va être la famille et une petite, une partie pour tout ce qui est les petits plaisirs et une partie pour mettre de l'argent de côté en cas de coup dur. Alors, c'est plus facile à dire quand on a et à faire quand on a
2: oui,
1: un peu de sous
2: sûr,
1: que quand
2: sûr.
1: Chaque mois on est au centime près
2: bien
1: pour
2: sûr,
1: nourrir sa
2: bien
1: famille.
2: Sûr, bien sûr.
1: Faut être honnête, hein. Mais voilà, c'est des principes qu'on peut mettre en place. Ce qu'on peut garder en tête, c'est Dieu te dit, sois un bon gestionnaire de ton argent. Donne-toi les moyens de l'être. Ne fais pas l'autruche. Dieu, il veut t'accompagner, il veut te bénir. Mais il va pas faire pleuvoir les sous si t'as décidé d'acheter une Mercedes alors que t'as pas les sous et que tu voulais impressionner le voisin. Il est pas sponsor de je me la pète. Donc, Dieu vraiment, il t'invite à dire, mets le nez dedans, même si tu te dis c'est pas ton truc, ça s'apprend. C'est pas une fatalité. Moi, je suis pas chiffre, hein. Je serai jamais comptable. Mais quand j'étais étudiante, j'ai dû apprendre à gérer un budget. Je suis très contente de l'avoir appris pour être sûre de ne pas me retrouver un jour sur la paille. Et en plus, pour pouvoir, dans le budget que je prévois, avoir une petite partie de choses que je peux faire pour les autres. Si quelqu'un a besoin qu'on lui prête de l'argent, si quelqu'un dans la rue a besoin de quelque chose, je peux, parce que je réfléchis à mon budget, je sais... Chaque mois, je peux donner tant sans me mettre dans le rouge. Et l'air de rien, c'est aussi un confort de vie de pouvoir aider sans avoir la petite goutte de sueur qui coule sur
0: oui,
1: le côté.
0: Oui, et puis une phase spirituelle aussi.
1: Bien sûr.
0: Oui,
2: exactement.
0: Oui, oui. En fait, la nature de la religion qu'on a, elle est... Je parle généralement, hein. Je veux dire, c'est souvent la religion païenne dans laquelle on externalise un certain nombre de choses, on veut externaliser, on veut sous-traiter un certain nombre de choses qu'on devrait faire nous-mêmes. Par exemple, Seigneur, ça va pas avec ma femme, fais-la changer pour qu'elle soit plus gentille avec moi et qu'elle voit que j'ai raison. Seigneur, mes enfants sont pénibles, bon, je vais boire un coup pendant ce temps-là, s'il te plaît. Change leur cœur pour qu'ils fassent un peu plus de ménage à la maison. Seigneur, j'ai des problèmes d'argent. Est-ce que tu peux m'aider à gagner au loto? Et à mon sens, ça s'apparente, quelque part, ce type de religion, ça s'apparente à une forme. Ceux qui sont très pieux d'une mauvaise piété vont dire que c'est la foi. De mon point de vue, c'est la paresse. Quand on demande à Dieu de régler ses problèmes de couple, au lieu de s'y atteler avec l'aide d'un thérapeute ou en lisant des bouquins ou dans un esprit de vraiment d'humilité, de discussion, qu'on demande à Dieu de régler ses problèmes éducatifs, professionnels, avec son patron, au lieu d'y travailler sérieusement, je crois qu'on utilise un petit peu Dieu comme un distributeur. Vous savez, on tire sur la poignée et puis ça tombe. Quoi. Mais dans la vraie vie, ça ne fonctionne pas. Dans la vraie vie, il y a des tas de gens qui prient pour un tas de choses et puis qui ne les obtiennent pas. Parce que Dieu nous a donné une force. Il y a un texte biblique là sur que j'aime bien dans les Proverbes au chapitre 19. La paresse endort et celui qui ne fait rien a faim. Les gens qui respectent les commandements protègent leur vie, mais ceux qui ne font pas attention à leur conduite mourront. La personne qui donne aux pauvres prête au Seigneur. Et le Seigneur la récompensera. Et j'aime bien ce passage-là parce que, en même temps, c'est un appel à la générosité, mais pas forcément à la cistana dans le mauvais sens du terme. Et Dieu sait que il y a des gens qui, au niveau politique, qui s'approprient, s'accaparent ce sujet-là pour faire de l'odium, de l'humas et puis avoir des électeurs. Mais finalement, c'est bien d'aider les gens qui sont en difficulté, mais les gens qui sont en difficulté doivent aussi se prendre en main. D'ailleurs, écoutez, moi je ne suis pas riche, mais ça m'arrive un peu comme Élise parfois, de donner un peu, d'aider au travers d'ADRA notamment. On a une ONG qui s'appelle ADRA, qui est super. Et parfois de donner aussi directement à des gens. J'ai toujours énormément de joie à donner à des gens dont tu vois qu'ils se prennent en main et qu'ils bossent. Et par contre, j'ai arrêté de donner à certaines personnes qui se prenaient pas en main, qui bossaient pas, parce que on a vraiment l'impression que c'est à fond perdu, quoi, que c'est le panier percé, tu mets de l'argent dedans, mais c'est reparti aussi sec dans n'importe quoi, et puis ça a servi à rien, quoi.
1: Après, j'entends tout à fait, hein, ce que tu dis. Je suis plus prudente, peut-être, en disant, on ne sait pas toujours les efforts que les uns et les autres font. On sait pas, enfin, c'est difficile de l'extérieur de dire est-ce que quelqu'un bosse ou pas, fait ou pas, travaille ou pas. Nous, on a une image très externe. Et ça peut aller sur ce que tu disais, hein, sur le fait d'aider, mais on parlait au début de cette société qui te dit consomme, consomme. Un des grands pièges pour les jeunes en particulier, quand ils voient les réseaux, ils voient des gens pour qui la vie a l'air très facile. Ils se disent, ah, t'es Instagrammeur, t'es YouTubeur, t'es sur TikTok, tu fais des millions de vues, t'as de l'argent qui rentre. Bah, c'est bon, quoi, tu fais un petit placement de produit et puis t'as l'argent qui rentre facile et t'as des cadeaux en plus et puis tu vas faire des beaux voyages.
2: Il y a du travail derrière.
1: Exactement.
2: Il y a énormément de travail derrière.
1: Et en fait, ils se rendent pas compte que ça cravache derrière. Alors, je dis pas que c'est comme aller à l'usine.
2: Non.
1: Faut comparer ce qui est comparable. Hein. Mais il n'empêche...
0: Oh, ça peut même être plus fatigant, hein, tu sais, de devoir être sans cesse à répondre à des commentaires. J'ai travaillé en usine, je crois que ça me fatiguerait plus de travailler sans cesse à... Après, c'est une question de constitution mentale, quoi, mais...
1: Probablement, par respect pour les gens qui ont des métiers comme ça, très fatigants physiquement, usants, ou... voilà, je considère que les travails qui sont physiquement très fatigants, faut aussi respecter la difficulté de ce qu'ils font. Mais il faut aussi respecter tous ces gens qui... C'est pas parce qu'on donne l'impression que c'est facile
2: que ça l'est.
1: C'est comme les grands sportifs, vous voyez les ballerines, les choses comme ça, ça a l'air tellement simple. Tu dis, hey, moi aussi je pourrais. Et après, t'essayes de lever les gens, tu fais, ah non, je peux pas. Donc, méfions-nous parce qu'en effet, aujourd'hui, tout le monde essaie de faire croire que sa vie est simple, sa vie tout roule, tout coule et tout arrive tout cuit. Non. Quasiment pour personne. Alors, il y a des gens qui naissent avec une cuillère d'argent dans la bouche. OK. Mais la plupart des gens, ils cravachent. Hein.
2: Moi, je vais vous donner ma petite expérience là-dessus. Quand j'étais plus jeune, j'étais en sport-études. Et il y a une marque aux trois bandes que je ne citerai pas, qui avait des super survêtements en peau de pêche, qui étaient très, très, très jolis. Et je ne voulais que ça. Et un jour, mon papa, il m'a dit, viens, je vais t'expliquer quelque chose. Je lui ai dit oui, quoi. Il m'a dit, le paraître, c'est bien. C'est très bien. Tu seras toujours bien sur toi et autres. Mais il me fait, tu sais, moi, j'espère que quand je vais disparaître, parce qu'un jour, je ne serai plus là, et ben, le jour de mon enterrement, les gens, ils ne vont pas dire, ah ben, X, il était toujours très bien habillé, il avait une grosse voiture et une grosse maison. Il m'a dit, c'est la dernière des choses que je souhaiterais que les gens disent de moi. Par contre, j'aimerais que les gens se souviennent de moi comme une personne avec qui les gens ont passé de bons moments, avec qui j'ai partagé un bon repas, avec qui que j'ai pu aider une personne à droite, que j'ai pu aider une personne à gauche. Et c'est ces souvenirs-là que les gens vont répéter lors d'un enterrement, mais vont jamais évoquer la grosse voiture que la personne avait. Même les riches personnes, à leur enterrement, quand quelqu'un vient faire un discours, on essaye de chercher ce que la personne elle avait de bon au fond d'elle-même et ce qu'elle a pu apporter aux autres. Et je pense que c'est un attrait et un trait peut-être de caractère que je m'efforcerai en tant que chrétienne à faire ressortir pour les autres.
0: Oui, parce que parfois on ne connaît pas les gens, c'est vrai, et puis parfois on les connaît. Je me souviens d'un paroissien qui avait des crédits partout, partout. Et même pour acheter un paquet de riz dans un supermarché quelconque, il avait la carte du supermarché et il pouvait prendre son paquet de riz et puis ne payer que 3 mois après, mais il payait sur chaque grain de riz, il payait un intérêt. Et alors, on a travaillé un petit peu ensemble. Finalement, bon, je me suis rendu compte qu'il avait une forme de paresse. Il travaillait, attention, il travaillait dur, hein, cravaché. Mais par contre, quand il s'agissait de gérer sa frustration, il ne faisait pas l'effort. Et ça peut être un gros effort pour certaines personnes. Et qu'il s'agissait de gérer son budget, ben non, parce que tu fais une autre carte dans un supermarché. Et puis, tu peux aussi te mettre à acheter du riz dans le supermarché avec ta carte. Et puis au bout d'un moment, tu te retrouves dans une situation qui est complètement inextricable parce que tu es étranglé de partout. Et c'est là où arrivent justement les usuriers. Alors le taux à usure, c'est des taux prohibitifs, des taux énormes quoi. Et ils te disent, bon mais écoute, je te rachète ton crédit et tu payes une petite mensualité tous les mois. Oui, c'est vrai, ils te le font, sauf qu'au bout d'un moment, pour rembourser 1000 euros, tu en auras payé 4000 quoi. Et donc, les conseils que donne la Bible, c'est pas pour rien qu'elle les donne. Il y a des moments où on n'a pas le choix. Moi, j'ai acheté un appartement, j'ai été obligé de m'endetter, j'avais pas les moyens d'acheter un appartement. Mais il y a des moments où on n'a pas le choix, et puis il y a plein de moments où on pense qu'on a vraiment envie ou qu'on a vraiment besoin, et en fait, pas forcément. C'est important d'apprendre à faire la différence entre ce qui est vraiment indispensable, qui est bon, ce qui est nécessaire, ce qui nous ferait plaisir, c'est bien ce qui nous fait plaisir, mais est-ce qu'on peut vraiment se l'assumer, et à quel prix? Sachant, comme le disait très bien Élise tout à l'heure, que ce qui t'apporte une satisfaction, la carte graphique, pour ne pointer que moi. Tu sais, pendant 2 mois, t'es le roi du monde, et puis après, ils en sortent une homme, et puis l'année d'après, encore une troisième, et ta carte graphique, c'est dans la préhistoire, t'es plus personne. Alors que si, comme ton père, on a placé sa valeur là où il faut, et qu'on a investi là où il faut, pour pas de risque inconsidéré, on gère correctement.
2: Du coup, si je devais conclure avec les échanges qu'on vient d'avoir, je dirais que la paresse est l'ennemi numéro un du chrétien qui souhaite investir au bon endroit. Qu'il faudrait s'armer de patience, peut-être aussi, je pense, pour pouvoir se dire que si demain je souhaite une paire de baskets à 500 euros et qu'en plus elle ne m'est tellement pas nécessaire parce qu'une autre paire de chaussures pourrait faire l'affaire, soit je m'arme de patience et puis le jour où j'ai une prime, je souhaite me faire plaisir, je me fais plaisir. Soit je reçois un cadeau, bah c'est ce cadeau-là. Et aussi que les dettes, à part pour un appartement ou une voiture, parce que t'as des gens qui ne peuvent pas s'acheter une voiture des doigts, savoir où est-ce qu'on décide de prendre un crédit et savoir où est-ce qu'on décide de s'armer de patience et de s'armer de courage et d'aller travailler. Et aussi, peut-être se dire que peut-être le meilleur investissement se fera en Christ. Je ne sais pas. Hein.
3: Là, jolie conclusion.
2: Voilà. En tout cas, je vous remercie beaucoup. Merci Élise. Merci Jethro.
4: Merci à toi.
2: Merci à vous qui nous suivez. Et on vous dit à la semaine prochaine.

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3: Ça y est, c'est le week-end, c'est samedi, on se réveille tranquille, on se repose, on fait un max de rien du tout en fait. On se laisse tranquillement porter, profiter bien de ces chaleurs qui sont plus ou moins modérées et puis de la fraîcheur qu'il y a quand même dans le nord de la France. Merci d'être là, nous sommes en plein milieu de votre matinale week-end sur Hope Radio.
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0: Louis Orlano, très heureux de vous accompagner jusqu'à midi pour votre matinale week-end.
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0: À 10h30, votre émission Parole solidaire avec Oscar Miani. Mais pour l'instant, une demi-heure non-stop avec vos plus beaux gospels. Dans un premier temps, ça va être tout de suite Oslo Gospel Choir, excellente chorale qui va nous interpréter Holy is the Lamb. Et juste après, ça sera tout aussi bon avec les Soul Gospel pour Down by the Riverside.

Les Voice of Praise qu'on ne présente plus, vous les connaissez. Le titre aussi, c'était So Good sur Europe Radio, une association, un duo magnifiquement interprété par Sean Brown et Doughboys. Le titre, Depending on You. C'est maintenant, c'est tout de suite. Et juste après, vous allez retrouver Oscar Miani pour votre émission.

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1: Bonjour à toutes et à tous, bienvenue dans Paroles solidaires, votre rendez-vous avec ceux qui s'engagent au cœur des réalités humaines les plus sensibles. Et aujourd'hui, nous vous emmenons dans une région du monde marquée par les tensions et les déplacements de populations à la frontière entre le Congo et l'Ouganda. Une situation complexe, souvent loin de nos regards, mais dont les conséquences humaines sont bien réelles. Des familles contraintes de fuir, des vies bouleversées et des besoins immenses sur le terrain. Dans ce contexte, des organisations comme ADRA s'engagent pour apporter une aide concrète, durable et adaptée aux réalités locales. Pour mieux comprendre les enjeux et les actions qui seront mises en place, j'ai le plaisir de retrouver ici à ce micro Jonathan Le Bouliot. Bonjour.
2: Bonjour.
1: Alors vous êtes directeur d'ADRA Belgium et vous avez dans vos cartons ou dans vos tiroirs, peut-être ou même sur votre bureau, un projet de collaboration entre différentes antennes ADRA ou bureaux ADRA pour mettre en place justement un programme qui puisse répondre aux besoins sur place à l'est de la RDC, de la situation actuelle. Et pour commencer, eh bien, est-ce que vous pouvez nous rappeler quelle est cette situation qu'on retrouve dans l'est de la RDC ?
2: Alors, il faut savoir que l'est de la RDC est une zone hautement sensible pour plusieurs raisons. La première raison, c'est que c'est une zone excessivement riche en minerais, qui attire beaucoup de convoitises des pays avoisinants. Et fatalement, on retrouve des milices, on retrouve des groupes paramilitaires qui, d'une manière ou d'une autre, maintiennent la zone instable pour permettre l'exploitation sauvage des ressources. Et évidemment, les premières victimes, ce sont

0: les populations locales qui subissent en fait ces groupes armés. On parle d'exactions, on parle de viols, on parle de déplacements de population, d'enfants soldats, enfin voilà, tout ce dont le pire de l'humanité, on peut le retrouver malheureusement là-bas, avec de l'ingérence d'États tiers qui essayent d'une manière ou d'une autre de faire main basse sur les ressources.
1: Et alors donc comment une ONG comme ADRA peut agir dans ce contexte-là qui paraît explosif?
0: Alors c'est très délicat et ça nécessite vraiment une connaissance assez approfondie de la réalité, de la complexité aussi, des différentes forces en puissance, des zones où on peut travailler, des zones où on ne peut pas, et beaucoup de coordination et de partenariat entre les différents bureaux d'ADRA. Alors il faut savoir que nous, ADRA, on est spécialisé dans l'humanitaire, donc c'est-à-dire dans la gestion d'urgence, de situations d'urgence, et en parallèle dans le développement. Donc ici, dans l'est du Congo, en fonction des zones, on va faire soit de l'humanitaire, donc on va venir répondre aux besoins primaires des gens, sécurité, alimentation, accès à l'eau. Et dans d'autres zones, par contre, ben là, les gens sont revenus, puisque certaines zones sont plus stables. Et là, on revient sur du développement. Donc, on reconstruit des puits, on reconstruit des écoles, on retravaille sur de la microéconomie. Donc, voilà, c'est parce qu'aussi, on a une maîtrise du terrain et des partenariats assez forts entre les différentes structures.
1: Alors, est-ce que vous pouvez justement nous parler de ces partenariats et des partenaires en présence?
0: Il faut savoir que là où on travaille avec ADRA Congo, c'est une zone, donc la zone du Nord Kivu, où beaucoup d'autres ONG ont arrêté en fait d'intervenir. Donc elles sont
1: pour quelles raisons elles ont arrêté?
0: Pour des raisons sécuritaires. Donc il faut savoir que c'est une zone où l'État congolais actuellement, en tout cas au moment où on parle, n'est plus, donc a lâché complètement la ville, et la ville est aux mains de milices du M23, qui sont des milices soutenues par le Rwanda. Donc il y a une, si vous voulez, une structure d'un État parallèle. Donc la ville fonctionne, mais sous l'autorité de la milice du M23. Donc nous avons une antenne à Goma, nous avons une antenne aussi à Kinshasa, donc nous avons une antenne des deux côtés de la ligne de front, si vous voulez, et nous travaillons au bénéfice des populations avec les règles locales et avec les autorités qui s'imposent. Nous, notre objectif, c'est de toute façon d'aider les personnes et de ne pas se mêler ni des conflits, ni de la politique, et de ne financer ni un camp ni l'autre. Donc on est là au bénéfice des populations. Et on travaille sur cet équilibre-là. L'avantage, c'est qu'on avait déjà, avant que la ville soit prise par les rebelles, on avait déjà une antenne d'ADRA active qui a continué en fait son travail.
1: Et alors, cette action ou ces actions que vous allez mettre en place sont aussi en collaboration avec d'autres bureaux d'ADRA au niveau européen, je crois, hein ?
0: Oui, tout à fait. Donc, on travaille en consortium pour être plus fort et avoir un impact plus conséquent. Donc, au niveau de la RDC, on travaille évidemment avec le bureau d'ADRA Congo, mais on travaille également avec ADRA Allemagne. Et donc, on a un consortium Allemagne, Belgique et Congo sur une intervention auprès des populations déplacées dans cette zone-là. Et des populations hautes aussi, parce que fatalement, quand les gens fuient, ben, ils viennent se greffer à des populations qui sont déjà installées, et il faut non seulement travailler sur la survie de ces déplacés, mais aussi sur leur incorporation et le vivre ensemble avec les communautés qui les accueillent.
1: Et comment est-ce qu'on agit sur cet élément-là dont vous nous parlez, sur leur intégration dans la société où ils s'installent ?
0: Alors, par-dessus tout, il faut éviter les discriminations. C'est-à-dire, quand on vient dans une zone qui accueille énormément de réfugiés, il faut absolument éviter de surinvestir auprès des populations réfugiées au détriment des populations hautes. Pourquoi ? Parce que vous allez créer un déséquilibre, vous allez peut-être surfinancer ou construire des écoles ou fournir du matériel aux populations réfugiées, alors que peut-être les populations hautes manquent d'éléments essentiels, d'éléments de base. Donc ce qu'on fait dans ces cas-là en général, c'est qu'on travaille sur les deux types de bénéficiaires de manière égale, afin qu'il n'y ait pas justement de déséquilibre entre ceux qui ont fui et sont arrivés et ceux qui étaient là avant.
1: Alors Jonathan Le Bouliot, sur quelle période et pour combien de temps est-ce que ces actions vont se mettre en place ?
0: Alors ici on est sur du temps long, puisqu'on est sur une action de développement, donc on est plus dans l'aide d'urgence, en tout cas là où on va travailler dans l'est de la RDC, dans l'ouest de l'Ouganda. Donc on est sur une période de 5 ans qui va démarrer, en tout cas pour l'intervention d'ADRA Belgium, au 1er janvier 2027 jusqu'au 31 décembre 2031. Donc on est vraiment sur du temps relativement long parce que l'objectif est de stabiliser en tout cas les zones où on intervient et de s'assurer que s'il n'y a pas de résurgence du conflit, ces zones puissent être des lieux de paix entre les communautés et où les gens puissent retourner à une vie plus ou moins normale.
1: Est-ce que vous savez déjà combien de personnes seront concernées par ce programme ?
0: Alors tout dépend évidemment des financements qu'on aura de la part de l'État belge dans le cadre de notre nouvel agrément. Ici, ce qu'on vise pour l'instant, ça dépend évidemment le pays, mais sur la RDC, on parle de presque 10 000 personnes et de l'autre côté, on est un peu plutôt vers 8 000. Alors on parle de foyers, donc c'est même pas des personnes, c'est des foyers, donc il faut considérer qu'on a entre 4 et 5 personnes dans un foyer, donc il faut multiplier ça par le nombre de personnes. Et évidemment, ça c'est les bénéficiaires qu'on dit directs, mais vous avez toutes les bénéficiaires indirects qui vont bénéficier de toute façon du travail au niveau de l'agriculture, au niveau de la microéconomie, au niveau de l'accès à l'eau. Enfin, il y a plein de gens qui vont bénéficier des effets positifs des interventions, même s'ils ne sont pas directement bénéficiaires.
1: Et je reviens sur un élément que vous nous avez apporté tout à l'heure dans cette émission. Vous nous avez dit que certaines ONG avaient arrêté le travail sur place pour des raisons essentiellement de sécurité. Mm-hmm. Comment est-ce que vous comptez répondre à cette question-là ?
0: C'est une très très bonne question et l'État belge nous l'a posée aussi. Alors il y a plusieurs éléments. Il y a déjà, nous c'est notre core business, c'est notre avantage, c'est-à-dire qu'ADRA a de l'expertise par rapport à ça. On a toute une série d'outils et de ressources humaines qui sont spécialisées dans l'analyse des conflits et l'analyse des risques. Et on a également des équipes locales qui travaillent. Donc c'est ça aussi, c'est que nous ce n'est pas des expatriés qui vont travailler là-bas, mais des Congolais et des personnes qui vivent déjà actuellement à Goma. Donc elles connaissent le terrain beaucoup mieux que n'importe qui. Ça, c'est aussi une force du réseau ADRA. Donc voilà, c'est être attentif aux signes, être attentif à la situation, avoir des plans B, C, D, pouvoir anticiper. Et c'est ça aussi le montage d'un programme tel que celui-là, c'est pouvoir avoir des scénarios différents en disant, voilà, si jamais à Goma la situation devient difficile pour travailler, qu'est-ce qu'on fait ? Eh bien, on remonte un peu plus au nord et on va transformer le projet, ou on va déplacer le projet, ou on va demander à l'État de réorienter les financements vers de l'humanitaire plutôt que du développement. Donc voilà, il y a plein de scénarios qui sont anticipés, en fait. C'est beaucoup d'anticipation. Donc connaissance du terrain, ressources humaines locales et anticipation. Ça, c'est les trois éléments.
1: Merci beaucoup, Jonathan Le Bouliot, pour cette contribution à cette émission et puis aussi pour votre engagement, vous et vos équipes, dans cette situation qui paraît quand même complexe et puis en même temps qui a besoin d'une réponse assez cruciale pour ces populations. À travers ce que vous nous avez partagé, on mesure bien à quel point l'action humanitaire est essentielle dans ces contextes de grande fragilité. Ce programme 2027-2031 dont vous nous avez parlé à plusieurs reprises nous donne une vision à la fois réaliste et porteuse d'espoir pour les populations en question, avec ces actions concrètes qui sur le terrain feront sans doute, enfin on l'espère en tout cas, toute la différence. Merci de nous avoir suivis. On se retrouve très bientôt pour un nouveau rendez-vous de Paroles Solidaires. Jonathan, merci, au revoir.
0: Merci, au revoir.

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2: Bienvenue sur Hope Radio à 11h, vous allez retrouver toute l'équipe de Boost Espoir.
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2: Mais pour l'instant, ce sont 15 minutes avec vos plus beaux gospels. Josh White va nous interpréter Joshua fait The Battle of Jericho. Mais pour l'instant, voici Léo, Raphaël pour Merci d'un cœur reconnaissant.

À suivre sur Europe Radio, vos plus beaux gospels. Je vous ai placé Titus Showers pour Feed Me, mais pour l'instant, un groupe a cappella que vous aimez, que vous appréciez. C'est le groupe a cappella, justement, qui va nous interpréter Rescue. Merci d'être là, c'est Louis Solano jusqu'à midi. 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

Best Thing, c'est le morceau que nous allons écouter tout de suite, interprété par Jonathan McReynolds, pour nous amener à votre rendez-vous avec Boost Espoir à 11h.

0: Bienvenue dans ce nouveau Boost Espoir. C'est parti pour une bonne demi-heure que nous allons passer ensemble à partager des expériences, des pépites, des messages inspirants pour booster notre foi et t'accompagner sur ton chemin. Je m'appelle Marilyn et aujourd'hui je suis accompagnée d'une équipe de choc, Marina et Carla. Bonjour.
1: Salut Marilyn.
0: C'est parti pour une nouvelle aventure.
2: Absolument.
0: Et ensemble, nous accueillons notre invité du jour, Eunice Koa. Bonjour Eunice.
3: Bonjour.
0: Eunice Goig.
3: Goig. Pas grave, tout le monde se trompe, il n'y a pas de souci.
0: Merci de nous avoir rejoints du coup pour ce moment spécial. Merci. Et en plus, c'est ton anniversaire.
3: Oui.
0: Tu nous offres un moment particulier de cette journée. Merci, sois abondamment.
3: Avec plaisir.
0: C'est ta première fois avec nous face
3: oui,
0: caméra,
3: tout à fait.
0: Parce que il semble que, enfin, tu connais bien Espoir Média en fait, qui travaille avec Hope Radio pour ses programmes Boost Espoir. Est-ce que tu peux te présenter du coup pour nos auditeurs?
3: Oui, je m'appelle Eunice Goy, je travaille donc pour Espoir Média, je suis graphiste à Espoir Média. Donc les petites vignettes, tout ça, voilà, c'est entre mes mains. Je suis mariée, j'ai une petite fille, voilà.
0: Allez, super. Et de quoi vas-tu nous parler aujourd'hui?
3: Alors, je vais parler d'une caractéristique de Jésus qu'on oublie un peu peut-être. Mm-hmm. Et pourtant qui est très importante et qui a un impact sur notre vie chaque jour. Donc, on parlera de ça.
0: D'accord. Ah, ça laisse le suspense alors. Hein, alors, je prie notre Dieu de nous conduire dans ce moment spécial ensemble et que ça puisse te rejoindre là où tu es, cher auditeur. Comme chaque semaine, nous te proposons un clin d'œil. Cette petite attention, réflexion qui nous a interpellés dans la semaine sur le thème du jour ou en lien avec notre vie de foi. Marina, c'est toi qui es partie faire l'exploration du thème aujourd'hui.
1: Bah ouais, c'est parti. Alors Eunice, t'as intitulé ton message « Veux-tu voir des miracles ?» Alors, question rhétorique à laquelle je réponds « Oui madame, fin de la chronique, merci, au revoir monsieur, à la semaine prochaine. » On pourrait s'arrêter comme ça, hein. Bon, les miracles. Alors, j'essaie de réfléchir. Oui, ces choses extraordinaires que Jésus a faites dans la vie de ceux qu'il a côtoyés. Des guérisons, des délivrances, des conversions, et j'en passe. Alors oui, moi je veux bien les voir, malgré tout. Mais pourquoi Eunice me pose cette question? Serait-ce que je ne vois pas de miracle dans ma vie? Ce serait presque vexant, non? Ouais. Creusons davantage. Et pourquoi donc? Est-ce que ces miracles sont absents de mon quotidien ou est-ce qu'ils existent mais je ne les vois pas? Le miracle doit-il être suivi de gros éclats pour exister ou est-ce qu'il peut survenir très subrepticement dans ma vie quand je constate au fil du chemin, vous savez, quand je commence à jeter un coup d'œil dans le rétroviseur et que je réalise, mais waouh, j'ai changé quand même, waouh! Toutes ces questions m'ont conduite à un doute, mais le miracle, est-ce qu'on peut reprendre la définition finalement? Miracle, fait extraordinaire, où l'on croit reconnaître une intervention divine. Ça, c'est le Robert que je remercie pour cette définition. Alors, le miracle, si je réfléchis un tout petit peu dans le parcours de ma vie, il était bien là. Il était bien là lorsqu'à 14 ans, j'étais fumeuse régulière, je donne ma vie à Jésus et je suis chargée du poids de cette addiction avec laquelle je n'arrive pas à me défaire et je reçois le baptême. Et en sortant de l'eau, je vais découvrir que je n'aurai plus jamais besoin d'une cigarette. Ça, c'est un miracle. Le miracle est là lorsque cet été, on perd mon fils pendant 20 minutes dans les rues de Bayonne, bien chargé quand même, mais que mon fils, lui, ne s'est absolument pas senti perdu. Merci Seigneur d'avoir épargné de la peur, de l'anxiété. Le miracle, c'est aussi quelques souvenirs de radio où les enregistrements s'enchaînent, mais voilà, on réalise, oups, il y a un souci technique et qu'on a probablement tout perdu. Je pense que vous vous souvenez certaines de ces histoires. Ici, le miracle tient pour moi peut-être bien plus de la résilience de l'équipe que du matériel. Parce que quand même, bien que fatigué, on est prêt et on est d'accord de reprendre encore 2 heures de réenregistrement. Mais Dieu nous offre encore le double miracle, c'est que finalement les fichiers sont récupérables. Ouf, on peut continuer plus sereinement nos enregistrements. Et puis le miracle, c'est quand parfois, dans le désert de ma vie, dans le silence de ma détresse, je ressens juste la présence de Dieu qui me dit « Hé, je suis là ». Et sur le chemin, petit à petit, il me fait des petits signes. Je suis encore là, je suis ici. Et ça donne du sens à ma vie. Ça rend mon Dieu encore plus vivant. Alors des miracles, moi je vais encore en voir aujourd'hui, mais demain aussi. Et toi, cher auditeur, est-ce que tu es prêt et est-ce que tu veux voir des miracles?
0: La parole est puissante et riche de promesses, d'espérance, d'encouragement, la parole de Dieu. et nous aimons rechercher une de ces pépites dans la Bible, un texte qui nous a inspirés et que nous te partageons. Alors, n'hésite pas d'ailleurs à noter la référence sur un bout de papier ou sur ton téléphone pour y retourner par la suite et voir comment ça peut résonner chez toi après coup ou en lire plus. Alors Marina, que nous proposes-tu ?
1: On parlait un peu de miracle et je cherchais justement un texte de la Bible, une promesse qui rappelle que dans notre vie, on ne doit pas s'inquiéter hein, parce qu'on est face à un Dieu des miracles qui nous accompagne au quotidien. Alors je vais te conduire vers la découverte de ce Dieu dans le livre de Job, chapitre 38, verset 1 et suivant, où Dieu dit « Job, prépare-toi à me répondre comme un homme. Je vais te poser des questions et tu vas m'instruire. » Qui peut instruire Dieu, hein ? Et les questions de Dieu, où étais-tu quand je fondais la terre ? Dis-le, si tu savais tant de choses, qui en a fixé les dimensions ? Sais-tu quand les chamois mettent bas ? As-tu observé les biches qui sont en train d'accoucher ? Est-ce qu'elles comptent les mois de leur grossesse ? Est-ce qu'elles accouchent dans leur abri ? Leurs petits se développent avec force, ils grandissent sous les buissons, ils sortent et ne retournent plus chez leur mère. As-tu donné de la force au cheval ? As-tu revêtu son cou d'une crinière flottante ? Il se moque de la peur et ne tremble pas, il ne recule pas devant l'épée. Et Job 40, verset 2 dit, c'est Dieu qui dit que celui qui veut contester le Dieu Tout-Puissant, soit moi, hein, réponde à ces questions. Et ben voilà, pour moi, ce texte est quand même une forme de promesse, hein, assez amusante d'ailleurs, parce qu'il exprime très clairement l'autorité de Dieu sur toute chose, sur les éléments, sur la création, finalement, sur les circonstances de ma vie. Et ça me plaît de me fier à celui qui a fondé la terre en toute chose pour ma vie. Il est et il restera souverain.
0: Ouais. Il a eu une façon bien à lui de répondre à Job qui passait un moment vraiment compliqué dans sa vie, mais qui, grâce à cette façon de changer son regard sur Dieu, a une perspective renouvelée. C'est bien. Alors, est-ce que tu aimes les récits, les histoires vraies ?
3: Oui.
0: Vous aimez ?
3: Oui.
0: Bon, alors c'est le bon moment. Dans cette chronique, nous partons à la rencontre de personnes qui ont accepté de nous partager un bout de leur expérience de vie en lien avec notre thème. Alors merci à ceux d'ailleurs qui acceptent de partager ces moments particuliers et nous faisons de riches rencontres grâce à cette chronique. Qui accueillons-nous aujourd'hui ? Eh bien écoutons.
2: Je viens ici partager avec vous une partie de ma vie, de mon histoire. Un vécu qui m'a profondément marqué et j'espère que ça aura aussi un impact sur la vôtre. Je viens d'une famille de 8 enfants, dont par les aléas de la vie, nous étions séparés et les contacts entre nous, c'était très rare, très espacé et très lointain, y compris avec ma mère. Et par rapport à ma mère, j'avais un profond ressentiment du fait qu'elle ne s'est pas occupée de moi. Et mon enfance était profondément marquée par cette absence. Et alors, à l'âge de 15 ans, j'ai eu le bonheur de rencontrer le Christ. Et cela a complètement changé ma vie, qui était marquée par la tristesse et par la désespérance. Et des rayons de joie et d'espoir s'y sont ouverts devant mes horizons. Et le temps passant, je voyais ma mère de temps en temps, mais chaque fois que je la rencontrais, cette amertume, ces sentiments d'amertume étaient toujours présents. Et jusqu'au jour où je me suis dit que j'avais besoin de pardonner ma mère. Et je pense que c'est le Seigneur qui a fait ce travail à moi, ce qui a changé complètement notre relation. Et à un moment donné, à savoir que ma mère vivait au Brésil et moi à Genève, j'ai appris que ma mère était atteinte d'un cancer assez virulent. Et cette maladie a fait qu'elle a dû être hospitalisée assez rapidement. D'ailleurs, elle a resté à l'hôpital. Et pendant sa courte période d'hospitalisation, j'ai eu le profond sentiment que je devais trouver un moyen de lui envoyer quelqu'un pour lui faire un appel. Et alors, je me suis mise à la recherche dans la région où elle vivait, au Brésil, de quelqu'un qui soit disponible pour cela. Et j'ai pu trouver cette personne, c'était un homme d'affaires. Et au téléphone, je l'expliquais brièvement la situation. Il s'est disposé à aller la voir. Il m'a dit, j'irai demain. Et rapidement, je lui ai dit, non, vous irez aujourd'hui. C'est quelque chose de plus fort que moi. Je n'ai pas l'habitude de faire ce genre d'injonction. Mais là, c'est parti comme ça et il l'a fait. C'était un matin et en fin de journée, il m'a rappelé pour me dire qu'il m'a fait. Ma mère était trop sédatée et qu'il n'a pas pu être en interaction avec elle. Et pourtant, il retournerait en fin de journée. Il est retourné en fin de journée. Ma mère était bien éveillée. Il s'est présenté de ma part et il a fait un appel. À ce moment-là, elle s'est mise à raconter en guise d'excuses plein d'événements de sa vie, parsemée dans ses cheminements de péché. Et lui, il a stoppé en disant, « Le Seigneur vous a déjà pardonné. Tout ce vécu, il l'a jeté au fond de la mer, il ne s'en souvient plus. Et maintenant, je suis là pour vous proposer que vous l'acceptez, parce que c'est ce qu'il vous offre. Maintenant, aujourd'hui, la vie éternelle en Jésus. » Et à ce moment-là, elle est tombée dans ses bras en pleurant et elle a rendu sa vie en Christ. Et ce qui est merveilleux, c'est que ces jours même, quelques heures plus tard, elle a rendu son âme à Dieu. Elle a pu reposer de ses souffrances et en ayant rendu sa vie à Dieu, au Christ, son Sauveur et notre Sauveur. Et cela m'a apporté beaucoup de sérénité dans le cœur parce que pendant 40 ans, j'avais prié le Seigneur de toucher le cœur de ma mère et il l'a fait. Donc, je vous invite à en faire de même. Déposez entre les mains du Seigneur vos rêves, vos défis, vos espoirs et vos désespoirs. Et selon sa volonté, il va vous répondre à son temps et selon sa volonté. Voici mon histoire.

0: Alors Eunice, après cette mise en bouche par nos chroniqueuses, c'est maintenant le moment d'échanger un peu plus en détail sur le sujet que tu nous proposes. On a parlé de miracles, mais est-ce que c'est vraiment ça dont on va parler?
1: Alors on va parler de miracles, mais on va parler de ce qui se passe avant le miracle, quand Dieu agit, comment il agit et comment nous, on peut en fait participer au miracle.
0: D'accord.
1: Alors, ah ouais. C'est ça le sujet.
0: Cool. Et alors du coup, qu'est-ce qu'il y a? Il y a sûrement un texte préféré ou un texte qui t'a inspiré, mais tu voulais nous parler de ton texte préféré.
1: Alors moi j'ai plein de textes préférés. En fait, à chaque fois Dieu il m'envoie dans des moments importants de ma vie, dans mes étapes, j'ai un verset quand je me suis convertie, j'ai un verset quand j'ai une grossesse un peu compliquée. Dieu m'envoie des versets qui me soutiennent durant ces périodes-là. Et il y en a un, il n'y a pas si longtemps que ça, qui m'est apparu et qui a fait ch'ting dans ma tête. Je me suis dit, ah ouais, et ça m'a donné une nouvelle compréhension de certaines choses. Ça se trouve dans Jean, chapitre 17 au verset 20, je vous le lis. « Ce n'est pas pour eux seulement que je prie, mais encore pour ceux qui croiront en moi par leur parole. » Alors là, c'est Jésus qui parle. Mm-hmm. Il est sur le point d'être arrêté par les soldats avant d'être crucifié. Et il passe un temps en prière. Vous pouvez lire tout le chapitre 17, c'est vachement intéressant. Jésus, il prie d'abord pour lui. Un peu normal, hein. Enfin, c'est un truc un peu difficile quand même. Donc voilà. Il prie pour ses disciples pendant un bon moment. Mais à la fin, il dit cette phrase. « Je prie non pas seulement pour les disciples, mais encore pour ceux qui croiront en moi par leur parole. » Qui sont ces gens qui croient en Jésus grâce à la parole des disciples notamment?
0: C'est nous.
1: C'est nous. Si on croit en Jésus parce qu'on lit la Bible et qu'on croit ce qu'il y a écrit dans la Bible, on croit à travers aussi ce que les disciples ont écrit. Et donc, au moment où Jésus il est sur le point de mourir, il prie pour nous. Et je trouve ça incroyable. Il prie pour lui, il prie pour les disciples, il prie pour nous. Et moi, j'ai étudié un peu la communication. Et en communication, on nous apprend que quand on va faire un discours, il faut commencer par le moins important et finir par le sujet le plus important que vous voulez que les auditeurs retiennent. Mmh. Et Jésus commence par lui, comme si c'était le moins important, alors qu'il est sur le point de vivre un truc atroce. Il prie pour ceux qui sont proches de lui, sa famille sur le moment, les disciples. Et à la fin, le plus important pour lui, c'est nous. Et je trouve ça super beau. C'est et ça m'a touchée. Et de me dire déjà, Jésus a prié pour moi, pour toi, pour chacun, pour vous, les internautes. Et il a passé du temps et c'était le plus important pour lui à ce moment-là. Donc il a fait ce qu'on appelle une prière d'intercession. Mmh. Et ça va être un peu notre sujet du jour, l'intercession.
0: Mais du coup, alors c'est quoi ce grand mot, intercession, intercesseur?
1: Ce gros mot, tu veux dire? Ouais, ça peut faire un peu bizarre. Alors, je vais prendre aussi, parce que moi aussi j'étais voir le dico.
0: Très bien.
1: Donc intercesseur, ça vient de intercéder. Et le dictionnaire nous dit, c'est intervenir, user de son influence en faveur de quelqu'un, plaider en faveur de quelqu'un, pour quelqu'un. Donc en fait, quand on intercède, on demande quelque chose pour quelqu'un d'autre. Quand on fait une prière d'intercession, on prie, on se dirige à Dieu pour demander quelque chose en faveur de quelqu'un d'autre. Et c'est ce que Jésus a fait plusieurs fois, mais notamment dans le verset qu'on a lu. Donc je me suis dit, si Jésus c'est mon modèle et que je crois en lui, eh ben, je vais essayer de faire comme lui. Et donc je pense que c'est ce que Jésus aimerait qu'on fasse aussi, qu'on puisse intercéder pour les autres. Alors, intercéder, des fois on peut se dire, ah ouais, mais moi déjà j'ai vachement de mal à prier pour moi-même, alors prier pour les autres, merci. Et bien quand on intercède pour quelqu'un d'autre, on va voir que justement, on va vivre des miracles, on va participer aux miracles, on peut voir des choses miraculeuses qui se passent dans la vie des autres, et ça va fortifier notre propre foi. Donc des fois on est un peu, il y a des moments dans notre vie spirituelle où c'est pas linéaire, hein, des gens on va en haut, on est en bas, quand on est en bas, ben justement de prier pour les autres, des fois on n'y pense pas forcément, mais ça va fortifier notre foi. Voilà, on se dit, oh là là, j'ai tellement de problèmes déjà moi, alors prier pour quelqu'un d'autre. Non, il faut d'abord que je résolve les miens, mes problèmes, avant de prier pour quelqu'un d'autre. Et bien, Jésus aussi, il a une manière de faire qui... Il nous dit d'une certaine manière, si tu t'occupes des autres, moi je m'occupe de toi. Et si Jésus s'occupe de ma vie, moi je dis, ok, j'accepte le deal tout de suite. On n'est pas trop perdant dans l'histoire.
0: Ouais.
1: Donc voilà, l'intercession, c'est de prier pour quelqu'un d'autre. C'est en gros de demander à Dieu d'aller intervenir dans la vie de quelqu'un qui peut-être ne le ferait pas de lui-même. Donc et pour ça, pas besoin de connaître super bien Dieu, pas besoin d'avoir des années d'expérience avec Dieu, pas besoin d'avoir une vie de prière de fou. Si on le fait de manière volontaire, vraiment pour l'autre, je vous dis que ça marche bien.
0: Mais du coup, comme tu dis, on demande l'intervention dans la vie de l'autre, est-ce que ce n'est pas un peu trop intrusif ou...
1: Alors, c'est vrai que je me suis déjà posé cette question. Je prie pour quelqu'un, mais la personne, ça se trouve, elle croit. J'ai déjà prié pour des gens qui ne croient même pas en Dieu. Est-ce que ce n'est pas un peu forcer la main? Mais alors, quand je prie pour quelqu'un, en fait, qu'est-ce qui se passe? Je fais ma prière, je parle à Dieu de quelqu'un. En fait, je lui dis, tiens, cette personne, je te la confie. En fait, tu donnes l'autorisation à Jésus d'aller se présenter à cette personne. Et Jésus vient rarement les mains vides. Il a toujours un beau cadeau pour nous. Et donc, tu donnes l'opportunité à Jésus de se présenter à quelqu'un et de lui faire ce cadeau. Après, si la personne va accepter ou pas, c'est elle qui décide. Mais tu ouvres la porte pour que Jésus puisse entrer, parce que cette personne, comme on disait, elle va peut-être, ça se trouve, elle croit même pas en Dieu, elle a un problème énorme et elle sait même pas comment trouver une solution. Elle va pas chercher Jésus. Mais toi, tu sais que Jésus, il peut tout. Alors, tu dis voilà, tu donnes le petit coup de pouce pour dire vas-y, va dans sa vie et montre-lui que t'es là. Si la personne a envie d'ouvrir la porte, elle ouvre. Si elle a pas envie, elle ouvre pas. Jésus, c'est un gentleman, il force pas le libre arbitre. Mais tu donnes l'opportunité à Jésus de le faire. Et ça, des fois, c'est le petit truc qui manque à quelqu'un pour que Jésus puisse entrer et faire le miracle. Et donc, tu participes à ce miracle.
0: Et c'est ça qui fortifie, en fait, notre foi aussi. Hein,
1: bien sûr,
0: on voit que ce qui se passe, il se passe quelque chose. Mais en fait, comment ça marche?
1: Alors, concrètement, ça marche.
0: Est-ce que ça marche?
1: Oui, ça marche. Alors, moi, c'est un sujet qui me... Voilà, j'aime beaucoup, ça m'intéresse beaucoup. J'ai lu des livres sur ce sujet. Et je pratique. J'essaie de prier pour les autres. Et je vous racontais, j'ai vu plein de miracles, plein de choses, des fois extraordinaires, où tu dis non, c'est pas possible, mais oui, la personne a laissé, Jésus est entré, donc voilà, il a pu faire des grandes choses. Donc, je vous raconte ma dernière expérience. Donc aujourd'hui, c'est mon anniversaire. Il y a un an tout pile, l'année dernière, j'ai décidé que j'allais prier pour 8 personnes. Durant toute l'année, chaque jour pendant un an jusqu'à mon prochain anniversaire. Donc aujourd'hui, c'est le dernier jour où je prie pour ces gens. Et je voulais prier pour un sujet précis qui était leur conversion. Parce qu'il y a des gens qui sont autour de moi, qui croient en Jésus, mais qui ne s'engagent pas. Et je me dis qu'elles ratent quelque chose. Et encore une fois, je ne priais pas pour que Dieu les force, mais pour qu'elles puissent avoir peut-être une intervention de Jésus dans leur vie, pour qu'elles puissent vraiment poser la question, est-ce que oui ou non je m'engage? Et forcément, j'ai envie qu'elles s'engagent, mais après, c'est leur décision. Et parmi ces 8 personnes, j'ai prié pour mes neveux, qui sont déjà assez grands, qui ont 16 et 22 ans. Et franchement, celui de 16 ans, j'y croyais pas une seconde. Je me suis dit, bon, il a 16 ans, c'est un petit jeune, super sympa, super mignon. Enfin, c'est mon neveu, donc j'aime beaucoup. Mais c'est quelqu'un qui est très bien élevé et tout, qui va à l'église et tout. Mais voilà, il a d'autres préoccupations. À 16 ans, on n'a pas forcément la préoccupation de s'engager pour Dieu. Donc je vais prier pour lui durant un an, mais bon, voilà. C'était de la liste des 8, et pourtant il y en avait qui revenaient de loin déjà, mais je me suis dit, des 8, vraiment, c'est celui que je prie. Puis peut-être que dans 1, 2, 3, 10 ans, ça va germer, quelque chose va germer, mais voilà. Mais j'ai prié. Et je dirais que 2-3 mois après, je reçois un message de mon beau-frère qui me dit, ouais, il faut prier pour Quentin, il s'appelle. Prie pour Quentin parce qu'il a demandé du jour au lendemain, sans aucune raison, explication plausible, rationnelle, il veut étudier la Bible avec un pasteur. Il veut en apprendre plus sur la Bible, il veut connaître Jésus. Et j'ai dit, j'avais dit à personne, personne à part mon mari savait que je priais pour ces personnes-là. Ces 8 personnes ne savent pas que je prie pour elles. Et mon neveu ne savait pas, il va l'apprendre en regardant ce message. Donc mon beau-frère me dit, il a vraiment insisté sur ça, mon beau-frère, dans son message. On ne sait pas d'où ça sort, mais il a décidé de prendre des études bibliques, sur des études bibliques. Moi, j'ai souri parce que je me suis dit, je pense qu'il y a sûrement ses parents priaient aussi pour lui, tout ça. Mais je me suis dit, j'ai participé un peu, donc j'étais contente. Mais bon, il voulait prendre des études bibliques, ça ne voulait pas dire que... Voilà. Et le temps a passé, et il y a 3 mois, cette fois, c'est ma sœur qui m'envoie un message pour me dire, prie pour Quentin parce qu'il a décidé de se faire baptiser. Et il s'engage pour Jésus, il a envie, il a pris sa décision, il veut s'engager pour Jésus. Et j'étais... Des 8, Dieu aurait pu choisir n'importe quelle personne, ça m'aurait fait énormément plaisir. Mais des 8, c'était vraiment celle, je me suis dit, j'ai prié, moi-même, j'avais pas la conviction. Et pourtant, c'est, des 8, il y en a d'autres qui sont passées, il y a des choses qui sont passées dans la vie des autres, des 7 autres. Mais des 8, en tout cas, c'est le seul, aujourd'hui, je sais qu'il a pris la décision de se baptiser, ça va arriver incessamment sous peu, dans quelques semaines. Mais voilà. On prie, c'est pas moi qui ai fait le travail. J'ai juste dit, Jésus, vas-y, présente-toi à lui. Il a vécu des choses dans sa vie qui ont fait qu'il a eu envie de se baptiser. J'ai prié pour son salut, ça pourrait être pour d'autres choses. J'ai prié pour on peut prier pour plein de sujets différents. Mais ça marche. Ça marche. Et si c'est un sujet qui vous intéresse et que ça vous titille un petit peu, je vous conseille 2 livres. Qui pour moi sont mes livres références. Il y a Réponse extraordinaire à la prière de Roger Morneau. qui est pour moi mon livre par excellence. Et il y a un deuxième livre qui est sorti il n'y a pas si longtemps, je crois que c'est « Dans l'esprit et la puissance » de Pavel Goya. D'accord. Alors il y a ces deux livres-là que je vous recommande. Pourquoi ? Parce qu'ils recommandent. Pourquoi ? Parce qu'ils parlent de... C'est des auteurs témoignent de ce qu'ils ont vécu en tant qu'intercesseurs.

0: choses va arriver et que des choses extraordinaires vont forcément se passer. Encore une fois, la personne est libre d'accepter ou pas l'intervention de Jésus. Mais voilà, on peut vivre des belles choses et participer à un miracle. Voir le miracle, c'est bien, mais y participer, c'est encore mieux.
1: Collaborer.
0: Wow. C'est chouette.
1: Merci.
0: De rien.

0: Merci Eunice pour ce partage inspirant sur la prière pour les autres, la prière d'intercession qui ouvre la porte à des réponses peut-être inattendues ou nouvelles autour de nous ou pour toi auditeur. En tout cas, nous te proposons de réagir à chaud sur ce partage avec nos chroniqueurs et notre invité. Alors, mesdames, on a abordé pas mal de points. Mmh. Qu'est-ce qui vous a marqué? Qu'est-ce que vous voudriez relever? Comme ça.
1: Peut-être je peux commencer. C'est vrai que moi, j'avais la question de l'intercession qui marche. Alors, qui marche? Est-ce que ça marche à tous les coups? Ça veut dire quoi? Ça marche, en fait.
2: Oui, oui. Effectivement, c'est une notion importante. Parce qu'on, si on s'attend à ce que Jésus réponde tout le temps à toutes nos demandes pour les autres, on se leurre, parce que ce n'est pas comme ça que ça fonctionne. Donc, déjà, comme on l'a dit, la personne a le droit d'accepter ou pas l'intervention de Dieu dans sa vie. Donc, si elle dit non, à nos yeux, ça n'aura pas marché. Mais Jésus leur a fait son taf et puis la personne a le droit d'accepter ou pas. Et il y a aussi cette notion de qu'est-ce qu'on demande? Est-ce que ce qu'on demande, c'est aligné avec ce que Dieu veut donner à cette personne? Des fois, peut-être qu'on demande des choses qui sont à côté de ce que Dieu veut donner. Et du coup, à nos yeux, il n'a pas donné ce qu'on pensait, donc ça n'a pas marché. D'où l'importance de nous-mêmes prier pour nous et d'avoir une relation avec Jésus et d'entretenir cette relation pour pouvoir demander des choses qui sont alignées avec sa volonté. Je ne peux pas demander tout et n'importe quoi et Jésus ne va pas répondre à tout et n'importe quoi juste parce que il intercède pour l'autre, donc je vais lui répondre. Non, il faut que ce qu'on demande soit aligné avec sa volonté, que ça soit raccord. Et après, il y a la partie du libre arbitre de la personne qui reçoit cette bénédiction ou pas.
0: Mais du coup, ça amène un petit peu cette réflexion. C'est pas parce qu'on prie pour les autres. Enfin, en fait, il y a plusieurs formes de prière. Prière d'intercession, c'est une forme, mais on peut prier aussi pour soi. Où on peut intercéder pour soi?
2: Alors, c'est intéressant. Je ne sais pas si j'aurais dit intercéder pour moi, parce que l'intercession, dans la définition, c'est demander pour quelqu'un. Quand je prie pour moi, quand je demande quelque chose à Dieu, je parle directement avec lui. Donc voilà, c'est un échange et je le prie pour moi. Mais oui, il y a différentes prières, tout à fait. Et je pense que quand je prie pour moi et quand je prie pour quelqu'un d'autre, c'est des choses qui sont différentes. La prière d'intercession, c'est vraiment prier pour quelqu'un d'autre. Demander quelque chose qui n'est pas pour moi, où je n'ai pas forcément un intérêt pour moi. Quand Jésus, il prie tous les jours pour nous, son intérêt, c'est qu'on soit heureux et qu'on soit bien. Et c'est pareil quand on prie pour quelqu'un. J'ai envie que Jésus lui fasse du bien pour qu'il soit bien dans sa vie. Mon neveu, il a envie de se faire baptiser, mais s'il ne se faisait pas baptiser, au fond, dans ma vie perso de tous les jours, ça ne m'affecte pas directement. On prie pour les autres, pour leur bien, de manière désintéressée.
0: Oui. Est-ce que oui, c'est intéressant, mais c'est aussi une chouette approche de ne pas oublier peut-être que des fois on a envie de prier pour arranger le monde autour de nous et c'était pas forcément le rôle de cette prière en tout cas.
2: Ah oui, c'est pour le bien de l'autre, c'est oui, oui, c'est vrai que c'est j'ai prié pour lui comme ça, je vais avoir un intérêt derrière.

0: Je suis pas sûre que ça soit vraiment l'esprit de... avec lequel j'ai compris.
1: Est-ce qu'il faut un certain niveau de relation avec Dieu pour pouvoir faire de l'intercession? Ou est-ce que quelqu'un qui a envie de prier pour l'autre, pour un besoin particulier, il peut le faire?
0: Oh, bon, je pense que oui, Jésus, il n'a pas de prérequis avec les humains. Il accepte tout le monde, c'est un peu comme chez McDo, hein, viens comme tu es, c'est bon, il te reçoit. Donc oui, non, il n'y a pas besoin, c'est ce que je disais, il n'y a pas besoin d'avoir des années d'église ou de relation avec Dieu ou de lecture de la Bible tous les jours pour être sûr que Dieu va te répondre et t'entendre. Non, ça absolument pas, c'est pas du tout le style de Jésus.
1: Et est-ce qu'il y a un code particulier, une manière de s'adresser à Dieu? Enfin, est-ce qu'on peut avoir juste là un exemple de comment on prie, par exemple, de l'intercession? Qu'est-ce qu'on dit à Dieu?
0: Alors, il y a la Bible qui dit que Jésus, il comprend même les soupirs. Donc, tu vois quelqu'un qui souffre dans la rue, tu as un soupir, tu dis, ah, j'aimerais bien qu'il l'aider ou que Jésus intervienne. Jésus, il comprend. Et même ça, ça peut être une prière. Après, je ne crois pas qu'il y ait de méthode particulière, mais c'est pour ça que je recommande, que c'est un sujet quand même qui est assez vaste. Les deux livres parlent très très bien de ça, mais non, voilà, tu vois quelqu'un. J'ai déjà prié pour des gens qui passent dans la rue, je vois qu'elle a un visage triste, ben je prie. Je sais même pas si Dieu va répondre ou pas. J'ai une prière d'une phrase. Tiens, je te prie pour cette personne. Je pense qu'elle a besoin de quelque chose, fais-lui du bien.
2: Voilà. Et justement, j'aimerais, juste parce que j'ai lu le livre que tu parles de Roger Morneau, et en fait, il raconte dans son livre qu'un jour, il était dans sa voiture et il regarde à côté, il voit un couple qui se bagarre dans la voiture. Et puis, il voit juste des gestes et tout. Et puis, dans sa voiture, il prie, il dit, Seigneur, sois avec eux, calme la tempête et tout. Et puis, tout d'un coup, il regarde à nouveau à côté et il voit qui sont plus paisibles, ils parlent. Donc, ça m'a fait écho. Et puis, c'est comme ça un peu quand on parle de comment prier pour les autres. En fait, voilà, tu regardes une situation et tu peux juste intervenir à travers de ta prière, ta pensée.
0: Oui, et des fois, comme tu dis, ça va, peut-être que ça, Dieu ne va pas répondre comme nous, on le voulait. Peut-être qu'il va y répondre, mais que dans quelques temps. Et voilà, tu ne l'auras pas vu de tes yeux, mais il va répondre quand même. Et des fois, il répond de manière instantanée, comme là. Donc voilà, il y a de tout, il n'y a pas de règles. Mais il intervient toujours.
3: Et au final, c'est un chemin, on apprend en route.
4: Comme ça, peut-être aussi.
0: Ah oui, oui, mais oui, je pense.
3: En tout cas, c'est un sujet sur lequel je pense qu'on peut parler, réfléchir. Un bon moment encore. Et puis voilà, avec ce qu'on comprend maintenant, ce que les autres expérimentent et vivent, ça peut interpeller. Et est-ce que tout ça résonne chez toi aussi, cher auditeur? Et du coup, nous voudrions te proposer, auditeur, de prier avec toi et pour toi. Merci, Nice.
0: Tendre Père qui est dans le ciel, merci d'avoir instauré ce moyen de communication avec toi qui est la prière. Merci encore plus parce que Jésus, il intercède pour nous. Tous les jours, il te parle de nous pour que tu nous fasses du bien, pour que tu nous bénisses, pour que tu nous aides à avancer sur cette terre qui n'est pas toujours très facile. Et nous voulons suivre l'exemple de Jésus et prier les uns pour les autres. Il y a quelqu'un qui a dit que le meilleur moyen d'aimer quelqu'un, c'est de prier pour lui. Parce que ça veut dire qu'on lui veut du bien. Et ce matin, je voudrais te prier pour tous ceux qui écoutent ce message maintenant. On a tous des choses difficiles à porter, des tristesses, des défis, des attentes, des rêves. Et je veux te les confier ce matin, Jésus. Je voudrais que tu regardes chaque personne qui est là, que tu connais déjà, que tu aimes déjà. Mais je voudrais apporter ma petite pierre à l'édifice et que te demander d'intervenir dans leur vie, leur apporter ce dont ils ont besoin et peut-être qu'ils ne savent même pas dont ils ont besoin. Que tu les aides dans leurs défis et qu'ils puissent sentir que oui, il y a un Dieu qui les aime, qui est là et qui ne les laisse pas tout seuls. Et qu'ils puissent voir tes miracles dans leur vie. Qu'ils puissent accepter ton intervention et qu'ils puissent voir combien tu es grand et combien tu les aimes. Et que tout ce que tu veux leur apporter, c'est du bonheur, du bien, du positif dans leur vie. Alors bénis-les tous, au nom de Jésus. Amen.

0: Nous aimons bien développer les thèmes proposés par nos invités sous toutes les coutures, ou presque. Bon, alors, comment pas trop diversifier non plus, voilà la chronique surprise. Alors, on aborde du coup le thème sous un autre angle, que ce soit par les arts, la littérature. Carla, tu nous as préparé aujourd'hui une chronique de comparaison imagée pour reprendre ce thème.
1: Exactement. Quand j'ai vu qu'on parlait de prière, d'intersection et tout, je pense à Jésus qui est en train d'intercéder pour nous. Et puis, tout d'un coup, j'ai dit, Jésus est la lumière du monde, c'est dit dans la Bible. Et puis, du coup, je vais plutôt vous parler d'une curiosité. Imaginez-vous une pièce complètement plongée dans l'obscurité totale. Une simple flamme peut suffire pour illuminer tout l'espace. La lumière, même infime, a toujours le pouvoir de chasser les ténèbres. Mais saviez-vous que dans notre vie spirituelle, cette lumière, elle peut être plutôt activée par un acte puissant, l'intersection? Oui, c'est ce qu'elle vient de parler. C'est comme si, au travers de la prière, on chassait toutes les ténèbres. Et aujourd'hui, nous découvrons comment Jésus, la lumière du monde, est au cœur de ce dialogue lumineux avec Dieu. La lumière agit de manière fascinante lorsqu'elle traverse des différents milieux. Parce qu'en physique, en chimie, tout ça, on parle, je suis toujours impressionnée quand on parle du temps. De la lumière, le temps que la lumière, la vitesse de la lumière, et ça c'est incroyable, on peut pas expliquer tout ça. Et lorsqu'un rayon lumineux croise un autre faisceau au travers d'un obstacle, il peut produire des effets comme des arcs-en-ciel. C'est un peu chimique là, ce que je vous parle. L'intensité, elle est amplifiée. Et cette intercession, c'est la même chose. Comme j'ai parlé quand on a vu tout à l'heure sur comment la prière, elle agit dans la vie des autres, quand on prie, c'est comme si tout d'un coup, instantanément, ou pas, mais il y a quelque chose qui peut se passer. Elle est comme un faisceau lumineux qui relie le ciel et la terre, traversant les ténèbres pour apporter la clarté et la paix. En Hébreux 7, 25, nous dit que Jésus vit toujours pour intercéder en notre faveur. Et il est la lumière qui se tient entre Dieu et nous. Il apporte nos prières, nos peines, nos joies devant le trône divin. Et ça, je trouve que c'est impressionnant de savoir que on peut compter toujours avec Jésus qui est là avec nous pour intercéder, pour il met dans les mains de Dieu toutes nos peines, toutes nos difficultés. Et c'est ça quand on intercède pour les autres, on agit dans la même façon. L'intercession est un acte puissant. Et quand nous prions pour quelqu'un, nous devenons comme des miroirs qui reflètent la lumière de Jésus envers nous. C'est joli, image. En priant pour les malades, les perdus, les blessés, nous nous tenons à cette intersection entre le ciel et la terre. Donc, imaginez-vous le ciel et la terre, et nous, on est là, entre le milieu, on reflète cette image. En Matthieu 5, 14, nous appelle la lumière du monde. Et notre rôle en tant qu'intercesseur est d'apporter cette lumière dans nos vies vers les obscurités, dans les épreuves. Donc chaque fois qu'on rencontre, des fois c'est pas que les gens elle est en train de passer une épreuve. Comme t'as dit, tu priais pour 8 personnes et des fois c'est pas juste parce que la personne elle traverse un moment difficile. C'est aussi c'est une manière de d'aider cette personne à avancer, peut-être qu'un objectif de scolarité,
2: soutenir.
1: C'est toute chose. Et l'intersection n'est pas seulement une prière, c'est un acte de foi qui éclaire les ténèbres, qui change les vies. Et en Jésus, nous avons cette lumière parfaite, un intercesseur fidèle qui ne cesse de plaider pour nous. Aujourd'hui, à qui pourriez-vous offrir cette lumière par vos prières, par vos intercessions? Et dans vos propres moments de doute, rappelez-vous que Jésus, la lumière du monde, intercède déjà pour vous.
0: C'est beau. On a un intercesseur déjà de base. Merci pour cette illustration. Alors, notre temps ensemble touche à sa fin, mais nous ne te laissons pas sans une proposition de mise en pratique pour cette semaine. Alors, Marina, que nous proposes-tu ?
3: L'action, l'action, l'action ! Bon, alors on a parlé d'intercession et moi j'aimerais te mettre en action pour expérimenter quelque chose de tout nouveau à partir de la semaine qui arrive, à partir de maintenant en fait finalement. Alors l'idée c'est de réfléchir autour de toi, il y a forcément une personne qui vit un besoin particulier, en tout cas que toi tu perçois. Et moi je t'invite à vivre et découvrir ce que c'est que l'intercession, c'est-à-dire que tu vas décider dans ton cœur, de prier pour cette personne, de demander à Dieu son intervention, pour que Dieu puisse répondre à ce besoin, accompagner la personne que tu vas porter dans ton cœur et dans tes prières. Moi, j'ai beaucoup apprécié ce que tu as amené aussi, Eunice, c'est-à-dire un engagement sur la durée, de dire, ok, moi, je m'engage à prier, pas juste pour cette semaine, mais peut-être un peu plus long. Fixe-toi un objectif quand même aussi de prier, ça motive aussi, ça va te donner un petit peu plus de corps dans ce que tu vas amener, ce que tu vas commencer. C'est en tout cas aujourd'hui, inviter Dieu à s'asseoir au cœur de la situation de cette personne et par sa présence, je reprends un peu ce que tu disais aussi, de venir placer sa lumière dans l'obscurité de sa vie et amorcer un changement, quelque chose comme ça. Moi, je suis assez... Je suis assez convaincue de la puissance de l'intercession et j'aimerais que tu puisses le découvrir aussi. Et tu verras très probablement certains fruits qui te donneront encore l'envie de revivre cette expérience de l'intercession. Courage à toi.
0: C'est beau ça, inviter Dieu à s'asseoir au cœur des situations, de nos situations et des situations, c'est beau. Mais que sa puissance puisse remplir ces temps que tu prendras avec Dieu, cher auditeur, et qu'il puisse agir par la confiance même débutante et fragile qu'on peut mettre en lui. Il est fidèle. Et voilà, ce boost espoir est terminé, mais non. Oh. Non, il n'est pas terminé parce qu'il se poursuit chez toi. Si tu souhaites continuer à réfléchir sur ces points, relire les textes que nous t'avons proposés, peut-être même chercher les livres.
3: Ouais.
0: Je redonne juste les titres parce que ils sont très intéressants. c'est « Réponse extraordinaire à la prière » de Roger Morneau et « Dans l'esprit et la puissance » de Pavel Goya. Si ça t'intéresse. Alors voilà comment tu peux continuer. Tu peux aussi continuer en partageant autour de toi ces émissions et tes commentaires éventuellement sur YouTube si tu veux aller sur la chaîne Espoir Média. Merci les chroniqueuses de ce travail de recherche et votre inspiration.
3: Merci à toi Marilyn aussi.
0: Avec plaisir. Merci Eunice pour ce moment partagé avec nous, cette réflexion et encore joyeux anniversaire.
3: Merci.
0: Et cher auditeur, tu peux nous retrouver la semaine prochaine sur Hope Radio et quand tu veux via les émissions déjà produites et sur YouTube. En attendant, sois béni, inspiré et conduit et à la semaine prochaine pour un nouveau boost d'espoir.
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6: Allez, on va se laisser porter tout doucement comme ça jusqu'à midi avec Vocal Union qui est placé pour Ezekiel Sau de Well. Juste avant, ce sera Sensational Nightingales pour The Prodigal Son. Mais tout de suite sur Hope Radio, voici un duo Gaza Vocal Band et The Oak Ridge Boys pour It Touch Me. Vous êtes sur Hope Radio, c'est Louis Orlano.

0: vrai délice, tous ces a cappella, tous ces groupes a cappella que nous vous proposons sur Op Radio. C'était Vocal Union pour Ezekiel Sao de Will. La matinale de votre samedi se termine. On était ensemble depuis 8h. Je vous retrouve demain, dimanche, à partir de 8h avec beaucoup de plaisir. Un très bon week-end, un très bon samedi. Ciao, ciao. 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
2: Bonjour, bonjour à tous. À la une ce midi, la répression des fraudes et le ministère de la Santé tire la sonnette d'alarme. Des dizaines de milliers de préservatifs non conformes ont été vendus en France ces derniers mois. Après un été record sur le front des incendies, le pire est-il encore à venir dans les prochaines années ? Une étude publiée cette semaine s'inquiète de la possible hausse significative des surfaces brûlées en Europe à cause du dérèglement climatique. Et puis, c'est parti pour une nouvelle saison en Ligue 1. Le Dauphin Lens espère bien démarrer cet après-midi face à Auxerre. Un rappel inquiétant. Plusieurs dizaines de milliers de préservatifs non conformes ont été vendus en France ces derniers mois. Des produits susceptibles d'entraîner des infections sexuellement transmissibles ou des grossesses non désirées. Florian Salva.
3: Oui, et la première alerte concerne environ 40 000 préservatifs. Une trentaine de références vendues sur des plateformes en ligne par des sociétés asiatiques. Principal problème, l'absence du marquage CE censé attester de leur conformité aux exigences européennes. Certaines boîtes ne comportaient pas non plus de mode d'emploi en français. La deuxième alerte concerne cette fois-ci 260 000 préservatifs de deux marques vendues dans la grande distribution et les pharmacies. Ces boîtes avaient bien le marquage CE, mais des contrôles ont révélé des risques d'éclatement pour l'une et la présence de perforations pour l'autre. Ces produits ont fait l'objet de rappels lancés fin mai et début août.
2: Les usagers sont appelés à faire des dépistages, des IST et des tests de grossesse en cas de retard de règles constaté. Dans l'actualité également, comme un air de rentrée politique, les Insoumis, les Verts et les Communistes tiennent leurs universités d'été ce week-end, alors que l'ancien Premier ministre Édouard Philippe, lui, poursuit sa visite à Mayotte. Le candidat Horizon à la présidentielle qui invite Jean-Luc Mélenchon à venir dans l'archipel constater la crise migratoire. Réaction alors que la veille, le leader Insoumis a critiqué ses propos. Édouard Philippe qui a promis de mettre fin à l'appel d'air de l'immigration dans le 101e département français. Les promeneurs vont de nouveau pouvoir profiter de la forêt de Fontainebleau. Le massif rouvre ce samedi plus d'un mois après les terribles incendies, même si des restrictions sont maintenues sur les secteurs touchés par les feux. Des feux qui n'ont pas épargné la France. Cet été, plus de 100 000 hectares sont partis en fumée depuis le début de l'année. Et le phénomène pourrait encore s'aggraver. À l'avenir dans le monde, la faute au réchauffement climatique. François Germain.
4: Oui, c'est l'alerte lancée par une étude allemande. Dans les années à venir, les surfaces brûlées risquent encore d'augmenter, devenir de plus en plus vastes, même en cas de réchauffement de la planète relativement bas. Concrètement, le scénario le plus optimiste prévoit d'ici la fin du siècle près de 40% de surfaces supplémentaires brûlées chaque année. Selon les auteurs de l'étude, les conditions météo extrêmes peuvent provoquer un comportement des feux encore plus imprévisible. Les chercheurs appellent donc à investir davantage dans la lutte contre les incendies en recrutant et en formant davantage de pompiers.
2: À noter que deux départements, l'Aude et l'Hérault, sont placés ce samedi en vigilance orange pour un risque élevé de feux de forêt. Pas d'accord commercial entre Washington et Ottawa. Les États-Unis appliquent dès ce samedi des droits de douane de 50% contre le Canada. 20 milliards de dollars d'importations sont concernés, notamment des crosses de hockey, des alcools ou des vêtements. Le Premier ministre canadien Mark Carney promet une riposte au dollar près. On passe au foot, l'OM ne pouvait pas rêver mieux pour lancer sa saison. Les hommes de Bruno Genesio se sont imposés 4-0 hier soir en ouverture de la première journée de Ligue 1 face à Strasbourg. Une journée qui se poursuit aujourd'hui avec la première sortie du RC Lens face à Auxerre. Deuxième du championnat la saison dernière, vainqueur de la Coupe de France au printemps, puis du Trophée des Champions le week-end dernier, les Lensois ont changé de statut. Mais peuvent-ils rêver encore plus haut cette année? La réponse du défenseur sans et hors, Mathieu Hudol.
5: Je ne sais pas si on a changé de statut, mais forcément, quand on a le Paris Saint-Germain en France, c'est difficile d'attraper des trophées. Le fait de le faire sur les deux derniers trophées, c'est une très belle chose, et qui plus est, ces deux trophées qui manquaient au club. Donc pour le collectif, c'est quelque chose de grand qu'on a pu faire. Maintenant, on sait qu'on ne veut pas s'arrêter là et continuer à performer sur la saison à venir, que c'est déjà du passé. Le foot, ça avance très vite et qu'il faut se concentrer sur les futurs objectifs.
2: Lens Auxerre, coup d'envoi à 17h15. À suivre également ce soir, Le Mans-Brest, Nice-Lorient, 3 Paris FC et Toulouse-Lyon. Une qualification historique pour le badminton tricolore. Pour la première fois, une paire française va disputer la finale des championnats du monde. Delphine Delerue et Tom Jiquel se sont qualifiés ce matin en Inde en s'imposant face au numéro 2 mondiaux chinois. Et puis, un week-end de retour de vacances chargé sur les routes. Bison futé hisse le drapeau rouge sur une large moitié ouest de la France. À une semaine de la rentrée scolaire, la circulation s'annonce très difficile concernant les retours des régions côtières vers les grandes métropoles. Demain, ça roulera un peu mieux. La journée de dimanche est classée en orange dans le sens des retours. Voilà pour l'info. Excellent après-midi à tous.

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1: Il y a des dates que l'on entoure sur son calendrier des mois à l'avance et celle-ci en fait sûrement partie. Pendant 3 jours, des milliers de personnes vont converger vers un petit coin de Bourgogne pour chanter, prier et faire la fête ensemble. Et comme si cela ne suffisait pas, la Suisse ouvre l'un de ses plus grands festivals de musique et Marseille se met à table. Allons-y. On commence par Paray-le-Monial, où le Jesus Festival vit sa 5e édition du vendredi 21 au dimanche 23 août au parc du Moulin Liron. En tête d'affiche, le groupe international Forking & Country pour sa toute première venue en France, entouré de Glorious, Momentum, Dan Witten, Grégory Turpin, Maggie Blanchard et de nombreux artistes francophones. Et au cœur du festival, dans le cadre majestueux de la basilique, des temps de louanges et de prières s'enchaînent non-stop pendant 24 heures, du samedi 8h au dimanche 8h. Sur la scène Connexion, 4 artistes retenus parmi plus de 90 candidats disputeront la finale du tremplin. Ajoutez-y des animations pour les familles, des food trucks, une buvette. Sachez que l'an dernier, ils étaient plus de 5200 et c'est accessible. 2h15 de train depuis Paris, 1h de voiture depuis Lyon. À présent, direction Le Valais. Le Sion Festival ouvre sa 62e édition le vendredi 21 août à la cathédrale de Sion avec la Camerata Chisigno et le sextuor vocal Slix dans un programme dont le point d'orgue sera une prière d'espoir. Puis on enchaîne aussitôt avec Musique en Fête, 24 heures de marathon musical, 15 concerts entièrement gratuits à travers la ville du vendredi au samedi et bien sûr le dimanche aussi avec 2 rendez-vous au Noda, une fanfare à 11h et un concert symphonique à 17h. Maintenant, on se dirige à Marseille avec le Couscous Festival qui s'installe du 21 août au 6 septembre avec cette année les herbes aromatiques à l'honneur. C'est près de 290 adresses participantes dans toute la ville. Voilà votre week-end et vous savez ce qui me frappe dans cette programmation, c'est ce fil rouge. Partout, on chante, on partage un repas, on se rassemble. À Paray, dans une basilique, à Sion, dans une cathédrale, à Marseille, autour d'un plat. 3 manières très différentes de dire la même chose. On est fait pour être ensemble. Alors, où que vous soyez ce week-end, trouvez votre table, votre scène, votre rassemblement. C'était Aurélien sur Hope Radio. Excellent week-end à vous.
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0: Suisse à Verrier, demain dimanche 23 août. Le Gospel Connecté, dirigé par Robert Edmond. Robert Edmond donnera un concert, résultat de leur masterclass du week-end. L'entrée est gratuite avec une sortie au chapeau. Concert à 17h30, chapelle de Verrier. C'est à 15 minutes d'Annemasse et de Genève. À Cournon-Sec, proche de Montpellier, dimanche 30 août, la Cournon-Séquoise, domaine de prestige 4 étoiles, vous invite à son événement éphémère, le Grand Brunch and Gospel 100% femmes. Dimanche 30 août, de 11h à 15h, dans le jardin secret de la Cournon-Séquoise, avec un concert de Gospel New Orleans. À Paris, samedi 12 septembre, la formation Gospel River sera en concert à 20h au Temple de la Trinité, dans le 13e arrondissement. Vous pourrez les y retrouver également le samedi 26 septembre. À Paris, vendredi 18 septembre, emmenée par la directrice artistique Dominique Magloire, la formation Gospel Helios sera en concert à 20h45, église Saint-Philippe du Roule, dans le 8e arrondissement. En Suisse, samedi 19 septembre, la célèbre chanteuse de gospel Déborah Loukalou prépare une tournée pour 2026. Elle se produira notamment à la Genève Arena en Suisse le 19 septembre et au Palais des Sports du Gosy en Guadeloupe le 22 novembre. Les Chérubins Gospel seront en tournée dans les Caraïbes le 27 octobre en Martinique, le 31 octobre au Palais des Sports du Gosier en Guadeloupe. On en reparlera bien sûr. 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
1: Bonjour à tous. Sandrine Rousseau plaide pour une alliance des écologistes avec la France insoumise en vue de la présidentielle. La députée écologiste appelle à un vote interne pour acter ou non un ralliement de son parti à celui de Jean-Luc Mélenchon.
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2: Bonjour à toutes et à tous, bienvenue dans Paroles Solidaires, votre rendez-vous avec ceux qui s'engagent au cœur des réalités humaines les plus sensibles. Et aujourd'hui, nous vous emmenons dans une région du monde marquée par les tensions et les déplacements de population à la frontière entre le Congo et l'Ouganda. Une situation complexe, souvent loin de nos regards, mais dont les conséquences humaines sont bien réelles. Des familles contraintes de fuir, des vies bouleversées et des besoins immenses sur le terrain. Dans ce contexte, des organisations comme ADRA s'engagent pour apporter une aide concrète, durable et adaptée aux réalités locales. Pour mieux comprendre les enjeux et les actions qui seront mises en place, j'ai le plaisir de retrouver ici à ce micro Jonathan Le Bouliot. Bonjour.
3: Bonjour.
2: Alors vous êtes directeur d'ADRA Belgium et vous avez dans vos cartons ou dans vos tiroirs, peut-être ou même sur votre bureau, un projet de collaboration entre différentes antennes ADRA ou bureaux ADRA pour mettre en place justement un programme qui puisse répondre aux besoins sur place à l'est de la RDC, de la situation actuelle. Et pour commencer, eh bien, est-ce que vous pouvez nous rappeler quelle est cette situation qu'on retrouve dans l'est de la RDC ?
3: Alors, il faut savoir que l'est de la RDC est une zone hautement sensible pour plusieurs raisons. La première raison, c'est que c'est une zone excessivement riche en minerais, qui attire beaucoup de convoitises des pays avoisinants. Et fatalement, on retrouve des milices, on retrouve des groupes paramilitaires qui, d'une manière ou d'une autre, maintiennent la zone instable pour permettre l'exploitation sauvage des ressources. Et évidemment, les premières victimes, ce sont les populations locales qui subissent en fait ces groupes armés. On parle d'exactions, on parle de viols, on parle de déplacements de population, d'enfants soldats, enfin voilà, tout ce dont le pire de l'humanité, on peut le retrouver malheureusement là-bas, avec de l'ingérence d'États tiers qui essayent d'une manière ou d'une autre, de faire main basse sur les ressources.
2: Et alors donc, comment une ONG comme ADRA peut agir dans ce contexte-là qui paraît explosif ?
3: Alors c'est très délicat et ça nécessite vraiment une connaissance assez approfondie de la réalité, de la complexité aussi, des différentes forces en puissance, des zones où on peut travailler, des zones où on ne peut pas, et beaucoup de coordination et de partenariat entre les différents bureaux d'ADRA. Alors il faut savoir que nous, ADRA, on est spécialisé dans l'humanitaire, donc c'est-à-dire dans la gestion d'urgence, des situations d'urgence, et en parallèle dans le développement. Donc ici, dans l'est du Congo, en fonction des zones, on va faire soit de l'humanitaire, donc on va venir répondre aux besoins primaires des gens, sécurité, alimentation, accès à l'eau. Et dans d'autres zones, par contre, ben là, les gens sont revenus, puisque certaines zones sont plus stables. Et là, on revient sur du développement. Donc, on reconstruit des puits, on reconstruit des écoles, on retravaille sur de la microéconomie. Donc, voilà, c'est parce que aussi on a une maîtrise du terrain et des partenariats assez forts entre les différentes structures.
2: Alors, est-ce que vous pouvez justement nous parler de

0: de ces partenariats et des partenaires en présence.
1: Il faut savoir que là où on travaille avec Adra Congo, c'est une zone, donc la zone du Nord Kivu, où beaucoup d'autres ONG ont arrêté en fait d'intervenir. Donc elles sont
0: pour quelles raisons elles ont arrêté ?
1: Pour des raisons sécuritaires. Donc il faut savoir que c'est une zone où l'État congolais actuellement, en tout cas au moment où on parle, n'est plus, donc a lâché complètement la ville, et la ville est aux mains de milices du M23, qui sont des milices soutenues par le Rwanda. Donc il y a une, si vous voulez, une structure d'un État parallèle. Donc la ville fonctionne, mais sous l'autorité de la milice du M23. Donc nous avons une antenne à Goma, nous avons une antenne aussi à Kinshasa, donc nous avons une antenne des deux côtés de la ligne de front, si vous voulez, et nous travaillons au bénéfice des populations avec les règles locales et avec les autorités qui s'imposent. Nous, notre objectif, c'est de toute façon d'aider les personnes et de ne pas se mêler ni des conflits, ni de la politique, et de ne financer ni un camp ni l'autre. Donc on est là au bénéfice des populations. Et on travaille sur cet équilibre-là. L'avantage, c'est qu'on avait déjà, avant que la ville soit prise par les rebelles, on avait déjà une antenne d'ADRA active qui a continué en fait son travail.
0: Et alors, cette action ou ces actions que vous allez mettre en place sont aussi en collaboration avec d'autres bureaux d'ADRA au niveau européen, je crois, hein ?
1: Oui, tout à fait. Donc, on travaille en consortium pour être plus fort et avoir un impact plus conséquent. Donc, au niveau de la RDC, on travaille évidemment avec le bureau d'ADRA Congo, mais on travaille également avec ADRA Allemagne. Et donc, on a un consortium Allemagne, Belgique et Congo sur une intervention auprès des populations déplacées dans cette zone-là. Là, et des populations hautes aussi, parce que fatalement, quand les gens fuient, ben, ils viennent se greffer à des populations qui sont déjà installées, et il faut non seulement travailler sur la survie de ces déplacés, mais aussi sur leur incorporation et le vivre ensemble avec les communautés qui les accueillent.
0: Et comment est-ce qu'on agit sur cet élément-là dont vous nous parlez, sur leur intégration dans la société où ils s'installent ?
1: Alors, par-dessus tout, il faut éviter les discriminations. C'est-à-dire, quand on vient dans une zone qui accueille énormément de réfugiés, il faut absolument éviter de surinvestir auprès des populations réfugiées, au détriment des populations hautes. Pourquoi ? Parce que vous allez créer un déséquilibre, vous allez peut-être surfinancer ou construire des écoles ou fournir du matériel aux populations réfugiées, alors que peut-être les populations hautes manquent d'éléments essentiels, d'éléments de base. Donc ce qu'on fait dans ces cas-là en général, c'est qu'on travaille sur les deux types de bénéficiaires de manière égale, afin qu'il n'y ait pas justement de déséquilibre entre ceux qui ont fui et sont arrivés et ceux qui étaient là avant.
0: Alors Jonathan Le Bouliot, sur quelle période et pour combien de temps est-ce que ces actions vont se mettre en place ?
1: Alors ici on est sur du temps long, puisqu'on est sur une action de développement, donc on est plus dans l'aide d'urgence, en tout cas là où on va travailler dans l'est de la RDC, dans l'ouest de l'Ouganda. Donc on est sur une période de 5 ans qui va démarrer, en tout cas pour l'intervention d'ADRA Belgium, au 1er janvier 2027 jusqu'au 31 décembre 2031. Donc on est vraiment sur du temps relativement long, parce que l'objectif est de stabiliser en tout cas les zones où on intervient et de s'assurer que s'il n'y a pas de résurgence du conflit, ces zones puissent être des lieux de paix entre les communautés et où les gens puissent retourner à une vie plus ou moins normale.
0: Et est-ce que vous savez déjà combien de personnes seront concernées par ce programme ?
1: Alors tout dépend évidemment des financements qu'on aura de la part de l'État belge dans le cadre de notre nouvel agrément. Ici, ce qu'on vise pour l'instant, ça dépend évidemment le pays, mais sur la RDC, on parle de presque 10 000 personnes, et de l'autre côté, on est un peu plutôt vers 8 000. Alors on parle de foyers, donc c'est même pas des personnes, c'est des foyers, donc il faut considérer qu'on a entre 4 et 5 personnes dans un foyer, donc vous multipliez ça par le nombre de personnes. Et évidemment, ça c'est les bénéficiaires qu'on dit directs, mais vous avez toutes les bénéficiaires indirects qui vont bénéficier de toute façon du travail au niveau de l'agriculture, au niveau de la microéconomie, au niveau de l'accès à l'eau. Enfin, il y a plein de gens qui vont bénéficier des effets positifs des interventions, même s'ils ne sont pas directement bénéficiaires.
0: Et je reviens sur un élément que vous nous avez apporté tout à l'heure dans cette émission. Vous nous avez dit que certaines ONG avaient arrêté le travail sur place pour des raisons essentiellement de sécurité. Mm-hmm. Comment est-ce que vous comptez répondre à cette question-là ?
1: C'est une très très bonne question et l'État belge nous l'a posé aussi. Alors il y a plusieurs éléments. Il y a déjà, nous c'est notre core business, c'est notre avantage, c'est-à-dire qu'ADRA a de l'expertise par rapport à ça. On a toute une série d'outils et de ressources humaines qui sont spécialisées dans l'analyse des conflits et l'analyse des risques. Et on a également des équipes locales qui travaillent. Donc c'est ça aussi, c'est que nous ce n'est pas des expatriés qui vont travailler là-bas, mais des Congolais et des personnes qui vivent déjà actuellement à Goma. Donc elles connaissent le terrain beaucoup mieux que n'importe qui. Ça, c'est aussi une force du réseau ADRA. Donc voilà, c'est être attentif aux signes, être attentif à la situation, avoir des plans B, C, D, pouvoir anticiper. Et c'est ça aussi, le montage d'un programme tel que celui-là, ben, c'est pouvoir avoir des scénarios différents en disant, ben voilà, si jamais à Goma la situation devient difficile pour travailler, qu'est-ce qu'on fait ? Eh bien, on remonte un peu plus au nord et on va transformer le projet, ou on va déplacer le projet, ou on va demander à l'État de réorienter les financements vers de l'humanitaire plutôt que du développement. Donc voilà, il y a plein de scénarios qui sont anticipés, en fait. C'est beaucoup d'anticipation. Donc connaissance du terrain, ressources humaines locales et anticipation. Ça, c'est les trois éléments.
0: Merci beaucoup, Jonathan Le Bouliot, pour cette contribution à cette émission et puis aussi pour votre engagement, vous et vos équipes, dans cette situation qui paraît quand même complexe et puis en même temps qui a besoin d'une réponse assez cruciale pour ces populations. À travers ce que vous nous avez partagé, on mesure bien à quel point l'action humanitaire est essentielle dans ces contextes de grande fragilité. Ce programme 2027-2031 dont vous nous avez parlé à plusieurs reprises nous donne une vision à la fois réaliste et porteuse d'espoir pour les populations en question, avec ces actions concrètes qui sur le terrain feront sans doute, enfin on l'espère en tout cas, toute la différence. Merci de nous avoir suivis. On se retrouve très bientôt pour un nouveau rendez-vous de Paroles Solidaires. Jonathan, merci, au revoir.
1: Merci, au revoir.

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0: 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Alors, je vis un ciel nouveau et une terre nouvelle, car le premier ciel et la première terre avaient disparu, et la mer n'était plus. Apocalypse 21, verset 1.
1: Est-ce possible que le Dieu créateur veuille donner une nouvelle terre à des ingrats qui ont tout détruit? Qui d'entre nous donnerait un nouveau cadeau à quelqu'un qui a détruit le magnifique cadeau offert et qui a renié son auteur? Dieu créateur, est-ce possible que tu aies plus confiance en ta créature que ta créature ait foi en toi? Cette nouvelle création que tu offres est un signe évident que tu n'abandonnes jamais ta créature et que tu l'aimes sans limite. Merci pour ton amour.
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2: Cohérent et persévérant. Oui, nous ne nous en souvenons que trop bien. Ce professeur...

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0: Docteur Jean Lindsay, merci pour votre présence au micro de Sentez-vous bien. Vous êtes directeur d'une thèse sur les 21 grandes causes du mauvais fonctionnement du cerveau. Nous abordons depuis plusieurs émissions la question du cannabis. Alors, docteur Jean Lindsay, quelles sont les conséquences du cannabis sur le comportement ?
1: Au-dessus de toutes les fonctions cognitives, il y a les fonctions exécutives qui sont les fonctions organisatrices supérieures. C'est celles qui permettent à l'homme d'agir tout de suite pour demain et pour après-demain, de tenir une idée dans la durée tout en respectant les autres, tout en étant en accord avec les autres et en restant concentré sur l'objectif lointain. Le cannabis a tendance à zapper, à passer d'une idée à l'autre sans embrayer, sans agir de façon concrète, efficace sur le réel, comme tous les drogués. Et puis surtout le cannabis, par rapport à l'alcool, il a un gros problème, c'est qu'il expose à un risque de psychose. Hein. C'est-à-dire que le cannabis peut
0: provoquer des maladies
1: mentales graves, type de dépression, de psychose, de schizophrénie, qui sont très augmentées, le risque est très augmenté chez les cannabiques. Alors tous les cannabiques ne deviennent pas schizophrènes, on est bien d'accord. Mais on dit que l'expérience subjective du cannabis, c'est une expérience de psychose, en somme. Hein. Le cannabis, c'est un psychodysleptique, c'est-à-dire qu'il déforme la perception du réel. Vous voyez, il y a les drogues qui calment. Par exemple, l'alcool, ça a un effet un petit peu apaisant, quoi. Ça calme les angoisses. C'est un mauvais médicament, l'alcool. Hein. C'est un bon anxiolytique, mais qui a beaucoup trop d'effets secondaires. Il est inacceptable comme médicament. Vous avez les drogues qui excitent, au contraire, par exemple les amphétamines ou la cocaïne, qui augmentent, qui éveillent. Quoi, hein. Le cousin, en somme, légal de ces drogues-là, ce serait le café ou le thé, oui, qui excite un petit peu. Hein.
0: Ouais.
1: Le cousin des calmants de l'alcool, ça serait un peu l'héroïne. Hein. Quand les gens qui prennent de l'héroïne, ça calme, ça fait entrer dans un monde de sérénité, de calme, de bonheur. Quoi. C'est le bonheur, quoi. Avec l'héroïne, bon, mais sauf que il y a tout le prix à payer, quoi. C'est la dépendance, y retourner, une dépendance terrible, quoi. Et lui, le cannabis, il est dans une autre catégorie. Il est dans les psychodysleptiques, c'est-à-dire les drogues comme il est dans la même famille que le LSD ou les champignons hallucinogènes. Hein. C'est-à-dire qu'il déforme le réel. Il fait que le cerveau va avoir une représentation du réel très déformée. Déjà que le cerveau a tendance à nous faire des tours, mais là, il vous fait faire des gros...

0: Et donc c'est définitif, une fois que les dégâts sont causés, c'est définitif, c'est irréversible.
1: Alors si vous avez les gens qui ont attrapé une schizophrénie avec le cannabis, il y a un côté irréversible, hein, effectivement. Bon, alors, il est sûr, ce qu'on peut observer, ce qu'on peut affirmer, c'est que toute personne qui a des problèmes avec le cannabis, à partir du moment où elle arrête le cannabis, elle va voir des améliorations importantes dans sa vie, bénéfique. L'arrêt du cannabis, l'arrêt complet, parce que souvent ils arrêtent, mais
0: un petit de temps en temps.
1: Alors, avec le cannabis, les raisons pharmacologiques, comme je vous le disais, du fait de la demi-vie extrêmement longue, il faut bien dire aux gens, le cannabis c'est zéro. C'est zéro, c'est pas un petit joint de temps en temps, c'est zéro, c'est jamais, jamais, jamais. Le cannabis est une loterie dans laquelle il n'y a que des numéros perdants. Au mieux, ça peut ne pas faire d'effet. Il y a des gens qui semblent assez résistants au cannabis. Hein. Mais quand on regarde bien, voyez, le vieux fumeur de cannabis, si vous regardez bien, et ben finalement, il est quand même un peu dans la position d'un marathonien qui se mettrait un sac à dos avec, selon le cas, 1 kg, 5 kg, 20 kg sur le dos. Quoi. Il y a des loteries, c'est une loterie où il n'y a que des lots perdants et il n'y a rien... qui puisse justifier l'utilisation du cannabis. Par contre, le cannabis a eu des effets très bénéfiques sur la science. C'est-à-dire qu'il nous a obligés à aller regarder dans le cerveau très profondément. Et la voie du cannabis, la voie biochimique du cannabis est tout à fait intéressante parce que c'est la première voie que l'on découvre qui est ce qu'on appelle rétrograde. C'est-à-dire que l'influx nerveux va dans le sens axone dendrite, c'est-à-dire ça va dans un sens classique, vous voyez, vous avez la grande fibre, l'axone, qui va aller sur le neurone suivant, et ça va dans ce sens-là. Et le cannabis, lui, il marche à contre-courant, c'est un amortisseur. Hein, s'il est dans le cerveau, s'il est là, c'est pas pour rien, il y a des molécules qui activent la voie du cannabis, mais ces molécules naturelles, le cannabis naturel de l'homme, en somme, qui s'appelle l'anandamide, est une molécule qui est comme une usine moderne, c'est-à-dire qu'il est fabriqué à la demande, il y a zéro stock et il y a zéro délai. Et ça dure très peu de temps. C'est-à-dire que c'est une molécule dont la demi-vie est extrêmement courte. C'est-à-dire que quand l'anandamide, la voie de l'anandamide est activée, l'anandamide est fabriquée instantanément et disparaît aussitôt. On pourrait le voir comme une espèce d'amortisseur de l'influx nerveux. La molécule naturelle, l'anandamide, serait un aimant extrêmement faible, des centaines de fois plus faible que le THC, que la molécule de la plante, et aurait une demi-vie extrêmement courte. Vous voyez, c'est-à-dire que ça viendrait juste effleurer le récepteur, l'activer un petit peu, et puis s'en aller. Alors que le THC, lui, c'est un aimant extrêmement fort qui se colle dessus et qui reste dessus pendant des semaines et des semaines. Vous voyez, on n'est plus du tout dans la même catégorie. Et à partir du moment... Alors ça a fait faire des progrès énormes à la science, parce que cette voie du cannabis dans le cerveau est très intéressante à étudier, a fait faire des progrès énormes, mais au prix de quelle souffrance.
2: Docteur Jean Lindsay, merci pour vos éclairages. On se retrouve pour une prochaine chronique sur le même sujet du cannabis, parce qu'il y a beaucoup à en dire et il y a aussi un message important à faire passer auprès de notre jeunesse. Voilà, c'était donc Sentez-vous bien, merci, à bientôt, au revoir.
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1: Bienvenue à l'écoute de votre émission Petit sujet psychologique. Nous sommes aujourd'hui en compagnie d'Éléonore Tarlet. Bonjour.
2: Bonjour Oscar.
1: Alors vous êtes psychologue et psychothérapeute. Aujourd'hui, on va faire suite à notre émission précédente. Vous avez parlé des 7 besoins fondamentaux de l'enfant. Et il est important de revenir sur ce sujet pour expliquer comment se structure un enfant.
2: Alors on peut les rappeler, hein.

0: Donc, rapidement.
1: Oui.
0: Le premier, c'est être aimé inconditionnellement.
1: Oui.
0: Le deuxième, être protégé physiquement et psychiquement. Le troisième, être valorisé. Le quatrième, être compris, entendu. Le cinquième, être progressivement responsabilisé et sentir en face de soi des limites réalistes. Le six, être éveillé et aidé à développer sa curiosité. Et le sept, sentir autour de soi de la stabilité. Donc, tous ces besoins nous permettent de nous structurer plus ou moins correctement. Voilà, hein, l'idée, c'est pas que ce soit là tout le temps, évidemment. Mais c'est que globalement, ces besoins soient plus ou moins présents pendant le développement d'un être humain pour que ce soit un adulte qui puisse s'adapter.
1: Si les sept sont à peu près remplis, ça se passe plutôt bien. S'il y a des carences, c'est plus compliqué. Vous pouvez nous expliquer comment ça fonctionne, tout ça?
0: Alors, comment on se structure? C'est un petit peu comme quand on construit une maison, ou je vais prendre plutôt l'image, puisque comme on est sur le cerveau, de l'ordinateur.
1: Oui.
0: Donc, nous, on a un ordinateur et on va dire, on va installer plusieurs logiciels. C'est comme le téléphone avec les applis, en fait. En fonction de ce qu'on a besoin, on va installer plusieurs logiciels. Donc, imaginons un enfant qui se construit en réaction à certaines choses. Il va installer des logiciels spécifiques dédiés à la gestion de ces choses-là. Si, par exemple, il a manqué d'amour ou qu'il a été aimé que s'il ramenait des bonnes notes, donc l'amour conditionné, eh ben, il va installer un logiciel d'exigence élevée en disant ben, « il n'y a que les bonnes notes qui comptent » ou « j'ai de l'amour si j'ai de bonnes notes ». Donc, ça va développer, on dit, des schémas de perfection ou des schémas d'exigence élevée ou des schémas de « j'ai pas le droit à l'erreur ». Voilà, par exemple. Donc, dans notre développement, dans cet ordinateur, on va avoir plusieurs logiciels. Et on parle du système intérieur. Dans mon système intérieur, moi, j'ai plusieurs et petites Éléonore. J'ai peut-être une Éléonore qui, peut-être qui a des exigences élevées, qui veut bien faire, qui se met la pression. J'ai peut-être des Éléonore qui protègent des parties de moi plus vulnérables. J'ai peut-être des... Donc ça, c'est des termes hein, qu'on dit en IFS, c'est Internal Family System, ça s'appelle cette théorie. J'ai des parties de moi qui vont être peut-être pompiers, c'est-à-dire qu'on pour rôle d'éteindre le feu émotionnel. Quand j'ai une flambée de souffrance ou quoi, j'ai des parties qui vont se mettre en place. Alors, je donne des exemples, évidemment, c'est pas moi personnellement, mais ça peut être des parties où je vais avoir des compulsions alimentaires, parce que ça me calme, ça m'apaise. Ça peut être des parties où on se scarifie. Mmh. Ou ben, ça peut être les parties où on fait des tentatives de suicide. Donc ça, ce sont des parties de nous qu'on dit pompiers, qui ont pour objectif d'éteindre le feu émotionnel et de stabiliser le système. Alors vu de l'extérieur, on se dit mais c'est n'importe quoi, tu te fais du mal. Mais quand on comprend la logique du système intérieur, ce petit logiciel, en fait, il est là pour nous protéger à sa façon. Mais c'est peut-être une partie de nous qui a 3 ans et qui a appris ce mode de gestion tôt. Donc c'est devenu dans le temps inadapté,
1: oui.
0: Mais en fait notre système il a un certain équilibre au fur et à mesure de notre développement, il a installé des parties adaptées.
1: C'est finalement assez mécanique, non?
0: C'est comme un ordinateur, hein. D'ailleurs on a créé l'ordinateur à l'image de notre cerveau. Hein.
1: Mm-hmm.
0: Donc en fait le souci c'est comme finalement on est des mammifères, on est hyper adaptables, on va s'adapter à tout, même s'il y a des choses qui sont terribles, je vais m'y adapter.
1: On n'a pas le choix en fait.
0: On n'a pas le choix et on ne se pose même pas la question quand on est enfant, puisque pour nous ce qu'on connaît étant enfant c'est notre normalité. Donc si j'ai papa qui me tape dessus ou quoi, bon, moi quelque part c'est assez normal, enfin, je fais avec, je le vis pas bien mais... Voilà. D'ailleurs, il y a plein de gens qui disent « Oui, moi, j'ai reçu des fessées toute mon enfance. Ça va, j'en suis pas mort. » Donc, en fait, comme leur cerveau a dissocié dans ces moments-là, ils se sont pas rendus compte que, finalement, le système l'a mal vécu. Mais ça peut créer soit de la reproduction quand on devient parent violent, ou soit l'inverse, on est trop protecteur envers ses enfants.
1: Donc, une question de système intérieur qui s'est adapté en fonction de la situation, c'est ça?
0: Voilà, c'est ça. L'idée, c'est d'être déjà bienveillant avec son système intérieur qui a sa logique et qui est adaptative. Hein, le cerveau, il a sa logique. Par contre, de voir qu'est-ce qui, à l'âge adulte, fait qu'on a des difficultés, c'est certainement lié effectivement à des parties de notre système qui sont elles-mêmes liées à des traumas ou en tout cas des besoins fondamentaux non satisfaits. C'est en ça que je fais le lien avec l'émission précédente.
1: Oui.
0: Nos logiciels, ils vont être en lien avec des besoins fondamentaux non satisfaits. Si j'installe les logiciels, c'est pour gérer des choses que je n'ai pas ou que j'ai en trop, hein, soit des abus ou soit des carences. Alors, l'idée d'un travail thérapeutique, c'est l'intégration du système intérieur. Donc, pour intégrer, on va aller voir toutes les parties de moi, qu'est-ce qui fait qu'elles fonctionnent comme ça. Donc, elles ont leur système de croyance, elles ont leur mode de fonctionnement, elles ont leur rôle dans mon système intérieur. pour déjà les comprendre, les connecter et puis aller les accueillir et réparer par rapport à leurs besoins, à ce qu'elles n'ont pas pu trouver à l'époque. Moi aujourd'hui, adulte ou maman, je peux aider chacune de mes parties puisque maintenant je sais faire.
1: Donc on peut réparer les carences de l'enfance.
0: Bien sûr, en fait c'est ce que je fais avec mes enfants. Enfin, je veux dire, quand ils pleurent, je les prends dans les bras, je l'écoute.
1: Oui.
0: Si moi c'est quelque chose que j'ai pas eu, mais je sais faire maintenant.
1: Donc
0: l'idée c'est que moi, ma petite Éléonore, en fait, je vais pouvoir aller la connecter et l'écouter dans ce qu'elle a souffert et pouvoir la réparer, l'intégrer, lui dire maintenant je suis là, je vais veiller sur toi, tu peux me raconter des choses, je suis prête à entendre. Alors évidemment, ça va être un travail émotionnel et sensoriel, hein, parce que c'est comme ça qu'on va digérer physiologiquement les traumas ou les difficultés qu'on a traversées, mais c'est comme ça qu'on s'intègre, c'est de l'intégration neurophysiologique et chimique, c'est pas intellectuel, hein, ce travail-là. Le cerveau, lui, c'est un organe, hein, comme le cœur, le poumon. Donc si le poumon, vous lui dites, bon, bah allez, maintenant, t'arrêtes d'aller mal et puis tu résous tes cellules cancéreuses, bon, lui, intellectuellement, non.
1: Ça va
0: lui
1: pas
0: dit, bah oui, mais je me suis adapté, là, j'ai reçu plein de merde, et puis bah, j'ai développé des cellules pour gérer le truc, j'ai fait comme j'ai pu. Donc c'est, le cerveau, c'est pareil, on l'oublie, mais c'est un organe. Donc lui, son job, c'est de traiter des données, et il les traite comme il peut, et à sa façon.
1: On a tout dit sur ce sujet, Éléonore Tarry.
0: Ah, il y aura encore beaucoup de choses à dire. Nous sommes déjà frustrés d'arrêter maintenant, mais je continuerai de vous en parler.
1: Effectivement, on arrive à la fin de cette émission. Je rappelle qu'on peut vous retrouver sur différents supports, notamment sur Facebook, sur la page Psychoactive, ou alors sur votre site internet eleonortarley.fr ou sur votre chaîne YouTube. Éléonore Tarley, tout simplement.
0: Voilà.
1: Merci beaucoup.
0: Enfin,
1: on
0: merci
1: se retrouve
0: beaucoup,
1: pour une prochaine émission de
0: bientôt.
1: Petits sujets psychologiques. À bientôt. Au revoir.
0: Au revoir.
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0: 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Il est 16h.
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6: Quand on écoute l'actualité, on a parfois l'impression d'un monde éclaté. Des crises partout, des sujets qui n'ont en apparence rien à voir. Et pourtant, regardez le Groenland. Ces derniers jours, les propos de Donald Trump ont remis sur la table une idée déjà entendue. Celle d'un territoire immense, stratégique et riche en ressources que les États-Unis devraient contrôler pour défendre leurs intérêts. Un territoire dont on parle comme d'un enjeu, presque comme d'un objet, alors qu'il s'agit avant tout d'une terre habitée, d'un peuple, d'une histoire. Regardez maintenant la France et ses agriculteurs. Depuis des mois, la colère monte, blocage, manifestation, appel à l'aide. Derrière tout cela, un sentiment très simple, ne plus être maître de son travail, produire toujours plus, vendre toujours moins cher, et avoir le sentiment que les décisions se prennent loin des champs, loin des réalités, loin des hommes et des femmes qui nous nourrissent. Et puis il y a l'Iran, un pays sous pression constante, sanctions économiques, tensions diplomatiques, menaces militaires, on parle de stratégie, de sécurité, d'équilibre régional. Mais on oublie souvent de dire que, sur place, ce sont des familles entières qui vivent dans l'incertitude, la peur, parfois la répression. Trois situations différentes, trois contextes, trois continents, mais un même langage, celui de la force, celui du contrôle, celui du rapport de puissance. Un monde où un territoire devient un enjeu stratégique, où un agriculteur devient une ligne comptable, où un peuple devient un problème à gérer. Et dans cette logique, il y a toujours les mêmes perdants, ceux qui n'ont pas la parole, ceux qui subissent des décisions prises ailleurs, ceux qui comptent, mais ceux qui ne pèsent pas. Face à cela, la Bible raconte une autre histoire, pas celle d'un Dieu qui écrase ou qui impose, mais celle d'un Dieu qui se tient du côté de ceux qui n'ont plus le pouvoir. Un Dieu qui rappelle que la grandeur ne se mesure pas à la force, mais à la manière dont on traite les plus vulnérables. Peut-être que l'actualité ne nous demande pas de choisir un camp, ni même d'avoir des réponses simples à des crises complexes. Peut-être qu'elle nous oblige à une question plus profonde. Quelle logique acceptons-nous pour organiser notre monde ? Un monde gouverné par la force finit toujours par oublier pourquoi il existe.
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Bonjour à tous, vous êtes à l'écoute de Hope Radio, nous venons d'entendre Fada Freddy Slow Down. C'est Ed au micro avec vous du lundi au vendredi de 16h à 20h. Hope Radio est actuellement en déménagement, nous déplaçons nos studios, c'est pourquoi nous ne sommes pas en mesure de diffuser les informations. Mais rassurez-vous, tout cela va très rapidement revenir dans l'ordre. Nous écoutons tout de suite Richard Smallwood, le regretté Richard Smallwood, qui nous a quitté le 30 décembre 2020. Holy Thou Art God.

C'était la formation A Cappella. Votre prochain rendez-vous, 16h30, avec l'Instant Bible animé par Stéphane Vincent. Tout de suite, on écoute Bless His Holy Name avec André Crouch, suivi de Jonathan McReynolds et son titre Hey Ball.

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1: Bienvenue à l'instant Bible, votre rendez-vous de 15 minutes pour mieux comprendre les messages que contient ce livre sacré. Et aujourd'hui, eh bien, je reçois les pasteurs Pascal Rodet, bonjour.
2: Bonjour Stéphane, bonjour à tous.
1: Et David Millard.
3: Bonjour.
1: Bonjour, bienvenue dans

0: Dans l'instant Bible, nous allons donc plonger sans plus attendre dans ces textes et en particulier dans l'évangile de Marc. Dans l'Israël de l'époque, nous savons donc, grâce aux écrits de Marc, qu'une importance était donnée à la propreté. Pasteur Pascal Rodet, pourquoi cette importance à la propreté et qu'est-ce qu'il y avait derrière ça ?
1: Ça remonte assez loin dans l'histoire d'Israël, les différentes lois qui sont des lois sanitaires, sensibles à tout ce qui est propreté, mais qui est ni plus ni moins que des règles que l'on connaît encore aujourd'hui avec son lot de risques si on ne le faisait pas. On parle forcément de lois sur se laver les mains avant de manger, et on parle de purification. On va avoir d'autres lois sur la façon de cuisiner, de nettoyer. On va avoir d'autres règles sur quelque chose qui est tout simple. S'il y a un animal mort dans une citerne d'eau douce, l'eau est impure, on ne peut pas la boire. Mais ça, c'est des règles qui, aujourd'hui, sont ni plus ni moins des règles logiques, parce que forcément…
0: C'est des questions d'hygiène.
1: C'est des questions d'hygiène, tout simplement.
0: Et là, on parle de questions d'hygiène quand on lit ça dans la Bible ?
1: C'est une lecture, en tous les cas, que d'autres comprennent comme cela, hein, et Jésus va le prendre comme tel. Sauf que des pharisiens et des responsables de la loi font plus, eux, interpréter cela comme quelque chose qui peut souiller spirituellement une personne. Et là,
0: on commence à mélanger hygiène et religion.
1: Voilà, c'est ça.
0: Et alors lui, Jésus, pasteur David Millard, comment est-ce qu'il se positionnait par rapport à ces rites de purification ou de propreté, du coup, je ne sais plus trop ce qu'il faut dire.
2: Oui, je pense que le problème du temps de Jésus, c'est qu'il y a des lois qui ont été données donc, selon la tradition juive et les textes par Moïse, qui était lui-même quelqu'un qui a été éduqué par la culture égyptienne, et qui par conséquent, ils avaient deux visions pour ces règles de propreté. Il y a la vision physique. Lorsque, par exemple, Joseph, dans le texte biblique, reçoit ses frères, on nous précise que les Égyptiens ne mangeaient pas avec les étrangers, c'était une abomination. L'idée ici, c'est qu'on sait que dans la culture égyptienne, on met beaucoup d'accent sur la propreté, on va se raser intégralement tous les poils du corps pour s'assurer qu'il n'y ait pas d'insectes qui puissent se cacher dans les cheveux ou ailleurs, et donc on est vraiment dans une logique physique de propreté extrême. Mais évidemment, à l'époque, il n'y a pas de séparation religieuse et culturelle comme aujourd'hui, donc il y a aussi forcément une composante religieuse qui est forte. Mmh. Et Jésus ne contredit pas en soi directement les règles de l'Ancien Testament qui nous proposent cette vision aussi morale de se purifier, séparer ce qui n'est pas propre de ce qui est propre. Par contre, il va nous dire l'objectif de tout cela, c'était justement d'avoir une rectitude morale que les pharisiens n'ont pas. Donc ils mettent l'accent sur la pureté physique, mais la rectitude morale, elle n'est pas présente et c'est pour ça que Jésus condamne finalement leur attitude.
0: Alors on découvre un Jésus qui cherche à donner du sens au rite en contestant le traditionnalisme sans âme des responsables religieux, ce qui ne devait évidemment pas particulièrement leur plaire. On sait aussi que Jésus accomplissait des miracles et nous avons déjà parlé dans des émissions précédentes de ces miracles que Jésus accomplissait. Pasteur Pascal Rodet, est-ce que ces miracles faisaient d'ailleurs la joie des chefs religieux de l'époque ?
1: Alors oui et non, plutôt non que oui d'ailleurs, dans la plupart des chefs religieux, parce qu'un miracle, c'est acceptable, mais un miracle par quelqu'un tel que Jésus, c'est questionnant, c'est surprenant, c'est fait en plus, alors parfois on le voit dans les évangiles, c'est fait un sabbat, ça c'est pas possible, c'est pas acceptable, c'est fait d'une façon… bizarre aussi, donc non, c'est pas toujours accepté par les autorités de l'époque, les autorités religieuses, même si parfois il y a des passages où il est demandé à Jésus de faire un miracle, ils veulent le voir faire un miracle dans certains cas, et du coup c'est Jésus qui dit non, là vous n'aurez pas la possibilité de voir cela, pour différentes raisons. Non, c'était pas comme ça. Il y a toujours chez Jésus non seulement le souci d'alléger les souffrances, en règle générale, et quelque part un miracle c'est là aussi, d'enseignement, et très souvent la façon que Jésus fait le miracle, ou les personnes qui reçoivent le miracle, il y a une histoire derrière, il y a une raison d'être que Jésus veut donner. Et puis, voilà, si vous partez du principe que il y a un miracle et donc vous allez y croire. Là, Jésus dit, attention, ça, c'est pas ça uniquement pour croire. Il y a autre chose derrière. La foi est autre chose.
0: Alors, pasteur David Millar, est-ce qu'on pourrait, en parcourant les évangiles, et notamment celui de Marc, est-ce qu'on pourrait considérer qu'il y a une différence entre la religion établie et puis celle que Jésus, en fait, enseignait ?
2: Je pense qu'il y a toujours un glissement. La Bible parle régulièrement de la dureté de cœur. Moïse a été confronté à ce peuple avec un cou raide ou avec un cœur difficile. Jésus va régulièrement interpeller ses interlocuteurs en disant « Votre cœur est endurci, votre cœur est dur ». Et donc effectivement, pour moi, il y a vraiment un passage dans l'interaction que Jésus a vis-à-vis des pharisiens, donc de ses opposants politiques, où il va leur dire assez régulièrement « Allez chercher ce que signifie « je préfère la compassion plutôt que le sacrifice ». Et donc Jésus essaye vraiment de recentrer la relation avec Dieu, parce que je rappelle que religion veut avant tout dire relation, et donc Jésus cherche constamment à recentrer cela dans une relation authentique avec Dieu, plutôt que dans un ensemble de rituels qui ne mènent nulle part. Et ça, c'est vraiment quelque chose qui a mis Jésus en différence des pharisiens qui étaient satisfaits de simplement avoir un train-train quotidien. Et Jésus va leur dire, d'ailleurs, dans le passage qu'on a vu jusqu'avant, mais vous faites tout un tas de rituels, vous vous lavez les mains, etc., mais vous avez oublié l'essentiel, par exemple, de prendre soin de vos parents. Et donc, ça, c'est quelque chose que Jésus va constamment remettre au centre.
0: On trouve des textes comme ça qui sont très précis sur ces questions-là.
2: Oui, tout à fait. Moi, il y a, encore une fois, dans le texte de Marc, chapitre 7, Jésus va leur dire, en citant un passage d'Ésaïe au verset 12 et 13, « Hypocrite, Ésaïe a bien prophétisé sur vous, comme il est écrit, « Ce peuple m'honore des lèvres, mais son cœur est éloigné de moi. C'est faussement qu'il m'honore en donnant des enseignements qui sont des commandements humains. » Donc ce que Jésus est en train de dire, c'est que vous récupérez certes l'origine du texte dans la Bible, mais la façon de le vivre, de l'appliquer, tout ce que vous avez mis autour, vous en avez fait un commandement humain qui devient un fardeau plutôt que d'être une source de liberté.
0: Ici, c'est l'instant Bible et nous sommes très heureux de passer ce moment avec vous. Dans cette émission aujourd'hui, eh bien, les pasteurs David Millar et Pascal Rodet évoquent comment Jésus-Christ percevait certains rituels religieux de l'époque et pourquoi il était loin de faire l'unanimité. Et pour en revenir au rituel de purification, comment l'approche qu'en avait Jésus peut être appliquée, pasteur Pascal Rodet, à notre vie quotidienne ? Est-ce que, d'ailleurs, on peut en faire une application à notre vie quotidienne ?
1: On peut en faire une application dans notre vie quotidienne. Je crois même d'ailleurs que c'est le but de la parole de Jésus.
0: Encore aujourd'hui.
1: Son souci, c'est de montrer deux aspects, comme pasteur David nous l'a rappelé. Oui, il est important de se laver les mains avant de manger. On va la faire courte, c'est ça. C'est la première chose qu'on dit à nos enfants quand ils grandissent. Va te laver les mains avant de venir à table. Ça fait partie d'un rite, entre guillemets. Mais un rite qui est là pour le souci de l'hygiène.
0: Ça n'a rien de religieux.
1: Et ça n'a rien de religieux. Maintenant, il y a, au travers de cette expérience que Jésus veut expliquer, un rappel de quelque chose qui est très fort dans Marc, particulièrement, au verset 15 du chapitre 7. « Il n'est rien qui, du dehors, entre dans l'homme, qui puisse le rendre impur, mais ce qui sort de l'homme, voilà ce qui le rend impur. » Là, on se trouve ici dans le côté, en effet, pureté et impureté, mais là, il prend à contre-pied ce que les pharisiens ont voulu dire, en disant, Jésus dit, attendez, là, on va se remettre sur le niveau relation, pour reprendre un peu l'expression qui est donnée par pasteur David. La relation, vous l'avez loupée. C'est-à-dire que, au travers de ce qui sort, de vos paroles, de votre cœur, de votre... C'est ça qui souille la personne. C'est, si vous utilisez des mots négatifs, si vous utilisez des mots qui puissent être malsains, malveillants auprès des autres, c'est ça ce qui est impur.
0: Donc les rites en eux-mêmes ne changent rien, c'est finalement la disposition du cœur qui change.
1: Le souci de Jésus, c'est en effet la disposition du cœur. Et surtout, comprendre que les rites, s'ils sont devenus un poids, un fardeau, on ne peut plus voir ou on ne peut plus exprimer d'une façon naturelle un cœur bienveillant tourné vers les autres et vers Dieu.
0: Alors, pasteur David Millar, vous voulez intervenir aussi ?
2: J'aimerais rappeler le contexte du passage de Matthieu 7.
0: Oui.
2: Jésus et ses disciples sont des personnes itinérantes. Les disciples de Jésus sont principalement des personnes qui sont des marais pêcheurs, qui sont des personnes qui, voilà, sont des ouvriers, etc. Et les pharisiens les voient en train de manger les mains sans s'être purifiés auparavant. Et quand on parle de purifier, on ne parle pas juste d'aller au robinet se laver les mains et repartir, ça prend quoi aujourd'hui 1 minute 30.
0: Ouais.
2: On parle vraiment ici de tout un rituel, avec, il fallait des ustensiles qui soient purs, il fallait tout un cérémoniel pour s'assurer qu'à la fin, on ait les mains pures, non seulement physiquement, mais rituellement. Et donc les pharisiens accusent Jésus en disant, bah, « Attends, tu es un mauvais rabbin, en quelque sorte. Tu ne veilles pas à ce que tes disciples fassent le bon protocole. » Et c'est là où Jésus leur dit, « Mais écoutez, vous avez fait de la religion un poids qui écrase, alors que la religion est censée être un escabeau qui t'aide à te rapprocher de Dieu. »
0: Et alors du coup, pour la question de la foi, quand on est pris entre ces rites religieux et une certaine authenticité, comment est-ce qu'on trouve un juste milieu? Est-ce qu'on abandonne complètement les rites ou est-ce qu'il faut quand même les conserver?
2: Moi, il ne faut pas justement les abandonner. Et on le voit dans la société aujourd'hui. Les gens sont en recherche de rituels, ils sont en recherche de cadres. Donc, il faut simplement l'expliquer. Pourquoi je fais ce que je fais et lui donner du sens. J'ai parfois un peu cet épisode avec mon épouse où moi, on est invité quelque part, on a des cacahuètes ou autre, je commence à manger. Et quand le repas arrive, parfois ça m'arrive effectivement d'oublier qu'il faut prier parce que j'ai déjà commencé à manger, donc voilà. Et elle me fait remarquer, David, on n'a pas prié. Et donc parfois je l'embête un peu en disant, alors à partir de combien de quantités de cacahuètes, on estime qu'on est juste dans le snack, et à partir de quelle quantité de cacahuètes, il faut commencer à prier. En fait, c'est un peu ça. L'idée, c'est est-ce que je donne du sens à ce que je fais? Est-ce que, effectivement, à travers le rituel, j'utilise pour transmettre des valeurs, ce qui est positif? J'apprends à ma petite fille à prier parce qu'il y a un rituel derrière, on remercie le Seigneur, on cultive la reconnaissance, c'est très positif. Mais est-ce que si demain, quelqu'un en face de moi n'a pas prié et commence à manger, j'estime que la personne a perdu son salut? C'est là où on passe dans un autre cadre. Et donc, le juste milieu, l'équilibre, un passage que j'aime beaucoup, Ecclésiaste 7, 15 et 16, qui dit « Ne sois pas juste à l'excès ». Il y a quand même quelque chose de pervers à vouloir être tellement tatillon sur les rituels et sur les rites que ça en devient finalement quelque chose de destructeur.
0: Alors, pasteur Pascal Rodet, on parle de foi et notamment de donner un sens à cette foi. Est-ce que les miracles que Jésus accomplissait, puisqu'on en a parlé aussi, pouvaient aussi donner un sens à la foi? Et puis, est-ce que ces miracles peuvent jouer un rôle justement pour des croyants débutants, entre guillemets?
1: Il y a un rôle forcément de foi dans ce miracle, foi d'abord de celui qui reçoit le miracle, celui qui vit le miracle dans les différents passages que l'on peut lire dans les évangiles. Et puis, pour ceux qui sont aujourd'hui présents et qui lisent ces miracles, ça reste en effet une histoire, quelque chose qui peut être important. Et encore une fois, un enseignement aussi, parce que Jésus, j'ai envie de dire, enseigne la vie à tout moment, y compris dans les miracles. Et après, j'ai envie de dire, chacun dans sa foi, dans sa relation avec Dieu, va vivre des miracles dans sa vie. Pas à chaque fois, et pas forcément des grands, mais cette relation avec Dieu va permettre, je crois, de découvrir ce que Dieu veut pour moi, m'ouvre les portes, je peux voir des choses qui peuvent se vivre. Et oui, c'est quelque chose qui est important, je pense, dans la vie de tous les jours. Même si, encore une fois, le miracle n'est pas une obligation pour croire. Ce que Jésus d'ailleurs dira, vous voulez des miracles, mais vous n'allez pas croire. Alors à quoi ça sert si... Voilà, la raison pour laquelle il faudrait mettre miracle égale foi, c'est pas du tout dans la pensée de Jésus. Il y a simplement une grâce qui est donnée, voilà, à un moment donné, de la part de Dieu dans ce domaine-là.
2: Dans les deux situations, les pharisiens, donc les opposants de Jésus, ont utilisé ces domaines-là pour discréditer la foi et discréditer Jésus. Et dans les deux domaines, Jésus va rappeler que finalement, ce qui importe, c'est justement la disposition du cœur. Il va leur dire, effectivement, par rapport à la pureté, ce n'est pas le rituel qui compte, mais c'est ce qui va sortir de ton cœur. Donc, quelque part, il faut aussi travailler ce qu'il y a dans son cœur. Et de l'autre côté, par rapport justement au miracle, il va leur dire, quand bien même je ferai un grand miracle et que je ramènerai quelqu'un à la vie, votre foi ne sera pas plus grande en moi. Et effectivement, quelques passages plus tard dans l'Évangile, Jésus va ressusciter son ami Lazare, et c'est à ce moment-là que le texte nous dit « Ils cherchèrent à le faire mourir ». Donc pour moi, le fil rouge, c'est vraiment de se dire « Où se trouve mon cœur ? est-ce que je laisse Dieu toucher ce cœur? Parce que, effectivement, la Bible est remplie de miracles. Dans cet testament, c'est pas pour autant que le peuple d'Israël a été fidèle à Dieu.
0: Merci beaucoup, messieurs, pour ces apports dans cette émission. Nous espérons que cette édition de l'Instant Bible vous a éclairé et pourquoi pas inspiré aussi. Nous avons exploré ensemble comment l'approche de Jésus est venue défier les traditions religieuses pour donner un sens à leur pratique qui peut transformer notre vie quotidiennement. 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Merci beaucoup de nous avoir suivis, de nous avoir rejoints aussi peut-être. À très vite pour un nouvel Instant Bible. Au revoir.
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C'était la grande Cissy Winans, Oh the Blood of Jesus. On écoute tout de suite Chuck et Hillis, suivi des deux sœurs Tommy et Toby White.

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0: Vous êtes à l'écoute de Hope Radio, c'est Ed au micro de 16h à 20h. Nous venons d'entendre Marvin Sapp, Rearrange. Tout de suite, votre chronique Boost Espoir, il est 17h15.
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3: Alors je suis aujourd'hui en présence d'Evelyne qui va nous partager son témoignage.
4: Bonjour, donc je m'appelle Evelyne, j'ai 80 ans et quand je regarde en arrière dans ma vie, je suis émerveillée de voir comment Dieu m'a portée. Vous vous souvenez peut-être de cette image de pas dans le sable et quelqu'un qui dit « Mais Seigneur, j'étais tout seul, regarde ses pas ». Le Seigneur lui dit à l'oreille « Mais non, c'est moi qui te portais, c'est pour ça qu'il n'y avait que des pas ». Et c'est ce que je me dis en regardant en arrière dans ma vie. J'ai passé des moments difficiles, mais comme chaque personne vit des moments difficiles dans sa vie. Et par exemple, je me suis retrouvée toute seule au Burundi, dans un pays en guerre civile. Mon mari était décédé, mais là, j'étais entourée. Et là, j'ai trouvé des personnes qui ont été les mains, les pieds de Dieu pour que je ne me trouve pas seule et qui m'ont accompagnée. En Tunisie, c'est pareil, je me suis retrouvée seule pour le bureau à draps. Et là, j'ai eu le privilège d'avoir avec moi une gentille jeune femme tunisienne, médecin, avec laquelle j'ai travaillé. Et c'était aussi un ange de Dieu pour pouvoir faire ce travail d'amour auprès des gens en Tunisie.
3: Est-ce que tu peux peut-être juste nous expliquer ce que c'est qu'ADRA ?
4: Alors, ADRA, c'est l'agence de développement et de secours de l'Église adventiste. Et là, j'étais responsable du bureau pour des projets de développement en Tunisie. Et donc, je ne connaissais pas la langue. Je ne connaissais pas la culture, je débarque, et voilà que vient, frappe à ma porte, une jeune femme qui me dit « Est-ce que je peux travailler avec vous ?» J'ai dit « Bien sûr, je suis médecin », dit-elle. « Bon, alors, on a travaillé ensemble, on a fait un travail magnifique, et elle était extraordinaire. J'ai gardé des relations avec elle, et c'était une musulmane. Donc, mais nous partageons beaucoup, beaucoup de choses toutes les deux. Donc, c'était encore une personne que le Seigneur m'a envoyée, et puis... pendant tout ce travail, les gens en Tunisie ont été merveilleux aussi de compréhension. Je me suis très bien adaptée là-bas. Et puis, j'ai eu la douleur aussi de vivre avec une fille qui était malade, schizophrène. Mais là, encore une fois, que ce soit au Burundi, que ce soit en Tunisie, j'étais accompagnée, j'étais jamais seule. Là encore, le Seigneur a envoyé des personnes pour me soutenir. Et puis, quand je suis arrivée en France, après 40 ans hors de France, je suis arrivée à l'église d'Annemasse. Mais là, je connaissais presque personne. Mais quand même, il y avait quelques personnes que je connaissais d'autrefois. Et là aussi, je me suis insérée dans l'église. Et encore une fois, je suis entourée. Et puis, j'ai aussi eu un cancer au sein, il y a 2 ans. Eh bien, le Seigneur m'a portée. J'ai pris la chose en disant, bon, c'est une nouvelle expérience nouvelle. Et puis, ça s'est bien passé aussi. J'ai pas eu la chimiothérapie, heureusement, mais voilà. Et voilà, encore une fois, donc, quand je regarde en arrière, ce ne sont pas des choses extraordinaires, des miracles, entre guillemets, que j'ai vécu, mais j'ai été portée tout le temps. Et grâce au Seigneur, ce sont des personnes que Dieu a mises sur ma route, comme des anges, pour m'aider à arriver jusqu'où je suis maintenant. Et j'avance, donc, comme je dis, j'ai 80 ans, mais je n'ai pas peur de l'avenir. Je sais que le Seigneur prendra soin de moi, d'une manière ou d'une autre. J'ai une fille, j'ai des petits-enfants que j'aime et qui m'aiment. Et voilà, je suis encore en santé et je remercie Dieu pour pouvoir encore servir, puisque j'ai encore la force, je le sers de tout mon cœur.
3: Merci. Qu'est-ce que tu pourrais, quel encouragement tu pourrais transmettre à des jeunes ? Qui passent peut-être en ce moment par des périodes difficiles.
4: Mais de faire confiance, de dire que Dieu est là, même si vous ne le voyez pas, ayez cette confiance qu'il est là et qu'il vous porte. Et ne l'oubliez jamais, parce que c'est lui qui peut tout faire pour vous, même si vous n'en avez pas l'impression, même si vous ne le voyez pas, mais il est là. Et vous vous en rendrez compte quelques années après qu'il était avec vous.
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C'était Marc Gutiérrez, Trust in God sur Hope Radio. C'est Ed au micro avec vous de 16h à 20h. Hope Radio est actuellement en déménagement, c'est pourquoi nous ne diffusons pas les informations. Tout de suite à suivre Angelic Gospel Singers, If You Can Help Me, suivi de l'agenda gospel de ce mercredi 21 janvier.

En Normandie, le vendredi 23 janvier, Gospel pour 100 voix et son nouveau programme vous donnent rendez-vous à 20h au Zénith. Plus qu'un concert, c'est un spectacle que vous propose cette troupe d'artistes, un programme gospel riche et dynamique. À Poissy, dans les Yvelines, le samedi 24 janvier à 19h, la formation Totally Gospel sera en concert au Théâtre Blanche de Castille. À Lyon, le dimanche 25 janvier, la chorale Gospel Shine prend un nouveau départ avec le nouveau chef de chœur David Mapoulélé. Venez assister au concert à 17h30 à l'église Notre-Dame-Saint-Louis de la Guillotière. À Tours, au Palais des Congrès, le vendredi 30 janvier, Gospel pour 100 voix sera en concert à 20h30. À Nantes, au Zénith, le samedi 31 janvier, la chorale Gospel pour 100 voix poursuit sa tournée 2026 et vous convie à 20h30 pour un spectacle à ne pas manquer.

0: à Paris le lundi 2 février. Dans le cadre du festival Les Nuits de l'Alligator, les Harlem Gospel Travelers seront à la Maroquinerie à 19h30. Les Harlem Gospel Travelers, un trio vocal venu de New York, fait vivre la tradition des quartets gospel avec une approche actuelle. À Romans-sur-Isère, le samedi 7 février, la chorale Grenoble Gospel Singers sera en concert à 19h30 au Théâtre des Cordeliers à l'occasion du Romans Gospel Festival. À Mandelieu-la-Napoule, près de Fréjus, le mercredi 11 février à 19h, le TGGG, très grand groupe gospel, dirigé par Latonius, donnera un concert à l'église Notre-Dame du Liban. 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

Vous êtes à l'écoute de Hope Radio, c'est Ed au micro avec vous de 16h à 20h et du lundi au vendredi. Il est 17h45 tout juste, voici votre chronique Aromathérapie avec Michel Vanov.

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1: Michel Vanhoeuvre, bonjour.
2: Bonjour.
1: J'ai le plaisir de vous retrouver pour ces petites chroniques que nous retrouvons une fois par semaine sur les antennes de la radio pour parler de l'aromatologie, à savoir eh bien, la science des huiles essentielles de plantes. Vous êtes vous-même notamment conférencier, auteur de livres, mais aussi vendeur de ces huiles essentielles. On peut vous trouver dans certains endroits d'ailleurs de la région. Pour nos auditeurs, on donnera un numéro de téléphone en fin de cette petite chronique. Alors aujourd'hui, nous allons parler de plantes qui ne nous sont pas habituelles, les myrtacées. Les myrtacées, qu'est-ce que c'est que les myrtacées ?
2: Oui, alors les myrtacées, il y en a beaucoup, surtout en aromathérapie. Il ne faut pas aller très très loin. Par exemple, dans l'Hérault, on a déjà le myrte vert, myrte commun. Et puis, il y en a plein d'autres. Pensons au cajeput, pensons au tea tree, manuka, bacosia.
1: Mais justement, ce sont des choses qui ne sont pas très habituelles. Sorties du myrte commun, on ne sait pas trop ce que ça signifie.
2: Exactement. Donc, en général, ce sont des arbres, parfois des arbustes, qui sont toujours verts, qui sont très très robustes, qui résistent au feu, à la sécheresse, en général, qui sont très durs à éradiquer une fois qu'ils ont pris goût à un certain terrain. Donc on les retrouve dans beaucoup d'endroits du monde, et j'aimerais donc me concentrer avec vous sur quelques-uns de ces myrtacées, donc sous forme d'huile essentielle, moins connues en France.
1: Alors on l'imagine que ce qu'on appelle les myrtacées, ce sont des végétaux qui ont des points communs, ça peut être dans les feuilles, etc., etc. Est-ce qu'on va retrouver ces mêmes points communs en extrait d'huile essentielle entre les uns et les autres? Ou là on va s'éloigner complètement?
2: On a parfois des similitudes, on va retrouver du cygnol, donc ce qu'on retrouve dans l'eucalyptus, dans beaucoup de ces myrtacées, mais il y a vraiment une palette de différences énormes, et on les trouve sur plusieurs continents en plus. Donc j'aimerais vous parler d'abord de la première huile essentielle, le tea tree, qu'on appelle parfois la mélaleuque, qu'on connaît de plus en plus en France, moins vite que dans les autres pays. Dans les pays du Nord, on en parle depuis assez longtemps maintenant, depuis les années 80. Alors le tea tree ou melaleuca vient d'Australie. Bon, il n'y a pas longtemps, on a commencé à le planter aussi, par exemple, en Zimbabwe, en Afrique. Et donc cette myrtacée, l'huile essentielle de cette plante a été donné à chaque soldat australien pendant la Deuxième Guerre mondiale. C'était là, dans la trousse de sécurité, on pourrait dire. Alors vous allez me demander à quoi ça servait.
1: Par exemple, oui.
2: Mais justement, donc, on peut faire une petite comparaison avec la lavande et le lavandin au premier abord, donc pour désinfecter les plaies. Donc c'est un produit bactéricide, qu'on peut utiliser pur sur la peau en cas d'infection. Et puis on a trouvé d'autres utilités. Donc elle a un fort pouvoir anti-mycose. Donc par exemple les esthéticiennes, les podologues vont l'utiliser. Anti-verrues aussi, donc on va appliquer pur sur les verrues. Et d'autres ont trouvé aussi l'utilité en tant qu'immunostimulant, et aussi pour des personnes souffrant de fatigue, de fatigue de longue durée, mais associées avec d'autres huiles essentielles, donc pas seules. C'est pas une huile essentielle à une odeur très très agréable, par contre. Moi je trouve un peu fade, un peu spécifique. On ne peut pas la comparer à la lavande et lavandin. C'est un peu spécial.
1: Allez, il faut se dire que c'est un médicament, donc,
2: ouais,
1: d'une certaine façon.
2: Ça a vraiment un peu plus l'odeur de médicament que certaines autres huiles essentielles dans les myrtacées dont je parlerai tout la prochaine.

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1: Michel Vanhove, nous le retrouverons la semaine prochaine pour une nouvelle petite chronique. 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

C'était I've Got So Much, interprété par Kurt Carr et les Kurt Carr Singers. Kurt Carr que vous pourrez retrouver les 6, 7 et 8 février au Cap d'Agde et à Montpellier à l'occasion de la 3e édition du Rolovution Gospel Festival. Kurt Carr donnera un concert final le dimanche 8 février à l'Opéra Berlioz de Montpellier. Op Radio est partenaire de ce festival. On poursuit avec votre émission Prunelle. Oh,

0: bonjour à tous ceux et surtout celles qui nous écoutent pour notre émission Prunelle. C'est avec plaisir que je vous retrouve pour ce moment entre femmes, avec vous, chères auditrices Prunelles de notre créateur, mais aussi de leur entourage. Pour rappel, dans cette émission, nous traitons de divers sujets au féminin. Nos deux chroniqueuses, Violaine et Morgane, sont avec nous une fois de plus. Bonjour mesdames.
1: Bonjour Séverine.
0: J'espère que vous allez bien.
1: Oui, ça va.
2: Très bien.
0: Tant mieux. Mesdames, comment vous sentez-vous au travail? Êtes-vous pleinement épanouie? Nous en parlons aujourd'hui avec notre invitée, Samantha Periatambi. Bonjour Samantha.
3: Bonjour.
0: Bienvenue à vous toutes les trois.
1: Bonjour Samantha.
3: Merci beaucoup.
0: J'aurai le plaisir de vous présenter Samantha dans les détails après notre chronique habituelle d'identité révélée. Morgane, c'est à toi.
1: Identité révélée. Nous allons lever le voile sur le travail et l'épanouissement. Être au travail, c'est important de s'y plaire. Et, car c'est un endroit où l'on va passer clairement la majorité de son temps. Être au service d'une vision dans laquelle les valeurs ne nous correspondent pas peut être très frustrant. Certaines personnes ont le privilège de vivre de leur vocation. Et de pouvoir être payé sans avoir l'impression de travailler. Et au fond, c'est le rêve de chacune, je crois. Nous ne sommes pas faits pour être éteints et être à une place qui ne nous correspond pas, qui ne révèle pas tout notre potentiel. Et je dirais que nous sommes appelés à faire resplendir toute cette lumière quelque part. Rappelez-vous d'ailleurs ces métiers, ces corps de métiers où vous avez rencontré des gens qui ont fait la différence. Je parle de ce prof qui m'a fait aimer une matière que je détestais. Je parle de cette infirmière qui m'a fait oublier la seringue. Et pourquoi ? Parce que elles ont un métier. Et métier veut dire servir. Et lorsque l'on sert, on sert avec son cœur et avec son âme. Et c'est quelque chose de hautement spirituel. Car on donne un sens, finalement, à ce que l'on fait. Et on s'y sent pleinement épanoui. Parce qu'on impacte l'univers et l'environnement de quelqu'un. Savez-vous que quelqu'un a besoin de vous voir enthousiaste? Et enthousiaste, dans le mot enthousiaste, il y a Théo, qui veut dire Dieu. Dieu en toi. Et lorsque l'on est enthousiaste, ça veut dire que on doit avoir Dieu en soi, on doit avoir l'amour en soi. Il doit y avoir cette lumière qui doit briller pour éclairer et révéler le chemin de quelqu'un. Cela ne se fera pas si vous éteignez cette lumière et si vous vous cachez. Véritablement, je vous fais cet appel aujourd'hui de pouvoir laisser cette lumière briller. Je vous laisserai avec, en tout cas moi, un verset qui m'a aidé à sortir de ma zone d'ombre. Lève-toi, sois éclairé, car ta lumière arrive et la gloire de l'Éternel se lève sur toi.

Merci Morgane, merci pour cette chronique tout à fait dans le thème qui introduit bien, très bien le thème du travail. Prenons le temps d'assimiler tout cela avec le chant Persévère interprété par Olivier Chevoix. À tout de suite.

0: Persévère, interprété par Olivier Choa. Nous revoilà ensemble avec notre prunelle du jour, Samantha Peria Tambi. Samantha, vous êtes travailleur social, vous accompagnez des personnes insérées socialement, mais vous êtes aussi et surtout fondatrice de la plateforme Ose Academy. Alors j'ai été un peu curieuse, j'ai pu découvrir votre site oseacademy.fr où l'on découvre une femme fragilisée par son passé et suffisamment forte aujourd'hui pour mettre à profit son expérience plutôt concluante de ce que je vois aujourd'hui et notamment dans la sphère professionnelle, un sujet qui nous intéresse aujourd'hui. Donc Samantha, le thème c'est « Change ta vision sur le travail ». Mais encore, dites-nous en plus.
1: Tout à fait. Alors, je voudrais déjà vous remercier vraiment pour l'honneur que vous me faites d'être là aujourd'hui. Merci beaucoup à vous. Et c'est un thème qui me passionne parce que j'accompagne depuis de très nombreuses années des personnes qui, sur leur chemin, rencontrent des difficultés. Donc, j'ai rencontré des personnes qui n'étaient pas du tout insérées. Et actuellement, j'accompagne des personnes qui sont insérées. Et j'aime bien rechercher l'origine des mots que j'utilise. Et dans mes recherches, j'ai découvert que le mot « travail » posait problème depuis de nombreuses années. Pourquoi ? Parce que de par son étymologie, certains estiment que c'est le mot « tripalium » qui fait aujourd'hui référence à l'accouchement, parce que dans sa définition, c'est un instrument de torture composé de trois pieux dont le dessin ressemble étonnamment au crucifix. Ça m'a quand même assez frappée. Et d'autres linguistes estiment qu'il s'agit du mot « trans » qui se réfère vraiment à un voyage et qui nous donne cette idée d'un voyage qu'on parcourt avec certains obstacles. En tout cas, les deux sont intéressants parce que les deux concepts restent étroitement liés dans le fait que pour moi, ils me font penser à la notion d'enfantement, c'est-à-dire de quelque chose qu'on produit, qu'on crée à partir de nos efforts. En tout cas, le travail est la source principale des revenus aujourd'hui. C'est également la voie principale de l'insertion sociale. Pour autant, travailler n'est pas toujours une source d'épanouissement, et c'est ce que nous allons voir aujourd'hui. Pour certains, c'est d'ailleurs une souffrance. Avoir la boule au ventre, rebousser chemin, ou se mettre en arrêt maladie parce qu'on n'a plus du tout envie d'aller travailler. Et on verra qu'ensemble, il y a des choses à mettre en place pour ne pas tomber soit dans le bore-out, soit dans le burn-out.
0: Violaine, tu as une question.
2: Oui, alors en fait, comment est-ce que on peut avancer quand on a commencé à identifier qu'on n'est pas bien là où on est ? En fait, on se sent pas bien, on se plaît plus dans notre travail, ce qu'on fait d'habitude, ben ça nous réjouit plus. Alors qu'avant, on était satisfait de ce qu'on avait, on était même très heureux d'avoir cet emploi lorsqu'on l'a eu. Et aujourd'hui, on s'y retrouve plus. Alors quand on a commencé à avoir ça, ben qu'est-ce qu'on en fait de ce constat ?
1: Bah, je vous remercie pour cette question qui est très importante parce que ce sont des signaux d'alerte qui doivent vraiment nous interpeller et qu'on ne doit surtout pas étouffer. Parce que parfois on se dit « oh c'est de passage, ça devrait aller ». Mais non justement, je dois prendre le temps de m'arrêter et de me poser les bonnes questions. Il y a une expression qui dit « tout ce que ta main trouve à faire, fais-le ». Premièrement, je crois qu'il est fondamental de rester en mouvement. Parce que le mouvement nous permettra de garder l'épanouissement dont on a besoin pour évoluer et progresser. Ensuite, on verra dans les actions à poser qu'il est bon de s'arrêter pour réfléchir à là où nous en sommes. Quelle est ma mission ? Pourquoi j'ai été créée ? Pourquoi je suis sur cette terre ? Quels sont mes dons ? Quels sont mes talents ? Quelles sont mes appétences et mes limites ? Parce que dans mon travail actuellement, tout ne me plaît pas, oui, mais il y a forcément des choses qui peuvent me motiver. Donc, c'est bon de faire un tableau. D'un côté, quelles sont mes appétences ? Qu'est-ce que j'aime bien ? Qu'est-ce qui me motive ? Et de l'autre côté, quelles sont mes limites ?
0: Une sorte de bilan de compétences, on appelle ça un bilan de compétences, mais qui va au-delà de ça.
1: Tout à fait. Le bilan de compétences est beaucoup plus complet, mais à titre individuel, et nécessite qu'on soit accompagné. Mais à titre individuel, on peut déjà prendre le temps de se questionner. Qu'est-ce que j'aime bien ? Qu'est-ce que je n'aime pas ? Et sur quoi je peux évoluer ?
0: Quels sont les signes pour qu'on puisse justement poser la question ?
1: Tout à fait. Les différents signaux sont les insomnies, la boule au ventre, l'angoisse, ou un mal-être général qui fait que bah, quand je vais au travail, je ne me sens pas bien. J'ai une lourdeur, en fait, qui fait que je suis présente physiquement, mais mentalement, mon esprit est ailleurs, en fait. Et je n'ai plus envie. Ne plus avoir envie est déjà un signe. Dans les questions qu'on peut également se poser, mes valeurs. Quelles sont les valeurs fondamentales pour moi? Et est-ce que je retrouve ces valeurs-là au sein de l'entreprise dans laquelle je suis employée actuellement? Autre chose, dans quelle saison je suis actuellement? J'aime beaucoup parler des saisons. Alors, on a 4 saisons en France et c'est magnifique. Mais chacune des saisons a une particularité. On ignore d'ailleurs vraiment la richesse que ça peut avoir, mais surtout l'impact que ça a sur notre personne. Aujourd'hui, dans ma vie, je pourrais dire que je suis en plein été. Voilà, tout explose, je me suis préparée durant les 3 saisons précédentes, et là, go, j'y vais. Certains sont peut-être en hiver et ont besoin de faire le point, ont besoin de s'arrêter pour faire un état des lieux de là où ils se trouvent actuellement. D'autres sont dans le printemps, c'est le fleurissement. Voilà, tout arrive, ils ont réfléchi à leur projet en hiver et maintenant ils peuvent se lancer. Et l'automne, par contre, c'est la saison où parfois on flanche un peu, on ne sait plus trop sur quel pied danser. Est-ce que je m'arrête? Est-ce que je continue? Mais c'est important de demander de l'aide et de ne pas rester seul dans la situation qu'on peut rencontrer.
3: Oui, parce que nous sommes dans une émission de femmes, et les femmes, j'ai envie de dire, les saisons, c'est chaque mois. Je veux dire, c'est l'été au début de mois, ensuite on se sent en hiver, enfin, je veux dire, ce n'est pas évident de garder un objectif, de se dire, de prendre la décision d'avoir tout le monde, n'a pas cette force de caractère, et puis tout dépend aussi finalement de ce qui se passe dans nos vies personnelles. Cette femme qui nous écoute, qui est perdue, a-t-elle besoin d'aide ou peut-elle s'en sortir seule?
1: Alors, je dirais que ça dépend de là où elle se trouve aujourd'hui. Est-ce qu'elle a les ressources nécessaires pour pouvoir rebondir, ou est-ce que là, elle est vraiment à un stade où elle a besoin qu'on lui tende la main? C'est à elle de le définir. Et pour ça, c'est important de bien se connaître. Alors moi, aux personnes que j'accompagne, je leur préconise d'avoir un cahier pour pouvoir avoir un guide qui finalement les aidera dans leur cheminement. Parce que quand j'écris, je peux revenir à ce que j'avais écrit et j'ai aussi une vision beaucoup plus large sur ce que je vis. Si tout se passe au niveau mental, on peut passer à côté de certains éléments importants. Donc il est bon d'écrire. Aujourd'hui, voilà où je me sens, voilà ce dont j'ai besoin. Quel est mon besoin aujourd'hui? Et avancer au jour le jour. Je rajouterais que le travail ne doit pas se vivre au jour le jour, mais comme un projet de vie. Ce n'est pas parce qu'aujourd'hui je ne vais pas bien que je dois tout abandonner. Au contraire, je dois faire le point sur ce qui ne va pas, cibler ce qui ne va pas, pour prendre la décision d'avancer ou d'aller vers autre chose.
2: Donc en fait, vous préconisez d'avoir une idée, une espèce de plan de carrière dans sa tête sur l'endroit où on veut se trouver dans 5-10 ans. C'est ce que vous préconisez? Qu'on ait cet objectif lointain, peut-être irréalisable aujourd'hui, mais on y avance tranquillement?
1: Tout à fait. C'est une très très bonne démarche de vraiment visualiser son plan de carrière à court, moyen et long terme. Où suis-je aujourd'hui? D'où je viens? C'est important aussi de regarder dans le rétroviseur. D'où je viens? Qu'est-ce que j'ai accompli jusqu'à aujourd'hui? Et où je souhaite aller?
3: Il y a certains facteurs à prendre en compte.
1: Oui.
3: Parce que j'ai un prêt immobilier. J'ai une famille à nourrir. J'ai un salaire qui pourvoit à mes besoins. Mais mon travail ne me plaît pas. C'est pas facile quand même pour quelqu'un de prendre la décision de changer. De partir.
1: Alors, c'est intéressant. Ce que vous venez de dire est intéressant. Mon travail ne me plaît pas. Déjà, moi, je prendrais le temps de décortiquer. Qu'est-ce qui ne me plaît pas dans mon travail? Est-ce que ce sont mes missions? Est-ce que c'est l'environnement? Est-ce que ce sont les personnes qui m'entourent? Est-ce que c'est le management qui ne me convient pas? Donc, il faut vraiment décortiquer et y aller step by step. Ne pas faire une généralité, mais prendre le temps de questionner. Mais en fait, mon travail ne me plaît pas. Mais finalement, qu'est-ce qui ne me plaît pas concrètement? Est-ce que c'est le salaire? Parce que j'estime que je ne suis pas suffisamment payée. Est-ce que j'ai la possibilité de faire évoluer mon salaire? Est-ce que c'est l'équipe dans laquelle je me trouve qui ne correspond pas du tout à la dynamique dans laquelle je suis moi actuellement, ne correspond pas du tout aux valeurs qui sont importantes pour moi? Est-ce que j'ai l'occasion de changer d'équipe? Mais parfois, il ne faut pas juste se dire « Allez, j'abandonne tout et je passe à autre chose » si le problème me concerne moi à titre individuel. Il faut prendre le temps déjà de sonder son cœur et de voir ce qui ne fonctionne plus chez nous avant de mettre en cause l'environnement de l'entreprise.
3: Tout à fait, parce que le problème peut se répéter ailleurs, peu
1: Tout
3: importe
1: à fait.
3: L'activité que l'on exerce.
1: Exactement.
2: Et puis, il peut y avoir aussi une certaine pression sociale, entre guillemets, une pression de l'entourage quand on est dans une situation qui semble confortable, qui est peut-être même enviée par les autres, d'oser dire à sa famille, à ses amis, en fait, non, moi, je veux élever des chèvres et je veux changer de boulot, quoi. C'est l'image aussi.

0: voilà, ont dédié de leur temps et comme mission de vie d'élever leurs enfants, de les éduquer. Comment est-ce que elles peuvent faire une transition vers autre chose? Qu'est-ce que tu leur recommanderais, celles qui ne se retrouvent plus en fait dans ce rôle-là?
1: Alors, il y a une expression courante qui dit que tout ce travail mérite salaire. Alors, ne partez pas, chère auditrice, mais écoutez bien jusqu'à la fin. D'ailleurs, c'est une expression que mon ado aime bien me sortir. Voilà, tout travail mérite salaire. Et il est bon de revoir le travail non pas comme uniquement une source de rémunération monétaire, mais une source de rémunération à vie. Le temps que vous accordez à vos enfants actuellement est un investissement dont vous verrez les fruits demain. Le temps que vous accordez à un proche, si vous êtes une personne aidante, est un investissement dont vous verrez les fruits demain. Il ne faut pas forcément se focaliser sur le travail et salaire. Non, parce que le salaire n'a pas forcément une valeur monétaire, mais une valeur dans l'éternité. Et c'est bon aussi de changer sa conception, la conception qu'on pourrait avoir sur la rémunération. Mais ça pourrait être aussi l'objet d'une prochaine émission, parce qu'il y aurait beaucoup de choses à dire.
2: J'ai une question qui me vient en tête, Samantha. On a un mal-être au travail. On choisit de le laisser ou d'y rester, mais finalement, est-ce que nous, on n'a pas un rôle à y jouer dans ce travail dans lequel on ne se plaît pas? Finalement, oui, on a l'objectif de partir, de changer de vie, mais on doit laisser une trace dans ce boulot pour toutes les personnes qui finalement, qui, elles aussi, ressentiraient un mal-être. Est-ce qu'on n'a pas une certaine responsabilité de ne pas partir comme ça, tourner le dos finalement au passé qui nous a servi? Mais y prendre quelque chose, mais y laisser aussi quelque chose.
1: Alors, c'est très intéressant. Dans un premier temps, je ne conseille pas de partir en claquant la porte du jour au lendemain, sauf s'il y a eu un litige. Il faut savoir que l'employeur nous embauche pour notre valeur. Et dans la valeur, on met les compétences et les soft skills. Donc déjà, bien se connaître. Quelle est ma valeur sur le marché du travail? Et quand il achète ma valeur, il met à ma disposition les ressources nécessaires pour que moi, je puisse évoluer et m'épanouir, mais surtout que je fasse avancer aussi son entreprise. Donc c'est un contrat gagnant-gagnant. Quand ça ne fonctionne plus, je peux très clairement lui verbaliser mon mal-être. Et il vaut mieux être transparent sur ce qu'on vit, pour essayer de trouver des solutions ensemble, avancer ensemble et rompre progressivement, s'il le faut, le contrat qui nous lie, que de vivre ce mal-être seul et d'en souffrir et finalement d'avoir un impact très grave sur sa santé.
2: Il est préférable donc de communiquer avec notre entourage
1: tout
2: professionnel.
1: Tout à fait.
2: Merci Samantha pour d'avoir honoré cette invitation.
1: Avec plaisir.
2: Qui nous invite à une certaine remise en question. Écoutons Parce qu'on vient de loin de Corneille pour notre pause musicale.

0: Corneille, parce qu'on vient de loin. Violaine, ce thème de vision du travail te parle-t-il ? Embarque-nous dans les sentiers de l'abondance.
1: J'ai eu du mal à la préparer, cette chronique, car aujourd'hui je suis concernée par le thème. Pas que je ne sois pas concernée par les autres thèmes, mais disons que là, je suis en plein dedans actuellement. Alors plutôt que de vous donner des phrases toutes faites, je vais vous dire comment je fais pour persévérer et ne pas me mettre en arrêt ou claquer la porte sur un coup de tête. J'attends. Parce que je fais confiance à Dieu. Je lui ai remis ma situation en prière, honnêtement, il connaît mon besoin. Et comme Dieu est bon, il nous dit de prier et que tout ce que notre main trouve à faire, qu'elle le fasse. Alors, je mène des actions. Je me fais accompagner, je postule au job qui pourrait m'intéresser et j'essaie de regarder les bonnes choses que j'ai dans mon poste parce qu'il y en a. Alors oui, j'attends. J'essaie de tirer avantage de ma situation actuelle. C'est bien beau d'attendre, vous me direz, mais là, moi, j'étouffe. Je sais, tu étouffes. Je te propose de respirer. Quand tu étouffes, va, prends l'air, va marcher 30 minutes. Quand tu étouffes, va, enfile tes baskets, va faire une séance de sport. Quand tu étouffes, fais-toi couler un bain avec des senteurs agréables et de la musique apaisante. Respire et prie. Demande à Dieu de te montrer ce qu'il veut pour toi. Il va répondre. C'est ce que j'ai fait et que je fais encore. Aujourd'hui, même si cette situation n'est pas confortable, je me concentre sur autre chose. Je me concentre sur mes activités hors travail. Et parce que je crois en Dieu, je passe du temps avec lui. Et si c'était ça la raison de cette attente, me montrer que j'ai besoin de lui? Un jour, je sais que je regarderai le parcours réalisé et je pourrais dire « ce n'était pas facile ». Mais cela m'a fait grandir. Je serai enfin à ma place, utilisant les dons et les talents que le Seigneur a placés en moi. Disons qu'aujourd'hui, le diamant est à l'état brut. Alors les épreuves, le temps viennent le façonner et bientôt ce diamant va briller, car enfin il sera à la bonne place. En attendant de briller, mesdames, soyez dans une attente productive. Laissez-vous guider par le Seigneur. Il sait où vous allez vous réaliser pleinement.
2: Une promesse à retenir. Tout ce que ta main trouve la force de faire, fais-le.
1: Merci pour les opportunités que tu mettras devant nous. Montre-nous le chemin.
0: Nous voici arrivés au terme de cette émission, mesdames. Nos échanges m'ont fait penser à une phrase que j'avais lue. Quand ce que l'on fait est dans le prolongement de ce que l'on est, nous sommes en réussite. J'espère que ça vous inspire, cette phrase, mesdames. En tout cas, merci à nos chères auditrices de nous avoir écoutées, d'être fidèles à notre émission. Samantha, est-ce que vous avez un mot pour clôturer nos discussions?
3: Déjà, je veux vous remercier pour ce bon moment passé en votre compagnie. Et chère femme, s'il y a quelque chose que je voudrais que tu retiennes, c'est ceci. Le travail est avant tout un voyage au cours duquel tu rencontreras des obstacles. Ne te décourage pas, ne regarde pas à l'étape que tu vis actuellement, mais regarde à la finalité. Et je voudrais te partager brièvement un exemple qui, moi, m'inspire beaucoup. C'est l'histoire d'un jeune homme qu'on retrouve dans la Bible, que tu pourras lire quand tu le voudras. Il s'agit de Joseph. Joseph n'a pas fait d'études, mais il s'est retrouvé dans sa vie à différentes étapes. 1. Il a été esclave. 2. Il s'est retrouvé en prison pour finir comme gouverneur. Mais tout au long de son parcours, il a continué à découvrir, à apprendre et à apporter aux autres.
2: Waouh!
0: De quoi nous rebooster pour ce début de semaine. Merci pour votre écoute. À bientôt, mesdames.
3: À bientôt.
2: À bientôt. À bientôt, merci.
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Et c'est Ed au micro avec vous jusqu'à 20h. On poursuit avec du gospel non-stop jusqu'à 20h. On aura l'occasion d'entendre Erica Campbell, les Black Harmony Gospel Singers ou alors même les Jehovah Shalom a cappella. Et tout de suite, c'est Martha Munuzzi avec I'm Gonna Win.

Vous êtes à l'écoute de Hope Radio, nous venons d'entendre Kurt Carr, Bless Somebody Else. On poursuit avec les Clark Singers, Holy Will, puis Call on the Name of the Lord avec Fred Hammond.

Vous êtes à l'écoute de Hope Radio, c'est Ed au micro avec vous du lundi au vendredi de 16h à 20h. Je vous rappelle qu'Hope Radio est en déménagement, nous ne sommes pas en mesure de diffuser le journal. Tout ceci va bientôt, très vite, revenir dans l'ordre. Merci de votre indulgence. On poursuit avec la grande Mahalia Jackson, suivie de Maggie Blanchard.

C'était Ma vie et ma joie, une interprétation de Maggie Blanchard de ce chant de Richard Smallwood que vous avez bien reconnu, The Center of My Joy. Richard Smallwood qui nous a quittés le 30 décembre 2025. Très prochainement, Hope Radio aura une émission en son honneur. On poursuit avec Vashon Mitchell puis Baby Mason. 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

Vous êtes à l'écoute de Hope Radio, c'est Ed au micro avec vous de 16h à 20h du lundi au vendredi. Dans quelques minutes maintenant, je vais céder ma place, mais avant cela, voici les Brooklyn Tabernacle Choir et le psaume 34 suivi de John Orleans avec Amazing Grace.

Il est temps pour moi de vous saluer, de vous remercier d'avoir été à l'écoute de nos programmes de 16h à 20h. Je vous retrouve demain, même heure, même endroit. On se quitte aujourd'hui avec le London Community Gospel Choir, autrement nommé LCGC, Fill My Cup. Bonne soirée à l'écoute des programmes de Hope Radio. À demain.

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0: c'est toujours pour moi un cadeau. Un cadeau d'arriver à faire rire ou sourire quelqu'un. Et mon but, je sais que c'est pas bien de se fixer des buts quand on rentre dans une chambre, mais ce jour-là, mon but, c'était de le faire sourire. Et dans la discussion, au bout d'un moment, on a ri tous les deux. Et voilà, pour moi, je me suis dit, aujourd'hui, ça, c'est gagné. Et souvent, après, ça ouvre les portes.
1: On met un pied à l'hôpital aujourd'hui dans C'est vous l'histoire. Bonjour, Anne-Marie Lande, notre invitée du jour, est aumônier d'hôpital à Marseille. Mais pas seulement, comme on va s'en rendre compte en l'écoutant au micro de François Sergi. Dans la famille Lande, on cultive un engagement social, mais dont les racines ne sont pas seules humanistes, mais qui trouve sa source dans une foi chrétienne protestante bien ancrée. Nous retrouvons sans tarder notre invitée. Elle nous dévoile des talents et un humour certain, deux atouts de taille dans son travail d'accompagnement hospitalier.
2: Anne-Marie Lande, bonjour.
0: Oui, bonjour.
2: Vous êtes comédienne.
0: Entre autres.
2: Entre autres. Et alors comme ça, on se moque un peu du malheur des autres ?
0: Non, on ne se moque pas du malheur des autres. On en parle avec humour, ce qui est complètement différent et ce qui permet aussi de prendre le malheur des autres avec un petit peu de détachement. Le but, c'est de pouvoir aborder le malheur des autres sans tomber dedans. Garder la juste distance et garder un certain détachement quand même par rapport aux situations difficiles auxquelles on est souvent obligé de faire face.
2: Alors, c'est dans une interview que Olivier Arnera a donnée aux Nouvelles de la Cause à l'occasion de la sortie de l'ouvrage L'intégral, pas intégriste, hein, 60 sketchs autour de la Bible de SketchUp, en fait, qui dit qu'il est plus que jamais temps de redécouvrir les vertus pédagogiques de l'humour.
0: Oui, alors les vertus pédagogiques de l'humour, moi de l'humour, c'est quelque chose de toute façon que je garde toujours.
2: Ça vous est naturel l'humour ?
0: Oui.
2: Vous avez même un petit sens de la provocation, paraît-il.
0: Oui, j'ai un franc-parler qui plaît pas forcément à tout le monde.
2: Alors, avoir de l'humour sur des sujets aussi lourds que l'hôpital, hein,
0: oui.
2: C'est facile.
0: Je ne sais pas si c'est facile, mais en tout cas, ça aide. J'ai un œil ou une oreille, ou les deux, je ne sais pas, qui aime bien voir le cocasse ou le drôle de certaines situations, même dramatiques. Et il m'arrive souvent, avec les personnes que je visite à l'hôpital...
2: D'avoir des fous rires.
0: Oui, complètement. Complètement. Et quand on en arrive là, vraiment, je me dis, c'est gagné. Enfin, en tout cas, j'ai gagné quelque chose. Et c'est toujours pour moi un cadeau. Un cadeau d'arriver à faire rire ou sourire quelqu'un... Voilà, notamment, je pense à un prisonnier hospitalisé, parce que je visite aussi les prisonniers hospitalisés, dont on m'avait dit qu'il avait vraiment le moral au plus bas. Voilà, il y avait eu tentative de suicide, donc vraiment, il était au plus bas. Et mon but, je sais que c'est pas bien de se fixer des buts quand on rentre dans une chambre, mais ce jour-là, mon but, c'était de le faire sourire. Et dans la discussion, au bout d'un moment, on a ri tous les deux. Et voilà, pour moi, je me suis dit, voilà, aujourd'hui, ça, c'est gagné. Voilà, on a avancé jusque-là. Et souvent, après, ça ouvre les portes. Ça ouvre les portes à la discussion. On est détendu. Voilà, on est unis dans un rire. Et donc, voilà, un petit trait d'union pour la suite, ce qui va se dire après.

0: Quand on est à l'hôpital, on est en souffrance. On est dans l'isolement. Et là, peut-être, je vais quand même parler de quelque chose de particulier. Ce qui m'a touchée d'emblée, c'est la solitude des personnes entourées. C'est-à-dire que quand on est à l'hôpital, il y en a qui sont seuls, voilà, et il y en a qui sont très entourés. Et la solitude des personnes entourées, c'est ces personnes-là qui n'ont pas la liberté, comme très souvent, de parler à leurs proches, à leur famille, de leurs souffrances. Pourquoi ? Pour ne pas les faire souffrir davantage, pour ne pas les inquiéter.
1: Ils veulent les épargner. Oui.
0: Voilà. Donc, on est malade, on est isolé, on se bat avec sa douleur, avec ses angoisses, du futur, du boulot qu'on va peut-être perdre, de la mort qui s'annonce peut-être aussi. Mais on n'en parle pas. On n'en parle pas au médecin qui passe parce qu'il est toujours très pressé et puis il est là pour donner des indications de soins et pas autre chose. Les infirmières sont en sous-effectif, elles n'ont pas le temps, donc elles font déjà tellement, ça c'est une phrase que j'entends souvent, elles font déjà tellement, je ne vais pas encore les embêter avec, etc. Et la famille, on ne leur en parle pas non plus, et ben parce qu'ils sont déjà tellement angoissés, ils s'inquiètent, déjà ils viennent, ils se déplacent, je ne vais pas en plus les embêter avec ça. Et donc, lors de nos visites, et ben voilà, on est face à des personnes qui n'ont pas la possibilité de parler de leur intérieur.
2: Amener de la légèreté, du rire dans le quotidien des malades, c'est tout un art et c'est aussi loin d'être superficiel. Anne-Marie puise son engagement dans sa foi chrétienne.
1: Dieu, comment est-ce que vous l'avez rencontré ?
0: Alors, je l'ai rencontré...
1: Sans nous refaire toute une histoire.
0: Oui, non, je ne vais pas faire toute mon histoire, mais je l'ai rencontré dès toute petite. J'ai eu la chance d'avoir des parents très engagés et qui m'ont tout de suite appris comment on peut apprendre qui est, si ce n'est pas une rencontre personnelle, mais qui m'ont déjà bien jalonné le parcours du chrétien.
1: Donc il y a un héritage, là, quand même.
0: Tout à fait, un héritage.
1: Que vous avez repris à votre compte.
0: Voilà, de diverses manières, et je vis vraiment ce ministère d'aumônerie comme déjà un sens qui est donné à ma vie, un sens qui est donné à mon engagement. Et je retrouve au travers de ces visites, je retrouve Dieu qui est caché dans chaque personne. Et ça, de se dire ça, c'est très important quand on va rencontrer des gens, notamment les prisonniers hospitalisés, de les aborder sans jugement, mais de me dire qu'il y a dans chacun d'eux une part de Dieu, soit qui n'est pas encore révélée ou pas suffisamment ou qui ne le sera peut-être jamais. Mais moi, d'être là et d'être ce lien entre Dieu et les personnes, c'est vraiment ce que je me sens.
1: C'est ce qui motive vos visites, ce qui vous fait tenir.
0: Voilà.

0: Vous avez dansé avec Matt Pokora, vous êtes toujours à l'écoute de C'est vous l'histoire et c'est le mot de la fin de notre invitée Anne-Marie Land, comédienne et aumônier d'hôpital.
1: Un dernier mot, Anne-Marie Land, pour donner envie à des gens de vous rejoindre dans l'équipe d'aumônerie d'hôpitaux, de visiteurs ou visiteuses.
2: Moyen de leur donner envie, mais alors déjà de voir le spectacle.
1: J'ai eu soif.
2: Voilà, de voir ce spectacle, j'ai eu soif parce que c'est un moyen de dédramatiser, voilà, par l'humour. L'humour dédramatise. Il y a souvent des personnes, même moi, c'était mon cas, aller visiter, oui, ok, mais quand même, c'est des situations difficiles.
1: C'est lourd.
2: Comment je vais faire? C'est lourd. Qu'est-ce que je vais dire? Et ces gens, mais comment ils sont? Voilà. Et en fait, ce spectacle montre que ces gens sont des gens comme vous et moi, que les visiteurs sont des gens comme vous et moi, et que ben voilà, c'est une, quand on visite quelqu'un, c'est une rencontre voilà, d'humain à humain. Oui, on va la visiter parce qu'elle est malade et isolée, mais on va visiter quelqu'un. Ce que j'aime beaucoup aussi, c'est quand je rencontre quelqu'un, alors le décor, c'est un petit peu ce qui fait le lien aussi entre le spectacle et les visites à l'aumônerie. Il y a un décor, il y a une mise en scène, il y a des rôles qui sont distribués. Mais donc ce décor qui est toujours le même, grosso modo, hein. La porte, derrière la porte un lit, dans le lit une personne, cette personne souvent mal coiffée, avec cette petite chemise de nuit d'hôpital, mais là derrière il y a tout un univers, et c'est à la découverte de cet univers qu'on va quand on visite, et c'est ça qui est souvent passionnant. Une petite personne qui est comme ça allongée, et puis derrière, mais il y a une vie, mais des fois c'est un film, on pourrait en faire des pièces, rien que de cette personne, cette visite-là auprès de cette personne-là.
1: Merci Anne-Marie Land.
2: Merci à vous.
0: Il y a donc toute une vie derrière ces regards qui en disent long quand les mots viennent à manquer. Nous remercions très chaleureusement Anne-Marie Land de nous avoir transmis son enthousiasme et cet humour qui rend plus aisée la rencontre. Si jamais l'envie vous venait de suivre le chemin du visiteur d'hôpital, vous trouverez sur le site protestant.org de quoi communiquer avec le service national de l'aumônerie protestante des hôpitaux de France. Vous pouvez bien sûr nous contacter sur parole.fm et nous sommes présents sur les réseaux sociaux également. Alors à tout bientôt pour un prochain C'est vous l'histoire, une émission signée Radio Réveil. Bye bye.
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0: Bonsoir à tous. Après
1: l'amélioration se poursuit.
0: La grève à la SNCF.
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4: Quand on écoute l'actualité, on a parfois l'impression d'un monde éclaté. Des crises partout, des sujets qui n'ont en apparence rien à voir. Et pourtant, regardez le Groenland. Ces derniers jours, les propos de Donald Trump ont remis sur la table une idée déjà entendue. Celle d'un territoire immense, stratégique et riche en ressources que les États-Unis devraient contrôler pour défendre leurs intérêts. Un territoire dont on parle comme d'un enjeu, presque comme d'un objet. Alors qu'il s'agit avant tout d'une terre habitée, d'un peuple, d'une histoire. Regardez maintenant la France et ses agriculteurs. Depuis des mois, la colère monte, blocage, manifestations, appel à l'aide. Derrière tout cela, un sentiment très simple, ne plus être maître de son travail, produire toujours plus, vendre toujours moins cher, et avoir le sentiment que les décisions se prennent loin des champs, loin des réalités, loin des hommes et des femmes qui nous nourrissent. Et puis il y a l'Iran, un pays sous pression constante, sanctions économiques, tensions diplomatiques, menaces militaires, on parle de stratégie, de sécurité, d'équilibre régional. Mais on oublie souvent de dire que, sur place, ce sont des familles entières qui vivent dans l'incertitude, la peur, parfois la répression. Trois situations différentes, trois contextes, trois continents, mais un même langage, celui de la force, celui du contrôle, celui du rapport de puissance. Un monde où un territoire devient un enjeu stratégique, où un agriculteur devient une ligne comptable, où un peuple devient un problème à gérer. Et dans cette logique, il y a toujours les mêmes perdants, ceux qui n'ont pas la parole, ceux qui subissent des décisions prises ailleurs, ceux qui comptent, mais ceux qui ne pèsent pas. Face à cela, la Bible raconte une autre histoire, pas celle d'un Dieu qui écrase ou qui impose, mais celle d'un Dieu qui se tient du côté de ceux qui n'ont plus le pouvoir. Un Dieu qui rappelle que la grandeur ne se mesure pas à la force, mais à la manière dont on traite les plus vulnérables. Peut-être que l'actualité ne nous demande pas de choisir un camp, ni même d'avoir des réponses simples à des crises complexes. Peut-être qu'elle nous oblige à une question plus profonde. Quelle logique acceptons-nous pour organiser notre monde ? Un monde gouverné par la force finit toujours par oublier pourquoi il existe.
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0: 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Il est 22h.
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2: Je venais de reprendre mes études après une interruption de 2 années. Les premières semaines furent très difficiles. J'avais tout oublié. Mon orthographe laissait plus qu'à désirer et je m'exprimais avec beaucoup de difficultés. Je ne trouvais plus mes mots et le trac me paralysait. À la fin d'une journée bien remplie, j'aimais, avant de me coucher, lire une prière. Il me semblait alors déposer mon fardeau aux pieds du Seigneur. J'étais en confiance et je pouvais m'endormir en paix. Permettez-moi de vous la proposer, cette prière. Lisez-la lorsqu'un nouveau jour se lève. Répétez-la plusieurs fois dans la journée. Elle vous fera l'effet d'un fortifiant bienfaisant. Seigneur, je dépose à tes pieds mes projets, mes études, mes luttes. Prends-moi comme ta propriété exclusive. Emploie-moi aujourd'hui à ton service. Demeure en moi et que tout ce que je ferai soit fait en toi. Si un jour vous vous trouvez dans une barque qui coule au milieu du lac, vous comprendrez que la connaissance, les convictions et même l'intelligence ne vous sauveront pas. Apprenez, dès maintenant, à construire sur le roc Jésus-Christ et non sur le sable. Notre vie est comme une course et aussi comme une maison que l'on construit. Jésus nous met en garde de ne pas construire sur le sable car les pluies torrentielles la détruiront. Seuls des fondements construits sur le roc résisteront. Si l'Éternel ne bâtit la maison, ceux qui la bâtissent travaillent en vain, écrit Salomon. Prenez l'habitude chaque matin de remettre votre vie entre ses mains, qu'il ne soit jamais le Dieu qui dort, mais celui qui, bien vivant dans vos pensées, sera toujours là dans les moments difficiles. Aujourd'hui, n'oublie pas ce principe. Pour réussir, donne toujours et en toutes circonstances la première place à Dieu. Notre prochaine chronique a pour titre « Une salle complètement vide ».
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1: Bienvenue à l'instant Bible, votre rendez-vous de 15 minutes pour mieux comprendre les messages que contient ce livre sacré. Et aujourd'hui, je reçois les pasteurs Pascal Rodet, bonjour.
2: Bonjour Stéphane, bonjour à tous.
1: Et David Millard.
3: Bonjour.
1: Bonjour, bienvenue. Dans l'instant Bible, nous allons donc plonger sans plus attendre dans ces textes et en particulier dans l'évangile de Marc. Dans l'Israël de l'époque, nous savons donc, grâce aux écrits de Marc, qu'une importance était donnée à la propreté. Pasteur Pascal Rodet, pourquoi cette importance à la propreté et qu'est-ce qu'il y avait derrière ça ?
2: Ça remonte assez loin dans l'histoire d'Israël, les différentes lois, qui sont des lois sanitaires, sensibles à tout ce qui est propreté, mais qui est ni plus ni moins que des règles que l'on connaît encore aujourd'hui avec son lot de risques si on ne le faisait pas. On parle forcément de lois sur se laver les mains avant de manger, et on parle de purification. On va avoir d'autres lois sur la façon de cuisiner, de nettoyer. On va avoir d'autres règles sur quelque chose qui est tout simple. S'il y a un animal mort dans une citerne d'eau douce, l'eau est impure, on ne peut pas la boire. Mais ça, c'est des règles qui, aujourd'hui, sont ni plus ni moins des règles logiques, parce que forcément…
1: C'est des questions d'hygiène.
2: C'est des questions d'hygiène, tout simplement.
1: Et là, on parle de questions d'hygiène quand on lit ça dans la Bible ?
2: C'est une lecture, en tous les cas, que d'autres comprennent comme cela, hein, et Jésus va le prendre comme tel. Sauf que des pharisiens et des responsables de la loi font plus, eux, interpréter cela comme quelque chose qui peut souiller spirituellement une personne. Et là,
1: on commence à mélanger hygiène et religion.
2: Voilà, c'est ça.
1: Et alors lui, Jésus, pasteur David Millard, comment est-ce qu'il se positionnait par rapport à ces rites de purification ou de propreté, du coup, je ne sais plus trop ce qu'il faut dire.
4: Oui, je pense que le problème du temps de Jésus, c'est qu'il y a des lois qui ont été données donc, selon la tradition juive et les textes par Moïse, qui était lui-même quelqu'un qui a été éduqué par la culture égyptienne, et qui par conséquent, ils avaient deux visions pour ces règles de propreté. Il y a la vision physique. Lorsque, par exemple, Joseph, dans le texte biblique, reçoit ses frères, on nous précise que les Égyptiens ne mangeaient pas avec les étrangers, que c'était une abomination. L'idée ici, c'est qu'on sait que dans la culture égyptienne, on met beaucoup d'accent sur la propreté, on va se raser intégralement tous les poils du corps pour s'assurer qu'il n'y ait pas d'insectes qui puissent se cacher dans les cheveux ou ailleurs. Et donc, on est vraiment

0: dans une logique physique de propreté extrême. Mais évidemment, à l'époque, il n'y a pas de séparation religieuse et culturelle comme aujourd'hui. Donc, il y a aussi forcément une composante religieuse qui est forte. Et Jésus ne contredit pas en soi directement les règles de l'Ancien Testament qui nous proposent cette vision aussi morale de se purifier, séparer ce qui n'est pas propre de ce qui est propre. Par contre, il va nous dire l'objectif de tout cela, c'était justement d'avoir une rectitude morale que les pharisiens n'ont pas. Donc ils mettent l'accent sur la pureté physique, mais la rectitude morale, elle n'est pas présente et c'est pour ça que Jésus condamne finalement leur attitude.
1: Alors on découvre un Jésus qui cherche à donner du sens au rite en contestant le traditionnalisme sans âme des responsables religieux, ce qui ne devait évidemment pas particulièrement leur plaire. On sait aussi que Jésus accomplissait des miracles et nous avons déjà parlé dans l'émission précédente, dans des émissions précédentes, de ces miracles que Jésus accomplissait. Pasteur Pascal Rodet, est-ce que ces miracles faisaient d'ailleurs la joie des chefs religieux de l'époque?
2: Alors oui et non, plutôt non que oui d'ailleurs, dans la plupart des chefs religieux, parce qu'un miracle, c'est acceptable, mais un miracle par quelqu'un tel que Jésus, c'est questionnant, c'est surprenant, c'est fait en plus, alors parfois on le voit dans les évangiles, ça fait un sabbat, ça c'est pas possible, c'est pas acceptable. C'est fait d'une façon bizarre aussi, donc non, c'est pas toujours accepté par les autorités de l'époque, les autorités religieuses, même si parfois il y a des passages où il est demandé à Jésus de faire un miracle, ils veulent le voir faire un miracle dans certains cas, et du coup c'est Jésus qui dit non, non, là, vous n'aurez pas la possibilité de voir cela, pour différentes raisons.
1: C'était pas comme ça, quoi.
2: Non, c'était pas comme ça. Il y a toujours chez Jésus, non seulement le souci d'alléger les souffrances, en règle générale, et quelque part, un miracle, c'est là aussi, d'enseignement, et très souvent la façon que Jésus fait le miracle, ou les personnes qui reçoivent le miracle. Il y a une histoire derrière, il y a une raison d'être que Jésus veut donner. Et puis, voilà, si vous partez du principe qu'il y a un miracle et donc vous allez y croire, là, Jésus dit, attention, ça, c'est pas ça uniquement, pour croire. Il y a autre chose derrière. La foi est autre chose.
1: Alors, pasteur David Millar, est-ce qu'on pourrait, en parcourant les évangiles, et notamment celui de Marc, est-ce qu'on pourrait considérer qu'il y a une différence entre la religion établie et puis celle que Jésus en fait enseignait.
0: Je pense qu'il y a toujours un glissement. La Bible parle régulièrement de la dureté de cœur. Moïse a été confronté à ce peuple avec un cou raide ou avec un cœur difficile. Jésus va régulièrement interpeller ses interlocuteurs en leur disant « Votre cœur est endurci, votre cœur est dur. » Et donc effectivement, pour moi, il y a vraiment un passage dans l'interaction que Jésus a vis-à-vis des pharisiens. Donc de ses opposants politiques, où il va leur dire assez régulièrement, allez chercher ce que signifie, je préfère la compassion plutôt que le sacrifice. Et donc Jésus essaye vraiment de recentrer la relation avec Dieu, parce que je rappelle que religion veut avant tout dire relation, et donc Jésus cherche constamment à recentrer cela dans une relation authentique avec Dieu, plutôt que dans un ensemble de rituels qui ne mènent nulle part. Et ça, c'est vraiment quelque chose qui a mis Jésus en différence des pharisiens qui étaient satisfaits de simplement avoir un train-train quotidien. Et Jésus va leur dire, d'ailleurs, dans le passage qu'on a vu jusqu'avant, mais vous faites tout un tas de rituels, vous vous lavez les mains, etc. Mais vous avez oublié l'essentiel, par exemple, de prendre soin de vos parents. Et donc, ça, c'est quelque chose que Jésus va constamment
1: Donc on
0: remettre au
1: trouve des
0: centre.
1: textes comme ça qui sont très précis sur ces questions-là.
0: Oui, tout à fait. Moi, il y a, encore une fois, dans le texte de de Marc, chapitre 7, Jésus va leur dire, en citant un passage d'Ésaïe au verset 12 et 13, Hypocrite, Ésaïe a bien prophétisé sur vous, comme il est écrit, Ce peuple m'honore des lèvres, mais son cœur est éloigné de moi. C'est faussement qu'il m'honore en donnant des enseignements qui sont des commandements humains. Donc ce que Jésus est en train de dire, c'est que vous récupérez certes l'origine du texte dans la Bible, mais la façon de le vivre, de l'appliquer, tout ce que vous avez mis autour, vous en avez fait un commandement humain qui devient un fardeau plutôt que d'être une source de liberté.
1: Ici, c'est l'instant Bible et nous sommes très heureux de passer ce moment avec vous. Dans cette émission aujourd'hui, eh bien, les pasteurs David Millar et Pascal Rodet évoquent comment Jésus-Christ percevait certains rituels religieux de l'époque et pourquoi il était loin de faire l'unanimité. Et pour en revenir au rituel de purification, comment l'approche qu'en avait Jésus peut être appliquée, pasteur Pascal Rodet, à notre vie quotidienne? Est-ce que, d'ailleurs, on peut en faire une application à notre vie quotidienne?
2: On peut en faire une application dans notre vie quotidienne. Je crois même, d'ailleurs, que c'est le but de la parole de Jésus.
1: Encore aujourd'hui.
2: Encore aujourd'hui. Son souci, c'est de montrer deux aspects, comme pasteur David nous l'a rappelé. Oui, il est important de se laver les mains avant de manger. On va la faire courte, c'est ça. C'est la première chose qu'on dit à nos enfants hein, quand ils grandissent. Va te laver les mains avant de venir à table. Ça fait partie d'un rite, entre guillemets, mais un rite qui est là pour le souci de l'hygiène.
1: Ça n'a rien de religieux.
2: Maintenant, il y a, au travers de cette expérience que Jésus veut expliquer, un rappel de quelque chose qui est très fort dans Marc, particulièrement, au verset 15 du chapitre 7. Il n'est rien qui du dehors entre dans l'homme qui puisse le rendre impur, mais ce qui sort de l'homme, voilà ce qui le rend impur. Là, on se trouve ici dans le côté, en effet, pureté et impureté, mais là, il prend à contre-pied ce que les pharisiens ont voulu dire, en disant, Jésus dit, attendez, là, on va se remettre sur le niveau relation, pour reprendre un peu l'expression qui est donnée par pasteur David. La relation, vous l'avez loupée. C'est-à-dire que, au travers de ce qui sort, de vos paroles, de votre cœur, de votre... C'est ça qui souille la personne. C'est, si vous utilisez des mots négatifs, si vous utilisez des mots qui puissent être malsains, malveillants auprès des autres, c'est ça ce qui est impur.
1: Donc les rites en eux-mêmes ne changent rien, c'est... Finalement, la disposition du cœur qui change.
2: Le souci de Jésus, c'est en effet la disposition du cœur et surtout comprendre que les rites, s'ils sont devenus un poids, un fardeau, on ne peut plus voir ou on ne peut plus exprimer d'une façon naturelle un cœur bienveillant tourné vers les autres et vers Dieu.
1: Alors, pasteur David Miller, vous voulez intervenir
0: j'aimerais
1: aussi ?
0: J'aimerais rappeler le contexte du passage de Matthieu 7.
1: Oui.
0: Jésus et ses disciples sont des personnes itinérantes. Les disciples de Jésus sont principalement des personnes qui sont des marins pêcheurs, qui sont des personnes qui, voilà, sont des ouvriers, etc. Et les pharisiens les voient en train de manger les mains sans s'être purifiés auparavant. Et quand on parle de purifier, on ne parle pas juste d'aller au robinet se laver les mains et repartir, ça prend quoi aujourd'hui, 1 minute 30 ?
1: Ouais.
0: On parle vraiment ici de tout un rituel, avec il fallait des ustensiles qui soient purs, il fallait tout un cérémoniel pour s'assurer qu'à la fin, on ait les mains pures, non seulement physiquement, mais rituellement. Et donc, les pharisiens accusent Jésus en disant bah, « Attends, tu es un mauvais rabbin, en quelque sorte. Tu ne veilles pas à ce que tes disciples fassent le bon protocole. » Et c'est là où Jésus leur dit bah, « Écoutez, vous avez fait de la religion un poids qui écrase, alors que la religion est censée être un escabeau qui t'aide à te rapprocher de Dieu. »
1: Et alors, du coup, pour la question de la foi, quand on est pris entre ces rites religieux et une certaine authenticité, comment est-ce qu'on trouve un juste milieu? Est-ce qu'on abandonne complètement les rites ou est-ce qu'il faut quand même les conserver?
0: Moi, il ne faut pas justement les abandonner. Et on le voit dans la société aujourd'hui. Les gens sont en recherche de rituels, ils sont en recherche de cadres. Donc, il faut simplement l'expliquer. Pourquoi je fais ce que je fais et lui donner du sens. J'ai parfois un peu cet épisode avec mon épouse, où moi, on est invité quelque part, on a des cacahuètes ou autre, je commence à manger, et quand le repas arrive, parfois ça m'arrive effectivement d'oublier qu'il faut prier, parce que j'ai déjà commencé à manger, donc voilà. Et elle me fait remarquer, David, on n'a pas prié. Et donc parfois, je l'embête un peu en disant, alors à partir de combien de quantités de cacahuètes, on estime qu'on est juste dans le snack, et à partir de quelle quantité de cacahuètes, il faut commencer à prier. En fait, c'est un peu ça. L'idée, c'est est-ce que je donne du sens à ce que je fais? Est-ce que, effectivement, à travers le rituel, j'utilise pour transmettre des valeurs, ce qui est positif? J'apprends à ma petite fille à prier parce qu'il y a un rituel derrière, on remercie le Seigneur, on cultive la reconnaissance, c'est très positif. Mais est-ce que si demain, quelqu'un en face de moi n'a pas prié et commence à manger, j'estime que la personne a perdu son salut? C'est là où on passe dans un autre cadre. Et donc, le juste milieu, l'équilibre, un passage que j'aime beaucoup, Ecclésiaste 7, 15 et 16, qui dit « ne sois pas juste à l'excès ». Il y a quand même quelque chose de pervers à vouloir être tellement tatillon sur les rituels et sur les rites que ça en devient finalement quelque chose de destructeur.
1: Alors, pasteur Pascal Rodet, on parle de foi et notamment de donner un sens à cette foi. Est-ce que les miracles que Jésus accomplissait, puisqu'on en a parlé aussi, pouvaient aussi donner un sens à la foi? Et puis, est-ce que ces miracles peuvent jouer un rôle justement pour des croyants débutants, entre guillemets?
2: Il y a un rôle forcément de foi dans ce miracle, foi d'abord de celui qui reçoit le miracle, celui qui vit le miracle dans les différents passages que l'on peut lire dans les évangiles. Et puis, pour ceux qui sont aujourd'hui présents et qui lisent ces miracles, ça reste en effet une histoire, quelque chose qui peut être important. Et encore une fois, un enseignement aussi, parce que Jésus, j'ai envie de dire, enseigne la vie à tout moment, y compris dans les miracles. Et après, j'ai envie de dire, chacun dans sa foi, dans sa relation avec Dieu, va vivre des miracles dans sa vie. Pas à chaque fois, et pas forcément des grands, mais cette relation avec Dieu va permettre, je crois, de découvrir ce que Dieu veut pour moi, m'ouvre les portes, je peux voir des choses qui peuvent se vivre. Et oui, c'est quelque chose qui est important, je pense, dans la vie de tous les jours, même si, encore une fois, le miracle n'est pas une obligation pour croire. Ce que Jésus d'ailleurs dira, vous voulez des miracles, mais vous n'allez pas croire. Alors à quoi ça sert si... Voilà, la raison pour laquelle il faudrait mettre miracle égale foi, c'est pas du tout dans la pensée de Jésus. Il y a simplement une grâce qui est donnée, voilà, à un moment donné, de la part de Dieu dans ce domaine-là.
0: Dans les deux situations, les pharisiens, donc les opposants de Jésus, ont utilisé ces domaines-là, oui, pour discréditer la foi et discréditer Jésus. Mmh. Et dans les deux domaines, Jésus va rappeler que finalement, ce qui importe, c'est justement la disposition du cœur. Mmh. Il va leur dire, effectivement, par rapport à la pureté, ce n'est pas le rituel qui compte, mais c'est ce qui va sortir de ton cœur. Donc, quelque part, il faut aussi travailler ce qu'il y a dans son cœur. Et de l'autre côté, par rapport justement au miracle, il va leur dire, quand bien même je ferai un grand miracle et que je ramènerai quelqu'un à la vie, votre foi ne sera pas plus grande en moi. Et effectivement, quelques passages plus tard dans l'évangile, Jésus va ressusciter son ami Lazare, et c'est à ce moment-là que le texte nous dit « ils cherchèrent à le faire mourir ». Donc pour moi, le fil rouge, c'est vraiment de se dire « où se trouve mon cœur ? Est-ce que je laisse Dieu toucher ce cœur ?» Parce que, effectivement, la Bible est remplie de miracles. Dans l'Ancien Testament, c'est pas pour autant que le peuple d'Israël a été fidèle à Dieu.
1: Merci beaucoup, messieurs, pour ces apports dans cette émission. Nous espérons que cette édition de l'Instant Bible vous a éclairé et pourquoi pas inspiré aussi. Nous avons exploré ensemble comment l'approche de Jésus est venue défier les traditions religieuses pour donner un sens à leur pratique qui peut transformer notre vie quotidiennement. 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Merci beaucoup de nous avoir suivis, de nous avoir rejoints aussi peut-être. À très vite pour un nouvel Instant Bible. Au revoir.
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0: Guillaume Guénec, bonjour.
1: Bonjour.
0: Alors, vous êtes directeur du plaidoyer chez Portes Ouvertes France Belgique. Plus de 388 millions de chrétiens persécutés dans le monde selon votre index mondial de persécution des chrétiens 2026. Est-ce que vous pouvez nous dire, pour commencer, qu'est-ce que c'est que cet index mondial de persécution des chrétiens ?
1: Alors, c'est un rapport que l'on fait tous les ans depuis 33 ans qui fait le classement des pays où les chrétiens sont le plus persécutés. Et ça nous permet de suivre d'année en année l'évolution de la persécution des chrétiens dans les différents pays.
0: Cet index est porté par une association qui s'appelle Portes Ouvertes. Est-ce que vous pouvez nous présenter rapidement cette organisation ?
1: Alors, Portes Ouvertes, on est une association de défense des droits de l'homme et de la liberté religieuse. Et notre but, c'est de soutenir les chrétiens dans les pays où ils sont le plus persécutés. Notre vision, c'est que l'Église puisse être forte, équipée, est capable d'être celle et lumière, même dans les sociétés où elle est opprimée.
0: Alors justement, venons-en au fait, quel est le pays ou peut-être les pays dans lesquels aujourd'hui il ne fait pas bon vivre quand on est chrétien ?
1: Alors pour citer les premiers pays de notre index, il y a la Corée du Nord. La Corée du Nord, un totalitarisme absolu avec culte de la personnalité, où le fait même de croire en Dieu, c'est être un traître au régime. Parce qu'en Corée du Nord, il faut vénérer la dynastie des Kim. Ensuite, en deuxième position, il y a la Somalie. En Somalie, les seuls chrétiens sont des convertis d'arrière-plan musulmans, qui sont quelques centaines, et qui sont traqués par un groupe terroriste qui s'appelle Al-Shabaab, qui veut éradiquer le christianisme du pays, et qui les recherche activement pour les tuer. Sachant qu'ils sont aussi rejetés par leur famille, qui peut aller jusqu'à les tuer, il y a des crimes d'honneur aussi, et complètement ignorés par le gouvernement qui dit qu'il n'y a pas de chrétiens dans le pays. Donc ils n'ont aucun recours. Et le troisième pays, c'est le Yémen, pays en guerre civile, où là aussi les chrétiens expatriés sont partis. Il ne reste plus que des chrétiens locaux qui sont des convertis d'arrière-plan musulman, et qui là aussi sont recherchés activement par les extrémistes. Quand un chrétien est découvert, souvent il risque d'être torturé afin qu'il dénonce les autres chrétiens secrets qu'il connaît. Donc voilà, c'est des pays où c'est impossible d'être ouvertement chrétien.
0: Globalement, est-ce qu'on pourrait dire que ces persécutions des chrétiens, c'est uniquement le fruit de conflits religieux ?
1: Alors la persécution des chrétiens, elle va varier. Il y a plusieurs moteurs qui sont derrière. Ça peut être des raisons religieuses. Il y a l'extrémisme islamique, mais il y a aussi des extrémistes hindous qui vont persécuter les chrétiens en Inde. Des fois, dans des pays à majorité bouddhiste ou dans des régions à majorité bouddhiste, il y a aussi des refus de la conversion, par exemple. Donc il y a des raisons religieuses, mais il y a aussi des États qui vont persécuter les chrétiens. On pense notamment à la Chine avec son projet de siniser les religions, rendre les religions conformes aux valeurs du Parti communiste chinois. Et donc il va y avoir tout un tas de limitations de contrôle des religions en Chine. Et des fois où les chrétiens vont être persécutés parce qu'ils menacent par leur engagement, par leur position, par exemple les intérêts de groupes de trafic de drogue ou d'êtres humains, et parce que les chrétiens témoignent aux membres des gangs qui se convertissent et qui arrêtent leurs activités, les chrétiens vont être ciblés. Donc il y a énormément de moteurs différents. Ça peut être des groupes religieux, ça peut être l'État, ça peut être des cartels, ça peut même être dans des cas dramatiques qui nous font mal au cœur, des chrétiens qui persécutent d'autres chrétiens parce qu'ils pensent que leur dénomination est la seule bonne. Donc il y a tout un tas de situations, l'intolérance prend beaucoup de visages.
0: Quand on parle de persécution, de quoi est-ce qu'on parle exactement ? Ça ressemble à quoi les persécutions que vous dénoncez, que vous mentionnez ?
1: Alors, il y a deux aspects à la persécution. Le premier qui est très évident, c'est la violence. Des chrétiens qui vont être tués, passés à tabac, menacés de mort, kidnappés, violés, des églises qui vont être incendiées, détruites, fermées de force par les autorités. Là, on est sur des faits de violence extrêmement explicites, brutaux, soudains. Mais il y a aussi une persécution qui est plus insidieuse, qui est composée de discrimination, de rejet, d'oppression, d'intolérance dans la vie de tous les jours, qui fait que les chrétiens n'ont plus aucun espace pour exister, pour vivre de manière accordée à leur croyance. Et donc ça peut aller de l'impossibilité d'avoir une Bible parce que c'est interdit, le rejet par la famille qui va entraîner la perte des droits d'héritage, de la garde des enfants, des discriminations à l'emploi, à l'éducation, le fait que dans certains villages, les chrétiens sont considérés comme impurs, ils ne peuvent pas boire l'eau du puits du village, ils doivent faire des kilomètres pour aller chercher de l'eau. Et tout ça, ça crée un climat où les chrétiens doivent rester secrets, ne peuvent pas exprimer leur foi, sont ostracisés. Et c'est aussi une forme de persécution.
0: Alors, on ne l'a pas encore mentionné, mais il y a quand même dans ces persécutions de nombreux morts. Chaque année, il y a de nombreux chrétiens qui sont tués pour leur foi.
1: Oui, on estime qu'au cours de l'année passée, 4849 chrétiens ont été tués en raison de leur identification comme chrétiens. Alors c'est un chiffre qui doit nous alerter. Aujourd'hui encore, en 2026, dans le monde, des gens sont tués pour le simple fait qu'ils croient que Jésus-Christ est le Fils de Dieu. C'est quelque chose qui est absolument bouleversant et qui devrait alerter à la fois tout chrétien, mais aussi la communauté internationale, parce que ça devrait être parfaitement normal de choisir sa religion et de professer le nom de Jésus sans violence et pacifiquement. Et
0: effectivement, ça semble tout à fait normal dans un pays comme le nôtre où la liberté religieuse est quelque chose qui est complètement acquis. Pour en revenir à votre index, pourquoi faire un classement comme ça des pays où les chrétiens sont le plus persécutés? Et à quoi ça sert de faire un index, finalement, des persécutions?
1: Ce classement, il nous sert d'abord à nous en tant qu'association. On l'a fait d'abord en interne pour réussir à comprendre où les chrétiens étaient le plus persécutés et comment. Parce que ça nous permettait de prioriser et d'adapter le soutien qu'on apporte aux victimes de persécutions. Ensuite, dans un deuxième temps, l'index, il vise d'abord l'Église. On veut que l'Église mondiale, l'Église universelle, soit au courant des membres du corps du Christ qui souffrent. Parce que c'est à la mesure de notre identification à leur souffrance et de la manière dont on va vivre ce verset qui dit que quand un membre souffre, tous souffrent avec lui, quand un membre est honoré, tous se réjouissent. À cette mesure-là, nous allons leur apporter le soutien dont ils ont besoin, qui est d'abord un soutien spirituel. La première chose que demandent les chrétiens persécutés, c'est qu'on prie pour eux. Et dernièrement, c'est aussi un message pour nos sociétés, pour nos hommes et femmes politiques, pour nos médias, parce que c'est un indicateur, là où les chrétiens sont persécutés, c'est un indicateur du respect des droits de l'homme, du niveau de tolérance d'une société, ce que l'État fait, ce qu'il faut en termes de sécurité. Donc c'est un indicateur très précieux de démocratie, de droits de l'homme, parce que là où les chrétiens sont persécutés, là où la liberté religieuse est bafouée, d'autres groupes, d'autres personnes et d'autres libertés sont elles aussi mises à mal. Et c'est pour ça que c'est un exemple criant qu'il faut mettre sur le devant de la scène.
0: J'imagine que ça doit être compliqué de recenser toutes ces données, surtout dans des pays où les chrétiens sont quasiment interdits. Comment est-ce que vous faites ça?
1: Alors en fait, on est d'abord une association qui apportons un soutien et qui équipons l'Église persécutée. Donc dans plus de 70 pays, on est implanté dans certains pays depuis des décennies avec des réseaux de partenaires locaux, des réseaux de chrétiens secrets. Et ce réseau nous permet de remonter énormément de faits de persécution, parfois jusqu'au niveau du village, des faits qui sont complètement ignorés par la presse et les médias. Et donc on a une équipe de plus de 4000 personnes qui vont participer, soit des gens de portes ouvertes ou des bénévoles, qui vont récolter les données de persécution, les recouper avec des sources externes, les vérifier, les analyser. Et c'est ça qui nous permet d'avoir cet index.
0: Quels sont les changements les plus marquants en ce qui concerne l'insécurité des chrétiens dans certains pays?
1: Alors, trois changements marquants. Le premier, c'est la Syrie. La Syrie qui passe de la 18e à la 6e place, avec une explosion de violence contre les chrétiens, qui ne sont pas le fait des nouvelles autorités de Syrie, mais d'une insécurité générale, de tensions intercommunautaires, d'une hausse de la criminalité, où les chrétiens se retrouvent pris à partie, parfois spécifiquement visés, notamment par cet attentat suicide dans l'église Saint-Élie à Damas en juin, qui a traumatisé la communauté chrétienne. La deuxième grande tendance, c'est la hausse des violences contre les chrétiens en Afrique subsaharienne. Dans énormément de pays d'Afrique subsaharienne, des groupes djihadistes s'en prennent aux chrétiens, les ciblent spécifiquement, et là ça prend des formes extrêmement violentes, c'est des chrétiens qui sont tués, certains sont décapités, des femmes violées, donc c'est vraiment des massacres qui font vraiment mal au cœur. Et une dernière tendance très inquiétante, c'est que les droits de l'homme sont progressivement rognés pour les chrétiens dans un certain nombre de pays. On pense à l'Inde, qui met en place des lois anti-conversion dans un certain nombre d'États du pays. On pense à la Chine, qui limite la liberté d'expression des responsables d'église jusque sur Internet. On pense à l'Algérie, où toutes les églises de l'EPA, Église protestante d'Algérie, ont été fermés et donc les chrétiens se retrouvent isolés. On estime que 75% des chrétiens algériens n'ont plus accès à la communion fraternelle. Donc dans tous ces pays, les droits de l'homme sont rognés pour les chrétiens et c'est une tendance très inquiétante.
0: Pour finir cet entretien, Guillaume Guénec, le nombre de persécutions dans le monde des chrétiens a l'air d'être en croissance constante, année après année. Comment est-ce que vous voyez l'avenir des chrétiens à terme?
1: Alors il est vrai que la persécution a augmenté chaque année depuis 2014. d'après nos chiffres, nos données. C'est toujours délicat de s'exprimer sur l'avenir parce que, en fait, tout peut changer du jour au lendemain. En Syrie, avant la guerre civile, peut-être même plusieurs années avant, on a commencé à mettre des projets en place et les chrétiens nous disaient « Non, la persécution ne va pas venir chez nous, on voit pas l'intérêt. » C'est arrivé dans les années 2000 en Chine aussi, où après une grosse vague de persécution, la situation s'améliorait et les chrétiens nous disaient « Peut-être qu'on va plus avoir besoin de portes ouvertes, la situation s'améliore. » Et on voit que depuis 2017, ça se complique de nouveau. Et à l'inverse, on peut penser que, c'est ma prière, si Kim Jong-un, le dictateur de Corée du Nord, devenait chrétien, qu'est-ce qui se passerait ? Donc en fait, tout est possible, c'est toujours délicat de s'exprimer sur l'avenir. Moi, je peux juste encourager les chrétiens à prier pour les chrétiens persécutés, parce qu'il y a énormément de promesses sur la Bible qui concernent la persécution, et donc c'est aussi quelque chose qui fait partie de la vie chrétienne. Et à chérir et protéger la liberté religieuse qu'on a dans nos pays. Parce que c'est très important. Et l'index nous montre que quand on perd la liberté d'être chrétien, c'est énormément de souffrance. Et il y a ce verset qui dit « Priez pour vos autorités, pour qu'on puisse vivre en toute piété, en toute tranquillité. » Et donc je pense que c'est un verset à prendre au sérieux.
0: Guillaume Guénèque, merci beaucoup. Vous êtes directeur du plaidoyer chez Portes Ouvertes. Jean-Pierre Elikia, bonjour.
2: Bonjour.
0: Alors, vous venez de République démocratique du Congo, vous êtes responsable religieux et témoin direct de violences dans l'est de la République démocratique du Congo. Est-ce que vous pouvez nous raconter ce qui se passe actuellement eh bien, dans cette région du pays ?
2: Oui, l'est de mon pays est confronté à un phénomène qu'on appelle massacre des chrétiens. Ce massacre est perpétré par un groupe armé qu'on appelle Force armée démocratique de la tendance islamique.
0: Vous avez été victime de ces violences-là. Est-ce que vous pouvez nous dire un peu comment ça s'est passé pour vous et comment aujourd'hui, malgré ça, vous continuez à vivre votre foi ?
2: Oui, ma belle famille a été directement touchée. Leur véhicule a été incendié. Des personnes ont été calcinées dans les camions que ces assaillants ont brûlé. Ma fille a été violée. Toutes ces histoires nous ont mis en difficulté. Heureusement, puisque Dieu, dans sa façon d'agir, il continue à changer cette période, cet état des choses à quelque chose d'espoir. Allez, donc l'espérance est là et puis mais ce n'est pas facile, ça vient petit à petit, nous continuons à avoir la main du Seigneur.
0: Tout ça juste parce que vous êtes chrétien ?
2: Effectivement, vous savez pourquoi les chrétiens sont attaqués, j'avais dit ça, quand on attaque une église, quand on attaque une maison chrétienne ou qu'on attaque quelqu'un comme ça, l'écho va vite. Puisque, tu sais, dans mon pays, une bonne partie de la population sont chrétiennes. Ils ciblent les chrétiens puisque l'écho va vite. Donc, c'est comme si on fait leur propagande aussi, sans le savoir. Puisque quand on parle à l'église, on a attaqué telle personne, on a attaqué telle église, on a attaqué tel village, on a décrété, on a détruit. Alors, ça fait peur. Donc, les chrétiens, ce n'est pas l'entrée. Et ça se propage plus vite, là.
0: Vous avez été témoin d'autres scènes de violence, hein, surtout en 2025. Est-ce que vous pouvez relater notamment ces 70 personnes qui ont été enlevées de leur village ?
2: Ah oui, c'était dans la province du Nord Kivu, et plus précisément à Lubero, où 20 chrétiens ont été d'abord enlevés. La population voulait faire une petite réunion pour voir qu'est-ce qu'ils peuvent faire pour aller peut-être récupérer les 20 chrétiens, puisqu'en principe, ces rebelles ne demandent pas les rations. Donc, et ils pensaient qu'en tout cas, s'ils faisaient des petites cotisations, peut-être ils peuvent aller négocier, mais ça a tourné au vinaigre. Donc, quelques heures après, les 50 personnes qui étaient réunies ont été tous récupérées et attachées dans une église et massacrées. Donc, les 70 chrétiens ont été massacrés dans une église. Malheureusement, leur corps a été retrouvé deux jours après. Par la population qui obligeait la paix de venir, ils sont venus visiter leur village et visiter l'église. Ils ont trouvé les corps attachés, plus de 70 corps attachés dans une église. Et c'était une scène désolante. Et puis les gens ont vidé le village jusqu'aujourd'hui. Le village est encore vide.
0: vous, en tant que chrétien, vous êtes un responsable religieux, oui. Vous êtes aussi responsable d'une radio locale,
2: oui.
0: Chrétienne.
2: Oui, chrétienne.
0: Comment est-ce que vous vivez au quotidien? Vous vivez dans la peur?
2: C'est la peur, puisque, vous savez, quand j'anime une émission, puisque j'anime une émission de réconciliation, de la cohabitation pacifique, ces gens-là appellent parfois. Ils peuvent intervenir, ils peuvent avoir un texto, dire que nous vous écoutons, continuez à parler comme ça, ouais, on verra. Alors ça fait peur peut-être, brusque, on peut arrêter une émission pour chercher comment rentrer à la maison, tu vois. Alors ça fait peur, mais quand même, on essaie de vivoter. C'est pour cette raison que nous avons, nous remercions Portevet qui nous a invités pour que nous puissions parler tout haut, ce que les gens parlent tout bas.
0: Pour les gens qui nous écoutent et qui vivent dans un pays où la liberté religieuse est une chose acquise, qu'est-ce que vous avez envie de leur dire?
2: De partager notre souffrance, de partager notre souffrance, et de parler autour de vous de ce que nous vivons, de faire le plaidoyer, et pourquoi pas d'intervenir aussi, tant bien que mal, peut-être avec quelque chose, puisque ceux qui quittent leur village, et parfois ils se retrouvent sans habits, sans nourriture, sans logement, des chrétiens sans Bible, tu vois. Alors, qu'ils partagent ces informations entre eux, et qu'ils voient dans les mesures des possibles intervenir.
0: Est-ce que vous avez un soutien de la communauté internationale? Est-ce que vous vous sentez reconnu, entendu, ou est-ce que vous vous sentez complètement isolé avec ce problème?
2: Pour le moment, on se sent un peu isolé. Oui, on se sent un peu isolé puisque l'atrocité continue. L'atrocité continue et puis espérons, avec cet appel que nous avons lancé aujourd'hui, les choses vont changer.
0: Vous avez espoir que les choses changent, justement? Vous pensez vraiment que ça peut changer?
2: Ah bon, en tant que chrétien, vous savez, notre président a dit quelque chose le jour des nouvelles. Dans son discours, il dit que les ténèbres ne régneront pas pour toujours sur le Congo. Alors, c'est mon seul gars aussi, je sais qu'un jour les choses vont changer, puisque même pendant la création, il lit le soir, il lit le matin, on espère. Tu vois, je vais donner l'exemple de Sylvie. Hein? Il a passé par des moments difficiles, mais tout d'un coup, cette mauvaise nouvelle est transformée en une bonne nouvelle. Bientôt, je serai comme papa, j'aurai un bébé dans mes bras, d'un enfant, de ma fille qui a été violée, méchamment, mais Dieu a fait grâce.
0: Bien, Jean-Pierre et Elika, merci beaucoup pour ce témoignage. On entend que l'espérance chez vous n'est pas juste une idée, mais c'est vraiment quelque chose que vous vivez au quotidien. Merci beaucoup. Et puis, je souhaite effectivement que les choses s'améliorent et changent chez vous.
2: Merci.
0: Au revoir.
2: Merci. Au revoir.
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0: Quiconque ne fut pas trouvé, écrit dans le livre de vie, fut jeté dans les temps de feu. Voilà, c'est la première partie de ce texte. Après, il est parlé de ce qui vient. Ici, c'est ce qui disparaît, et puis après, ce qui vient. Et qu'est-ce qui disparaît? La mort elle-même. La mort, qui représente l'absurdité du monde, disparaît elle-même. Pourquoi naître, vivre, souffrir ou se réjouir? À la fin, tout s'arrête. Eh bien, non, tout ne s'arrête pas. La mort doit rendre ce qui lui appartient. Même les morts disloqués, la mère rendit les morts qui étaient en elle. Qu'on soit mort avec un corps intègre ou qu'on soit mort avec un corps désintégré, la mort doit rendre ce qu'elle a pris pour que tout le monde passe devant Dieu et que ceux qui l'ont aimé, qui ont cru en lui, qui ont cherché à bien faire par amour de lui et par foi en lui, puissent vivre éternellement. Mais ce n'est pas que la vie. Par rapport à cette question de Job qui était « Je maudis le jour de ma naissance. La terre et le ciel s'enfuirent devant la face de Dieu. Il ne fut plus trouvé de place pour eux. » Et ça me fait penser à toutes sortes de films de science-fiction. Le premier film Superman, à la fin du film, Superman essaie de faire tourner la terre à l'envers pour éviter une explosion atomique. Et il y a cette volonté « Si je pouvais effacer un moment du temps. » Bon, après, il y a eu les trois films, Retour vers le futur. Bon, là, plus sur un mode de la comédie. Et puis après, il y a eu toutes sortes d'autres films de science-fiction et de séries. Mais toujours, l'idée est la même. Peut-on rejouer une partie du temps? Et c'est vrai que nous raisonnons. Est-ce que je peux changer le cours du temps? Est-ce que je peux changer le cours de l'histoire? Est-ce que je peux rejouer quelque chose qui s'est mal joué? L'approche de Dieu est complètement différente. C'est « on remballe ». La terre, le ciel, ne trouvent plus de place devant Dieu. Et la terre et le ciel marqués par l'imperfection, marqués par la souffrance, marqués par le péché, ne trouvent plus leur place. Maintenant, qu'est-ce qui vient? Puis je vis un nouveau ciel et une nouvelle terre. Car le premier ciel et la première terre avaient disparu. Et la mer n'était plus. Et je vis descendre du ciel d'auprès de Dieu, la ville sainte, la nouvelle Jérusalem, préparée comme une épouse qui s'est parée pour son époux. J'entendis du trône une forte voix qui disait « Voici le temple de Dieu avec les hommes. Il habitera avec eux et ils seront son peuple. Et Dieu lui-même sera avec eux. Il essuiera toute larme de leurs yeux et la mort ne sera plus. Il n'y aura plus ni deuil, ni cri, ni douleur, car les premières choses ont disparu. » Et celui qui était assis sur le trône dit « Voici, je fais toutes choses nouvelles. » Et il dit « Écris, car ces paroles sont certaines et véritables. » Et il me dit, c'est fait. Je suis l'alpha et l'oméga, c'est-à-dire le commencement et la fin. À celui qui a soif, je donnerai de la source de l'eau, de la vie, gratuitement. Vu le temps que nous avons, je n'insisterai que sur une chose. La Jérusalem céleste. Aujourd'hui, il y a une Jérusalem. Vous savez que Jérusalem, enfin, vous savez ou vous ne savez pas, mais Jérusalem, c'est le mont de la paix, la ville de la paix. Or, beaucoup de guerres ont pour centre Jérusalem. La Jérusalem d'aujourd'hui est convoitée par les trois grandes religions. Elle est aussi convoitée par différents peuples. Et ce n'est pas du tout une capitale de paix, comme si elle portait mal son nom. Et l'absurdité est là. C'est la ville de la paix, et pourtant, et c'est à cause d'elle qu'il y a des guerres. De même qu'on peut dire, il y a eu un tremblement de terre en Nouvelle-Zélande, dans une ville qui se nomme Christchurch, Église de Christ. C'est là qu'il devrait y avoir la vie, et la mort est venue sur cette ville. Et ça paraît absurde. Mais Dieu dit, il y a un temps où tout cela disparaît, et vient la nouvelle Jérusalem. Et la nouvelle Jérusalem porte bien son nom. Il n'y a plus ni larmes, ni pleurs, la mort ne sera plus. Le deuil, le cri, la douleur, toutes ces choses ont disparu. Alors, chères auditrices, chers auditeurs, mon plus grand souhait pour vous, c'est que vous puissiez croire dans les souffrances d'aujourd'hui, dans l'absurdité d'aujourd'hui, à ce que Dieu a promis.
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1: C'est Albert Camus qui nous dit « On aide plus un être en lui donnant de lui-même une image favorable qu'en le mettant sans cesse en face de ses défauts. » La tendance en éducation familiale et autres est de mettre l'autre en face de ce qu'il n'a pas, de ce qu'il ne peut pas, en face de ses défauts. Et d'une manière générale, cela ne motive pas. Cela l'écrase davantage. Je pense qu'il y a toujours, chez n'importe qui, quelque chose de beau, il y a quelque chose de particulier. Chaque être est unique. Et si on arrivait dans l'éducation et dans les relations humaines à mettre l'autre en face d'une image favorable de lui, sans aucun doute, cela l'aiderait à avancer, cela l'aiderait à se regarder autrement.
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2: Bonsoir à tous. Après
3: l'amélioration se poursuit.
2: La grève à la SNCF.
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6: Quand on écoute l'actualité, on a parfois l'impression d'un monde éclaté. Des crises partout, des sujets qui n'ont en apparence rien à voir. Et pourtant, regardez le Groenland. Ces derniers jours, les propos de Donald Trump ont remis sur la table une idée déjà entendue. Celle d'un territoire immense, stratégique et riche en ressources que les États-Unis devraient contrôler pour défendre leurs intérêts. Un territoire dont on parle comme d'un enjeu, presque comme d'un objet, alors qu'il s'agit avant tout d'une terre habitée, d'un peuple, d'une histoire. Regardez maintenant la France et ses agriculteurs. Depuis des mois, la colère monte, blocage, manifestations, appel à l'aide. Derrière tout cela, un sentiment très simple, ne plus être maître de son travail, produire toujours plus, vendre toujours moins cher, et avoir le sentiment que les décisions se prennent loin des champs, loin des réalités, loin des hommes et des femmes qui nous nourrissent. Et puis il y a l'Iran, un pays sous pression constante, sanctions économiques, tensions diplomatiques, menaces militaires, on parle de stratégie, de sécurité, d'équilibre régional. Mais on oublie souvent de dire que, sur place, ce sont des familles entières qui vivent dans l'incertitude, la peur, parfois la répression. Trois situations différentes, trois contextes, trois continents. Mais un même langage, celui de la force, celui du contrôle, celui du rapport de puissance. Un monde où un territoire devient un enjeu stratégique, où un agriculteur devient une ligne comptable, où un peuple devient un problème à gérer. Et dans cette logique, il y a toujours les mêmes perdants, ceux qui n'ont pas la parole, ceux qui subissent des décisions prises ailleurs, ceux qui comptent, mais ceux qui ne pèsent pas. Face à cela, la Bible raconte une autre histoire, pas celle d'un Dieu qui écrase ou qui impose, mais celle d'un Dieu qui se tient du côté de ceux qui n'ont plus le pouvoir. Un Dieu qui rappelle que la grandeur ne se mesure pas à la force, mais à la manière dont on traite les plus vulnérables. Peut-être que l'actualité ne nous demande pas de choisir un camp, ni même d'avoir des réponses simples à des crises complexes. Peut-être qu'elle nous oblige à une question plus profonde. Quelle logique acceptons-nous pour organiser notre monde? Un monde gouverné par la force finit toujours par oublier pourquoi il existe.
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1: Bienvenue à l'Instant Bible, votre rendez-vous de 15 minutes pour mieux comprendre les messages que contient ce livre sacré. Et aujourd'hui, eh bien, je reçois les pasteurs Pascal Rodet, bonjour.
2: Bonjour Stéphane, bonjour à tous.
1: Et David Millard.
3: Bonjour.
1: Bonjour, bienvenue. Dans l'Instant Bible, nous allons donc plonger sans plus attendre dans ces textes et en particulier dans l'évangile de Marc. Dans l'Israël de l'époque, nous savons donc, grâce aux écrits de Marc, qu'une importance était donnée à la propreté. Pasteur Pascal Rodet, pourquoi cette importance à la propreté et qu'est-ce qu'il y avait derrière ça ?
2: Ça remonte assez loin dans l'histoire d'Israël, les différentes lois, qui sont des lois sanitaires, sensibles à tout ce qui est propreté, mais qui est ni plus ni moins que des règles que l'on connaît encore aujourd'hui avec son lot de risques si on ne le faisait pas. On parle forcément de lois sur se laver les mains avant de manger, et on parle de purification. On va avoir d'autres lois sur la façon de cuisiner, de nettoyer. On va avoir d'autres règles sur quelque chose qui est tout simple. S'il y a un animal mort dans une citerne d'eau douce, l'eau est impure, on peut pas la boire. Mais ça, c'est des règles qui, aujourd'hui, sont ni plus ni moins des règles logiques, parce que forcément...
1: C'est des questions d'hygiène.
2: C'est des questions d'hygiène, tout simplement.
1: Et là, on parle de questions d'hygiène quand on lit ça dans la Bible ?
2: C'est une lecture, en tous les cas, que d'autres comprennent comme cela, hein, et Jésus va le prendre comme tel. Sauf que des pharisiens et des responsables de la loi font plus, eux, interpréter cela comme quelque chose qui peut souiller spirituellement une personne. Et là,
1: on commence à mélanger hygiène et religion.
2: Voilà, c'est ça.
1: Et alors lui, Jésus, pasteur David Millard, comment est-ce qu'il se positionnait par rapport à ces rites de purification ou de propreté, du coup, je ne sais plus trop ce qu'il faut dire.
4: Oui, je pense que le problème du temps de Jésus, c'est qu'il y a des lois qui ont été données, donc, selon la tradition juive et les textes par Moïse, qui était lui-même quelqu'un qui a été éduqué par la culture égyptienne, et qui, par conséquent, ils avaient deux visions pour ces règles de propreté. Il y a la vision physique. Lorsque, par exemple, Joseph, dans le texte biblique, reçoit ses frères, on nous précise que les Égyptiens ne mangeaient pas avec les étrangers, que c'était une abomination. L'idée ici, c'est qu'on sait que dans la culture égyptienne, on met beaucoup d'accent sur la propreté, on va se raser intégralement tous les poils du corps pour s'assurer qu'il n'y ait pas d'insectes qui puissent se cacher dans les cheveux ou ailleurs, et donc on est vraiment dans une logique physique de propreté extrême. Mais évidemment, à l'époque, il n'y a pas de séparation religieuse et culturelle comme aujourd'hui, donc il y a aussi forcément une composante religieuse qui est forte. Mmh. Et Jésus ne contredit pas en soi directement les règles de l'Ancien Testament qui nous proposent cette vision aussi morale de se purifier, séparer ce qui n'est pas propre de ce qui est propre. Par contre, il va nous dire l'objectif de tout cela, c'était justement d'avoir une rectitude morale que les pharisiens n'ont pas. Donc ils mettent l'accent sur la pureté physique, mais la rectitude morale, elle n'est pas présente et c'est pour ça que Jésus condamne finalement leur attitude.
1: Alors, on découvre un Jésus qui cherche à donner du sens au rite en contestant le traditionnalisme sans âme des responsables religieux, ce qui ne devait évidemment pas particulièrement leur plaire. On sait aussi que Jésus accomplissait des miracles et nous avons déjà parlé dans des émissions précédentes de ces miracles que Jésus accomplissait. Pasteur Pascal Rodet, est-ce que ces miracles faisaient d'ailleurs la joie des chefs religieux de l'époque ?
2: Alors oui et non, plutôt non que oui d'ailleurs, dans la plupart des chefs religieux, parce que un miracle, c'est acceptable, mais un miracle par quelqu'un tel que Jésus, c'est questionnant, c'est surprenant, c'est fait en plus, alors parfois on le voit dans les évangiles, ça fait un sabbat, ça c'est pas possible, c'est pas acceptable. C'est fait d'une façon bizarre aussi, donc non, c'est pas toujours accepté par les autorités de l'époque, les autorités religieuses, même si parfois il y a des passages où il est demandé à Jésus de faire un miracle, ils veulent le voir faire un miracle, dans certains cas,

0: que Jésus veut donner. Et puis, voilà, si vous partez du principe qu'il y a un miracle et donc vous allez y croire, là, Jésus dit, attention, ça, c'est pas ça uniquement, pour croire. Il y a autre chose derrière. La foi est autre chose.
1: Alors, pasteur David Millard, est-ce qu'on pourrait, en parcourant les évangiles, et notamment celui de Marc, est-ce qu'on pourrait considérer qu'il y a une différence entre la religion établie et puis celle que Jésus, en fait, enseignait?
2: Je pense qu'il y a toujours un glissement. La Bible parle régulièrement de la dureté de cœur. Moïse a été confronté à ce peuple avec un cou raide ou avec un cœur difficile. Jésus va régulièrement interpeller ses interlocuteurs en leur disant « Votre cœur est endurci, votre cœur est dur ». Et donc effectivement, pour moi, il y a vraiment un passage dans l'interaction que Jésus a vis-à-vis des pharisiens, donc de ses opposants politiques, où il va leur dire assez régulièrement « Allez chercher ce que signifie « je préfère la compassion plutôt que le sacrifice ». Et donc Jésus essaye vraiment de recentrer la relation avec Dieu, parce que je rappelle que religion veut avant tout dire relation, et donc Jésus cherche constamment à recentrer cela dans une relation authentique avec Dieu, plutôt que dans un ensemble de rituels qui ne mènent nulle part. Et ça, c'est vraiment quelque chose qui a mis Jésus en différence des pharisiens qui étaient satisfaits de simplement avoir un train-train quotidien. Et Jésus va leur dire, d'ailleurs, dans le passage qu'on a vu jusqu'avant, « Mais vous faites tout un tas de rituels, vous vous lavez les mains, etc. Mais vous avez oublié l'essentiel, par exemple, de prendre soin de vos parents. » Et donc, ça, c'est quelque chose que Jésus va constamment remettre au centre.
1: On trouve des textes comme ça qui sont très précis sur ces questions-là.
2: Oui, tout à fait. Moi, il y a, encore une fois, dans le texte de Marc, chapitre 7, Jésus va leur dire, en citant un passage d'Ésaïe au verset 12 et 13, « Hypocrite, Ésaïe a bien prophétisé sur vous, comme il est écrit, ce peuple m'honore des lèvres, mais son cœur est éloigné de moi. C'est faussement qu'il m'honore en donnant des enseignements qui sont des commandements humains. » Donc ce que Jésus est en train de dire, c'est que vous récupérez certes l'origine du texte dans la Bible, mais la façon de le vivre, de l'appliquer, tout ce que vous avez mis autour, vous en avez fait un commandement humain qui devient un fardeau plutôt que d'être une source de liberté.
1: Ici, c'est l'Instant Bible et nous sommes très heureux de passer ce moment avec vous. Dans cette émission aujourd'hui, eh bien, les pasteurs David Millard et Pascal Rodet évoquent comment Jésus-Christ percevait certains rituels religieux de l'époque et pourquoi il était loin de faire l'unanimité. Et pour en revenir au rituel de purification, comment l'approche qu'en avait Jésus peut être appliquée, pasteur Pascal Rodet, à notre vie quotidienne? Est-ce que, d'ailleurs, on peut en faire une application à notre vie quotidienne?
0: On peut en faire une application dans notre vie quotidienne. Je crois même, d'ailleurs, que c'est le but de la parole de Jésus.
1: Encore aujourd'hui.
0: Son souci, c'est de montrer deux aspects, comme pasteur David nous l'a rappelé. Oui, il est important de se laver les mains avant de manger. On va la faire courte, c'est ça. C'est la première chose qu'on dit à nos enfants hein, quand ils grandissent. Va te laver les mains avant de venir à table. Ça fait partie d'un rite, entre guillemets, mais un rite qui est là pour le souci de l'hygiène.
1: Ça n'a rien de religieux.
0: Et ça n'a rien de religieux. Maintenant, il y a, au travers de cette expérience que Jésus veut expliquer, un rappel de quelque chose qui est très fort dans Marc, particulièrement, au verset 15 du chapitre 7. « Il n'est rien qui, du dehors, entre dans l'homme, qui puisse le rendre impur, mais ce qui sort de l'homme, voilà ce qui le rend impur. » Là, on se trouve ici dans le côté, en effet, pureté et impureté, mais là, il prend à contre-pied ce que les pharisiens ont voulu dire, en disant, Jésus dit, attendez, là, on va se remettre sur le niveau relation, pour reprendre un peu l'expression qui est donnée par pasteur David. La relation, vous l'avez loupée. C'est-à-dire que, au travers de ce qui sort, de vos paroles, de votre cœur, de votre... C'est ça qui souille la personne. C'est, si vous utilisez des mots négatifs, si vous utilisez des mots qui puissent être malsains, malveillants auprès des autres, c'est ça ce qui est impur.
1: Donc les rites en eux-mêmes ne changent rien, c'est... Finalement, la disposition du cœur qui change...
0: Le souci de Jésus, c'est en effet la disposition du cœur et surtout comprendre que les rites, s'ils sont devenus un poids, un fardeau, on ne peut plus voir ou on ne peut plus exprimer d'une façon naturelle un cœur bienveillant tourné vers les autres et vers Dieu.
1: Alors,

0: Pasteur, David Muller, vous voulez intervenir
1: aussi ?
0: J'aimerais
1: rappeler le contexte du passage de Matthieu 7.
0: Oui.
1: Jésus et ses disciples sont des personnes itinérantes. Les disciples de Jésus sont principalement des personnes qui sont des marins-pêcheurs, qui sont des personnes qui, voilà, sont des ouvriers, etc. Et les pharisiens les voient en train de manger les mains sans s'être purifiés auparavant. Et quand on parle de purifier, on ne parle pas juste d'aller au robinet se laver les mains et repartir, ça prend quoi aujourd'hui 1 minute 30 ?
0: Ouais.
1: On parle vraiment ici de tout un rituel, avec il fallait des ustensiles qui soient purs, il fallait tout un cérémoniel pour s'assurer qu'à la fin, on ait les mains pures, non seulement physiquement, mais rituellement. Et donc les pharisiens accusent Jésus en disant « Attends, tu es un mauvais rabbin, en quelque sorte. Tu ne veilles pas à ce que tes disciples fassent le bon protocole. » Et c'est là où Jésus leur dit « Mais écoutez, vous avez fait de la religion un poids qui écrase, alors que la religion est censée être un escabeau qui t'aide à te rapprocher de Dieu. »
0: Et alors du coup, pour la question de la foi, quand on est pris entre ces rites religieux et une certaine authenticité, comment est-ce qu'on trouve un juste milieu ? Est-ce qu'on abandonne complètement les rites ou est-ce qu'il faut quand même les conserver ?
1: Moi, il ne faut pas justement les abandonner, et on le voit dans la société aujourd'hui. Les gens sont en recherche de rituels, ils sont en recherche de cadres. Donc, il faut simplement l'expliquer. Pourquoi je fais ce que je fais et lui donner du sens. J'ai parfois un peu cet épisode avec mon épouse où moi, on est invité quelque part, on a des cacahuètes ou autre, je commence à manger. Et quand le repas arrive, parfois ça m'arrive effectivement d'oublier qu'il faut prier parce que j'ai déjà commencé à manger. Donc voilà. Et elle me fait remarquer, David, on n'a pas prié. Et donc parfois, je l'embête un peu en disant, alors à partir de combien de quantités de cacahuètes, on estime qu'on est juste dans le snack, et à partir de quelle quantité de cacahuètes, il faut commencer à prier. En fait, c'est un peu ça. L'idée, c'est est-ce que je donne du sens à ce que je fais ? Est-ce que, effectivement, à travers le rituel, j'utilise pour transmettre des valeurs, ce qui est positif, j'apprends à ma petite fille à prier parce qu'il y a un rituel derrière, on remercie le Seigneur, on cultive la reconnaissance, c'est très positif. Mais est-ce que si demain, quelqu'un en face de moi n'a pas prié et commence à manger, j'estime que la personne a perdu son salut. C'est là où on passe dans un autre cadre. Et donc le juste milieu, l'équilibre, un passage que j'aime beaucoup, Ecclésiaste 7, 15 et 16, qui dit « ne sois pas juste à l'excès ». Il y a quand même quelque chose de pervers à vouloir être tellement tatillon sur les rituels et sur les rites que ça en devient finalement quelque chose de destructeur.
0: Alors, pasteur Pascal Rodet, on parle de foi et notamment de donner un sens à cette foi. Est-ce que les miracles que Jésus accomplissait, puisqu'on en a parlé aussi, pouvaient aussi donner un sens à la foi ? Et puis, est-ce que ces miracles peuvent jouer un rôle, justement, pour des croyants débutants, entre guillemets ?
2: Il y a un rôle forcément de foi dans ce miracle, foi d'abord de celui qui reçoit le miracle, celui qui vit le miracle dans les différents passages que l'on peut lire dans les évangiles. Et puis, pour ceux qui sont aujourd'hui présents et qui lisent ces miracles, ça reste en effet une histoire, quelque chose qui peut être important. Et encore une fois, un enseignement aussi, parce que Jésus, j'ai envie de dire, enseigne la vie à tout moment, y compris dans les miracles. Et après, j'ai envie de dire, chacun dans sa foi, dans sa relation avec Dieu, va vivre des miracles dans sa vie. À chaque fois, il n'est pas forcément des grands. Mais cette relation avec Dieu va permettre, je crois, de découvrir ce que Dieu veut pour moi, m'ouvre les portes, je peux voir des choses qui peuvent se vivre. Et oui, c'est quelque chose qui est important, je pense, dans la vie de tous les jours, même si, encore une fois, le miracle n'est pas une obligation pour croire. Ce que Jésus d'ailleurs dira, vous voulez des miracles, mais vous n'allez pas croire. Alors à quoi ça sert si... Voilà, la raison pour laquelle il faudrait mettre miracle égale foi, c'est pas du tout dans la pensée de Jésus. Il y a simplement une grâce qui est donnée, voilà, à un moment donné, de la part de Dieu dans ce domaine-là.
1: Dans les deux situations, les pharisiens, donc les opposants de Jésus, ont utilisé ces domaines-là pour discréditer la foi et discréditer Jésus. Et dans les deux domaines, Jésus va rappeler que finalement ce qui importe, c'est justement la disposition du cœur. Il va leur dire effectivement par rapport à la pureté, ce n'est pas le rituel qui compte, mais c'est ce qui va sortir de ton cœur. Donc quelque part, il faut aussi travailler ce qu'il y a dans son cœur. Et de l'autre côté, par rapport justement au miracle, il va leur dire, quand bien même je ferai un grand miracle et que je ramènerai quelqu'un à la vie, votre foi ne sera pas plus grande en moi. Et effectivement, quelques passages plus tard dans l'évangile, Jésus va ressusciter son ami Lazare, et c'est à ce moment-là que le texte nous dit « ils cherchèrent à le faire mourir ». Donc pour moi, le fil rouge, c'est vraiment de se dire, où se trouve mon cœur? Est-ce que je laisse Dieu toucher ce cœur? Parce que, effectivement, la Bible est remplie de miracles. Dans l'Ancien Testament, c'est pas pour autant que le peuple d'Israël a été fidèle à Dieu.
0: Merci beaucoup, messieurs, pour ces apports dans cette émission. Nous espérons que cette édition de l'Instant Bible vous a éclairé et pourquoi pas inspiré aussi. Nous avons exploré ensemble comment l'approche de Jésus est venue défier les traditions religieuses pour donner un sens à leur pratique qui peut transformer notre vie quotidiennement. N'oubliez pas que notre partenaire Bible vous offre une Bible gratuitement. 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Merci beaucoup de nous avoir suivis, de nous avoir rejoints aussi peut-être. À très vite pour un nouvel Instant Bible. Au revoir.
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